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C'est le matin sur Jet FM que nous venons d'ouvrir avec Piano and String Quartet, une pièce de 1985 du compositeur américain Morton Feldman, soit une pièce tardive puisqu'il décède 2 ans après en 1987. Ici, elle était jouée par un très beau quatuor de violoncelle et violon et le piano de Víkingur Ólafsson en Islande pour le festival Midsummer Chamber Music Festival en 2013. Et on va rester en Islande, ça va nous rafraîchir un peu, avec les Iceland Miniatures for Inga Martel que le compositeur électro-acousticien Patrick Franke proposait pour le label Touch, label anglais qui fait de très belles choses autour du field recordings et de la composition électro-acoustique. Touch Radio numéro 152, ça date de 2021.

Ce matin, sur Jet FM, nous étions en Islande, tout d'abord avec Patrick Franke pour le Touch Radio numéro 152. Et puis à l'instant, Hugo Nani enregistre les glaciers, réveil printanier sur le glacier d'Argentière en France. Ça fait partie d'un très beau travail qu'on trouve sur SoundCloud baptisé Crax, à l'écoute des glaciers, publié en 2025. Et merci beaucoup à ma collègue et créatrice sonore XM Tran qui m'a mis l'oreille sur cette très belle réalisation, tout comme ce qui suit et qui terminera ce Radio Réveil. Un duo japonais qui fait un très beau travail subtil avec un saxophone baryton et un tuba. Le premier, c'est Ri Takeuchi, le second, Gideon Yukes. Et ensemble, ils ont ce duo baptisé Music for Isolation. En juin 2024, ils ont fait un voyage au Svalbard, dans le cercle arctique. Ils en ont récolté quelques sons et des inspirations musicales qui sont livrées donc sur leur Bandcamp. Tapez donc Music for Isolation et l'album Svalbard, dont nous écoutons l'ouverture, Om Morgenen.

0: Coucou Sarah, je suis rentrée à Angoulême et je pense que je vais venir mercredi matin. Est-ce que ça t'irait? Parce que j'ai regardé un peu les billets et ça m'arrangerait en fait de partir plutôt le matin. Du coup, si c'est ok pour toi et tes parents que j'arrive le mercredi matin, je sais pas, réponds-moi. J'espère que tu fais un bon voyage. Tu es arrivé ou pas? Oh là là, j'ai trop hâte.
1: Épisode 3. Les nostalgiques.
2: Attends. Ah ouais, faut que je me souvienne de tout. Ah ouais. Je vais tout réapprendre, hein, je lis les tablatures là.
1: Dans notre téléphone, il y a une playlist, les approx en concert. Et dedans, il y a tout ce qu'on jouait à l'époque. Neil Young, La La Land, Mickey 3D, Mathieu Chédid, Björk, Dodi, The Moldy Peaches.
2: Oups, c'est pas ça. Non. Ah. Quoi? Hein? Ah. Ok. Mais ça, je savais trop bien le jouer, c'est fou. Et j'ai tout oublié. Et j'avais genre 13 ans. Et je jouais de la guitare, quoi.
1: Instinctivement, on s'est dit qu'il fallait les rechanter pour commencer.
2: C'est quand même fou, ça. Et après...
3: C'est génial.
2: Non, mais attends. C'est quoi, ça? Ah oui. Ah oui. Ah, je les ai fait là, les accords, très bien. Attends, je peux apprendre. C'était tellement ambitieux, ça.
3: C'était comme lisse, j'adore.
2: Oui. Nostalgie.

0: Ouh là là.
1: Ah, quels accords on avait mis à nos saluts du coup?
2: 1, 2, 1, 2, 3, 4.
0: On a raté le début.
1: Ah mais non, je faisais. Pardon. Ok.
0: Ok, tu fais une intro.
1: Attends, mais donc, la langue, elle était tellement usée que je sais pas si tu te souviens. C'est ça. Je l'ai tellement genre oubliée, usée et tout. Plus ça, ah, c'était mes feuilles de cours.
0: Ouais, là.
1: Oh, ça fait longtemps que j'ai pas entendu ça, ce petit accord là.
2: Tu te souviens quand il y a une fois où j'ai raté tous mes accords sur la langue.
1: Ah bon, c'était immonde.
0: C'était quand?
2: Mais je crois que c'est au concours aussi, ça fait bang.
1: Oh, ah bon?
2: Bah ouais, mais ça marchait bien apparemment. Ça a conquis les foules.
1: C'est bien, mais c'est parce que. Mais en fait, on a triché avec notre nom, on est des approx, du coup, ils peuvent rien nous.
0: Eh oui!
1: Ils peuvent rien nous reprocher parce qu'on l'a dit dans le titre.
0: Qu'est-ce que tu fais là? Tu fais
1: là, un barré. Là, il y a un barré.
0: Ah
1: oui. Après, là, sur la cinquième case.
2: 1, 2, 1, 2, 3, 4.
1: Barré sur la troisième. Et l'annulaire. Oh, pardon.
0: Non, c'est moi.
1: Ah oui, si, non, mais t'as raison. Ah, pardon.
2: C'est ça, non?
1: Oui, c'est vraiment... Bon, après, on peut faire ce qu'on veut, on s'arrête.
0: J'ai plus, c'est ça, tu vois?
1: Ouais.
2: Mais tu changes après.
1: Moi aussi.
2: Après, on revient au début.
0: Chanter seul.
1: Ok. Ouais. Tu veux chanter direct?
2: Ouais.
1: Ouais. 3, 4...

0: là tu suis ça. Tu te souviens quand tu faisais les pam padam,
1: oui,
0: padam, bah tes accords ils suivent ça en fait. Donc ça fait à penser à tout ça, padam, padam. Tu vois, ça suit le. Et là tu restes sur les. Oui, c'est ça.
1: Ok, on peut reprendre ça.
0: Ouais.
1: Est-ce que c'est harmonique?
0: Oui, je suis d'accord. Et les petites questions-réponses dans le refrain?
1: Ouais. Moi, je trouve que ça va mieux avec ta voix.
0: De quoi?
1: Les couplets.
0: Les couplets?
1: Ouais.
0: Ok.
1: Et en fait, ce qu'on peut faire, parce que là, maintenant, on est... Nous n'avons plus 16 ans, nous avons 25 ans. Et du coup, je trouve que on peut faire des trucs un peu plus, genre... Des petites touches qui habillent la parole. Mm-hmm. Tu vois, genre... le mi virtuel, mi imbécile, je pense qu'on peut le doubler.
0: Genre tu veux faire l'harmonie sur le
1: mi imbécile. Je pense qu'on peut essayer de faire une petite
2: tellement
1: harmonie.
2: Tellement mal au doigt.
3: Je sais. Oh là, je sais.
2: C'était tellement
3: moi aussi. Qu'est-ce qu'on peut faire corde, j'ai plus rien. Oh, ça revient tout petit peu dès que je rejoue et après ça part 3 jours après. Je suis en mode
1: non, j'aime pas partir.
3: Ça ne sera plus jamais comme
2: c'est censé. Tes doigts, ils sont censés être durs.
3: Moi, c'est ma fierté quand la corde revient.

0: C'est pas là que tu faisais au caisse.
1: Il est où?
0: On grandit bien. J'arrive pas à croire qu'on a
1: c'est
0: fait
1: notre
0: ça.
1: Hit. Non.
0: C'est là qu'il manque un petit tambour. Hein.
1: Ouais. Et ceci, je pense qu'on pourra harmoniser un truc avec le petit piano.
0: Oui.
2: La première semaine, on se retrouve chez tes parents et on se met à fouiller les souvenirs. Tu me montres ta montagne de journaux intimes depuis le collège, les partitions rangées dans un classeur. Depuis l'internat, je sais pas si on a partagé des moments de vie comme ça.
0: Je me souviens d'avoir écrit ça en plus. Du coup, je disais, j'ai eu cette conversation avec Jamila, et quand ça me connaît beaucoup, elle m'a dit cette phrase que tout le monde m'a déjà dit une fois dans ma vie. Mais Sarah, sois pas si dure avec toi-même. Parce que je lui disais que j'avais l'impression... justement, ouais, d'avoir plein de projets dans ma tête et tout, et de rien réussir à faire, et de pas avancer dans ma vie, de, tu vois, j'ai l'air d'être bloquée. Là, ça fait 4 ans que je suis en Scandinavie.
1: Ouais.
0: Et
3: un grand truc, c'est que quand on est deux, il y a moins ce truc du silence à briser.
0: Je parle danois quasiment couramment, tu vois.
3: En fait, c'est drôle parce que j'ai l'impression que toutes ces discussions sur notre vie et tout ce recul qu'on a pris sur notre vie et...
0: Mais tu fais plein de trucs,
3: ces discussions en fait, un peu profondes qu'on a pu avoir au téléphone et tout ça, on les avait pas à l'époque. À l'époque, on était juste. On s'était juste rapprochés pour la musique.
0: Ça me fait bizarre.
1: Ouais, c'est vrai.
0: Mais en plus, je suis même pas restée 4 ans au même endroit. C'est ça, non, je suis allée au Ice Hotel et tout, vraiment. C'est n'importe quoi. Non, mais vraiment.
3: Je sais pas si toi t'avais compris à quel point on se ressemblait à l'époque. Moi, je m'étais pas trop posé la question. J'étais juste trop contente de faire ce qu'on faisait.
1: Polyglotte.
0: Oui, mais même pas. J'étais à Chambéry, là. Il n'y avait rien d'international, mais bon. Mais là, j'ai écrit un petit texte où j'étais en mode... j'avais fait un vœu et tout. Et il s'est réalisé et tout ça. Et je parle d'une fille qui est tombée amoureuse et je suis en mode, je suis trop contente qu'elle soit tombée amoureuse. Très bien. Je me souviens pas de qui je parle. À mon avis, ça devait être une amie proche. Donc ça devait être Aurélie, moi, je sais pas, bref. Peut-être. Je sais pas. Ou toi. Non, je sais pas.
1: Ouais.
0: Sauf que non, parce qu'à la fin, je suis en mode elle mérite et tout. Et peut-être qu'en vrai, c'est moi qui ai.
2: On a tellement partagé sur notre vie. En mais fait, plus tard, même pas, après le lycée, en fait, il y a eu cette histoire de.
0: Qui
2: des approximatifs, mais.
0: À qui j'ai fait l'entremetteuse.
2: On a maintenu une relation à distance qui était hyper forte. Et c'est là où on s'est dit.
1: Donc à l'année 2021.
2: Nos états d'âme et nos étapes de vie, en fait. Et. On a une relation tellement honnête, le fait que des fois tu me dises que j'ai tort ou que tu me recadres et tout ça, je trouve que c'est tellement de l'amitié juste.
0: Ouais, ouais, ouais.
1: C'est chaud.
0: Et franchement, il y a des photos de nous qui jouons ensemble qui datent d'il y a 10 ans. Ou alors qui vont dater d'il y a 10 ans.
1: Ouais. La prochaine film va sortir, tu veux dire?
0: Oui. Donc ça y est. Hein. Bon, celui-là.
2: Ça, j'ai l'impression que le groupe, c'est un socle.
0: Mais c'est pas des trucs utilisables, je pense. C'est vraiment juste pour rigoler. Pardon, tu veux que je participe peut-être?
1: Ah non, je réfléchis.
0: Mais je me rends compte aussi que c'était il y a longtemps parce que là maintenant, ça fait super haut pour moi aussi. Lullaby of Berlin, that's what I. Je bouge pas.

0: ça marche.
1: Ouais.
2: It really knows how to cry.
1: Oui, faut que je le trouve là.
0: c'est aigu, ouais, mais bon. Tu ça trouves va. Que c'est trop aigu?
1: Non, ça va, ça va.
0: C'est juste quand
2: je veux chanter avec toi.
1: C'est trop bien. Peut,
0: Automus.
1: Que des classiques de jazz. Vas-y.
0: Bien sûr.
1: On n'a qu'à chanter, on n'a qu'à faire comme dans Si tu tends l'oreille, on en choisit une.
0: Ah ouais.
1: Une chanson et on fait tout le thème
2: Country dessus. Country Road. Take me home.

Les Approximatives, c'est un documentaire que je réalise cette année sur mon ancien groupe de musique que je formais avec mon amie Sarah il y a 10 ans.

Les épisodes sont comme des petits morceaux, des bribes de musique de notre amitié que je tiens en journal et essais sonores. Vous venez d'écouter l'épisode 3. Je vous dis à bientôt pour des prochaines bribes de musique.

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La carte blanche de la semaine est donnée à la radio Pays de Guéret pour la présentation de Marasme, un label associatif, indépendant, éclectique et anticonformiste, vouant une passion pour le vinyle au pressage limité. Côté découverte, la scène belge est à l'honneur sur votre radio Ferrarock avec Aurélie Muller, aka Vilain Tigre, qui compose une bande originale rêvée d'un film qui n'existe pas vraiment, et Futuro Pelo pour la sortie de Sketches of Loss. Ancien membre de Sport Tocantes,

Benjamin Sportes œuvre depuis une dizaine d'années sous l'alias de Futuro Pelo. Avec Sketches of Loss, il signe un condensé de son cheminement musical marqué par le deuil. Écoute et interview par Natacha de Radio Balade à Esperanza.

0: vient de s'écouter le morceau The File qui se trouve sur un nouvel album du projet Futuro Pelo, un projet de Benjamin Sportes et le nom de l'album c'est Sketches of Loss. Bonjour Benjamin.
1: Bonjour.
0: Sketches of Loss est très lié au deuil et à la résilience. À quel moment as-tu senti que cet album devrait absolument exister?
1: Ça a été très progressif, en fait. C'était empirique. En fait, moi, en 2024, j'ai perdu un petit garçon qui est né, qui a vécu 6 jours et puis qui est mort dans nos bras. Puis, donc, il y a eu le choc-là, cette traversée-là, où, dans l'incapacité de penser à la musique, de penser à tout ce qui était le passé, en fait, tout d'un coup, voilà. Il fallait traverser ce moment-là, heure par heure, minute par minute, jour par jour, sans vraiment savoir quelle était la suite, en fait. Voilà. Donc, ça a été 8-9 mois comme ça de traverser de ça, de réapprendre un peu à dialoguer avec le monde qui vous entoure, qui lui s'est pas arrêté. Vous êtes arrêté brutalement, le monde ne s'arrête pas. Hein, donc, faut que. Voilà.
0: Ouais,
1: et puis, on m'a proposé d'intégrer un lieu à Bruxelles. Qui s'appelle Le Bunk, qui est une pépinière d'artistes dans un vieux bâtiment brutaliste de 6000 m² dans lequel chacun a fabriqué ses studios. Et moi, j'ai eu l'opportunité de fabriquer mon studio. Et je me suis dit, je vais recommencer par ça. En fait, je vais construire mon outil de travail, quitte même à le louer si jamais je me sens plus de recomposer ou quoi que ce soit. Mais il fallait que je passe par quelque chose qui me traverse, et puis qui soit quelque chose de manuel, sans mental, sans rien.
0: Oui.
1: Donc j'ai reconstruit ce studio et à partir de ce moment-là, quand je l'ai terminé, j'ai repris des instruments que j'avais pas utilisés depuis une dizaine d'années parce que même 15 ans, parce que moi je suis parti dans un avec Sporto Cantes et Futuro Pelo, des parties très électroniques et beaucoup de sampling et tout ça.
0: Oui voilà, effectivement, je voulais demander parce que j'ai lu que t'as arrêté de jouer.

0: la guitare pendant 10 ans au moins. Est-ce que tu n'as fait pas du tout la musique ou voilà, tu avais plutôt un style électronique qui n'a pas forcément demandé un instrument comme la guitare, c'est ça?
1: Oui, c'est pas parce que j'utilisais pas de guitare que j'ai arrêté la musique. C'est-à-dire, moi, grâce au sample, en fait, pendant des années, j'ai fait des albums avec Pédo, avec mon projet de chanson Sportes et tout ça. J'ai fait des disques avec guitare et tout ça. Mais en fait, un jour, au moment du sampling et des sampleurs et tout ça, j'ai commencé à vraiment trouver une voix là-dedans et une expression musicale qui m'intéressait vraiment pour créer des espaces musicaux, des décors musicaux, quelque chose de très cinématographique. Et donc, à partir de, je sais pas, des années 98, 99, j'ai commencé à utiliser le sampler, le sampling, et ça m'a jamais quitté. Ça m'a nourri pendant 20 ans, quoi. Et sauf que là, en fait, je crois que j'étais arrivé à ce moment de césure de la mort de mon petit, a fait que tout d'un coup, j'ai peut-être très certainement eu besoin de revenir aux basiques, quoi. Toutes les choses qui, moi, m'ont amené à la musique, à la scène, c'était le rock'n'roll, et c'était Elvis Presley, c'était les Stooges, les Clash, et tout ça. Donc, je sais pas, ça, il y a eu cette espèce de besoin de revenir là-dedans, et c'est pour ça que j'ai ressorti une guitare un peu inconsciemment.
0: Tu as ramené à retoucher les cordes,
1: Voilà.
0: ton petit-fils. Alors, je voulais savoir aussi, parce que tu es sur scène depuis 1983 quand même. C'est plus long
1: Ouais.
0: que moi, je suis sur cette planète. Et qu'est-ce qui a changé de manière la plus radicale dans la scène musicale depuis 1983 pour toi?
1: Ben, j'ai l'impression qu'en fait, ça s'est démocratisé la musique dans le sens où au départ c'était vraiment, enfin moi je me rappelle quand j'ai voulu faire de la musique, mon père m'a toujours dit non mais n'importe quoi, tu vas faire quoi, enfin tu vas jamais vivre de ça,
0: Oui,
1: tu vas
0: le
1: jamais... ou alors si tu
0: classique,
1: fais de la musique,
0: le
1: oui
0: grand
1: si tu fais de
0: classique
1: la
0: des parents.
1: voilà, si tu fais de la musique faut aller au conservatoire apprendre les notes, enfin faut devenir Mozart ou alors tu fais pas de musique quoi. Moi ce qui m'intéressait c'était l'énergie du rock'n'roll, en fait c'est là-dedans que je me suis vu exciter, et ça ils pouvaient pas l'entendre. Donc et là-dedans je trouvais que beaucoup de gens qui étaient outsiders ou bord cadre ou des gens qui étaient un peu en dehors de la société se retrouvaient là-dedans. Moi, très vite, j'ai intégré aussi un collectif qui s'appelait les Bars Rock à Paris dans les années 80. C'était un tout petit association qui faisait tourner des groupes dans un lieu dans le 20e arrondissement à Paris, un lieu qui n'était pas du tout à la mode. Et on se retrouvait tous là, et il y avait là les Vampass, le début de la Mano Negra, des Négresses Vertes, des Perruquiers Noirs, enfin toute cette veine-là du rock alternatif français et parisien se retrouvait là. Et on était vraiment des gens bord quatre, quoi, des gens qui se reconnaissaient là-dedans et c'est là-dedans qu'ils puisaient leur énergie et leur vérité, et il y avait des gens de toutes sortes de milieux, mais c'était des gens qui étaient habités par ça. Et j'ai l'impression que depuis, en fait, ces années-là, alors je veux pas passer pour un vieux con, évidemment, 59 ans, je vais en avoir 60, et on pense toujours qu'on avait la vérité, nous, à l'époque, et que maintenant, ça se délite. Alors, il y a très certainement de ça dans ce que je rapporte, mais je pense aussi qu'en tant qu'amateur de musique, amoureux de la musique, et l'ayant vécu, j'ai quand même l'impression qu'il y a beaucoup plus de gens maintenant qui ont accès aux instruments et aux applications digitales pour faire de la musique, donc beaucoup plus de gens qui font de la musique, et que c'est moins un tabou de faire de la musique, même dans les familles bourgeoises, je dirais. Et du coup, il y a beaucoup de tout ce pont-là de la société aussi qui a eu accès à la musique et qui s'est approprié les labels, les systèmes de production, les artistes. Et ça a créé toute une espèce de vague comme ça de gens qui, bah, finalement, c'était devenu un métier comme un autre, quoi. Et c'est là-dedans où je pense que les gens qui n'ont que ça comme moyen d'expression ou moyen d'exister sont un peu effacés là-dedans. C'est-à-dire qu'ils ont été un peu dilués dans tout cette masse de gens qui se sont appropriés, en fait, ce médium-là.

0: déplacé ton centre de vie de Paris à Bruxelles. Justement, ouais. Quelle différence vois-tu entre la scène musicale de Bruxelles et Paris ?
1: Mais justement, en fait, moi, je me suis senti totalement asséché à Paris. C'est-à-dire que, créativement parlant, j'arrivais plus, en fait, à... Je trouvais que tout était très réseauté, très codifié, qu'il fallait connaître un tel et un tel pour avoir accès à telle ou telle salle, ou telle production, ou tel studio pour enregistrer ou mixer. Que tout était compliqué, en fait. Et je me suis dit, en fait, bon, le fait qu'on m'ait aussi éjecté de l'appartement dans lequel je vivais depuis 25 ans a aidé à prendre une décision comme ça. Mais j'ai dit à ma compagne et ma fille, j'ai dit, il faut qu'on bouge, en fait. Il faut partir. Et je me suis dit que Bruxelles était encore une zone un peu grise, qui était très un carrefour international aussi, où à travers cette ville-là, on pouvait aussi avoir accès à l'Allemagne, à la Hollande, à l'Angleterre, peut-être plus facilement qu'en France et à Paris, qui est très franco-français, en fait. Qui est très, très, très. Il y a le quota de chansons françaises, de musique française à la radio, donc qui est super pour les artistes en France. Mais du coup, ça cloisonne beaucoup, en fait, les choses. Et il y a tout un système de réseautage français et parisien qui fait que si on ne fait pas partie de ça, on n'existe pas. Voilà. Et je trouve qu'à Bruxelles, et d'ailleurs, le lieu que j'ai intégré à Anderlecht, le Bunk, qui est un lieu que la ville a donné pour 1,75€ du mètre carré à cette association, c'est-à-dire qui est inespéré. C'est-à-dire que moi, je paye 1 400€ pour 20 mètres carrés par an.
0: Ah oui, c'est un bon prix.
1: Voilà, où est-ce qu'on trouve ça ? Enfin, c'est-à-dire qu'on peut encore habiter.
0: Je crois pas à Paris.
1: Voilà. On peut créer, on peut continuer à travailler sans avoir pistolet sur la tempe en vous disant chaque mois comment tu payes ton loyer et ton studio justement, et avoir une vie décente. Et il y a encore des endroits où c'est possible.
0: Alors, Bruxelles aime ses artistes mieux que Paris.
1: Ouais.
0: Je voulais savoir, ton style est un mélange sauvage entre Nick Cave et l'urgence brute de Gun Clap, croisant l'énergie de Stooges avec électro-punk de Jamie T et le flow incisif de Genesis au Vuzou. Quels sont aujourd'hui tes trois groupes ou artistes most beloved, ceux que tu écoutes et admires le plus en ce moment?
1: C'est compliqué parce que c'est des périodes. Hein. Il y a certains mois où on écoute en boucle un artiste et puis après on passe sur un autre pendant trois mois.
0: Sais bien.
1: Je sais pas, moi je reviens beaucoup à des vieux trucs aussi. En effet, Nick Cave, c'est quelqu'un que j'ai pas mal suivi, surtout, enfin, moi j'ai lu son livre d'interview qu'il a sorti, qu'il a donné à ce journaliste irlandais, et qui décrit toute sa carrière, et puis comment il a traversé la mort de son fils qui est tombé de cette falaise, et moi je l'ai lu un an avant la mort de mon fils, et tout d'un coup il y a eu une résonance là-dedans, alors qui était incroyable, et quand je l'ai vu en concert, ça parlait tellement à mon expérience et à tout ça, donc il y a des choses comme ça qui sont des empreintes émotionnelles comme ça avec certains artistes qui sont assez indélébiles, parce qu'elles font écho à votre vie, elles font écho à ce que vous vivez. Il y a les Sleaford Mods aussi, qui pour moi sont la preuve qu'on peut encore faire de la musique, passer la cinquantaine, et que ça peut être encore actuel, et ça peut encore attirer des jeunes générations, et ça c'est génial, parce que pour des artistes qui continuent à faire de la musique, il n'y a pas de jeunisme, en fait, c'est-à-dire qu'on se dit, bah non, jusqu'au bout, on peut le faire, quoi. J'ai aussi vu Patti Smith, que j'avais jamais vu sur scène, et je l'ai vu pour la première fois il y a 4 ans à Bruxelles, et j'étais assis par terre tellement elle m'a bluffé, quoi. Genre, j'ai vu là une espèce de prêtresse indienne, Sioux, qui était totalement habitée. Je me suis dit, ah ouais, d'accord, elle a 76 ans et elle peut encore, comme ça, drainer cette énergie, voilà. Il y a une autre artiste qui s'appelle Angelica Liddell, mais qui n'est pas du tout musicienne, mais qui est une artiste performeuse dans le théâtre et une très très grande écrivaine, qui fait des spectacles très très radicaux et qui pour moi sont aussi l'équivalent d'un... Je sais pas, je dirais en fait, ça génère la même énergie que pouvait générer Iggy Pop avec les Stooges à l'époque, ou les New York Dolls, ou les Clash, ou les Sex Pistols. C'est-à-dire qu'il y a une urgence ancrée dans une vérité de vie tellement forte, et en même temps avec une écriture littéraire qui est tellement puissante aussi que on peut penser à Shakespeare, on peut penser à tout ça. Donc c'est tous ces artistes-là, moi, qui me font vibrer. C'est-à-dire c'est des gens qui vous parlent de la vie, de ce qu'elle a de dur, de ce qu'elle a de belle, de ce qu'elle a de plus vibrante, et que ça passe par le théâtre, ça passe par la danse, ça passe par le rock'n'roll, ça passe par la musique, c'est peu importe en fait. En fait, c'est surtout des artistes de scène, en fait, des artistes qui, à travers la scène et à travers le corps, font passer un message. Et moi, je crois que c'est ça qui m'a toujours porté dans la musique, en fait.
0: Et pour revenir à ton nouvel album, est-ce que tu veux me raconter un peu le processus de création de l'album et comment écris-tu généralement tes textes et combien de temps s'est écroulé entre le premier jour, le moment où tu as décidé de faire cet album, et la fin des enregistrements?
1: Mais en fait, ça a été un processus assez rapide. C'est-à-dire qu'à partir du moment où j'ai fini de construire le studio, que j'ai branché mes instruments, que j'ai commencé à jouer. D'abord, je faisais tourner des boucles de batterie sur lesquelles je jouais de la basse, qui n'est pas du tout mon instrument, encore une fois. Mais j'ai commencé à trouver une énergie là-dedans. Et puis là-dedans, je rajoutais des guitares. Et puis j'écrivais des textes au fur et à mesure où j'allais prendre des bouts de texte que j'avais écrits par-ci, par-là, que j'essayais de coller dedans, je sais pas. Et puis en fait, des choses sont venues de façon très empirique. Je posais un mot qui en amenait un autre, et puis tout d'un coup, de tout ce que je traversais. En plus de ça, moi, en plein milieu de l'enregistrement de cet album-là, ma mère m'a appelé pour me dire qu'on avait découvert mon père mort dans son appartement. Donc c'était en fait ça a été encore un élément en plus qui a été très, très déstabilisant, et j'étais pratiquement sur les deux tiers de l'enregistrement de l'album. Et donc c'est encore un événement qui a tout ébranlé, mais qui est venu nourrir d'autant plus l'aspect créatif de ce que j'amenais, quoi. Donc d'une certaine façon, j'ai solidifié avec la mort de mon père une écriture et une direction artistique qui s'est encore plus ciselée avec cet événement-là, qui est un événement assez violent, parce que voilà, on l'a découvert dans des situations assez dramatiques. Mais et donc le morceau Got to Lose sont des paroles directement inspirées de cet événement-là. Donc c'est un des derniers morceaux que j'ai écrit, qui est directement inspiré de la mort de mon père. Donc tout ça s'est fait dans une espèce d'urgence, sans y réfléchir. Je faisais des diagrammes de guitare comme ça, des patterns comme ça, que après je découpais, je sélectionnais les meilleures parties. Mais ça s'est fait assez rapidement, en fait, et assez instinctivement, pas du tout de réflexion. Ça passait vraiment par le corps, par le corps et par le fait de pouvoir redonner vie à la guitare, parce que la guitare aussi, c'est très physique, une expression très sensorielle. On a la main mise dessus, c'est-à-dire que tout est très voilà, très tactile, très on peut changer une note en 2 secondes, on peut tout de suite moduler, donner un ton plus grave, plus aigu, plus, je sais pas, il y avait quelque chose de très physique aussi là-dedans. Donc en l'espace de 8 mois, j'ai fait l'album, quoi. Même pas, j'ai fini le studio en février 2025, et je crois qu'en septembre, qu'on bouclait mon dernier morceau, quoi.
0: Oui, c'est assez vite.
1: Bon, ouais.
0: Oui, tu as construit un très bon album, en tout cas. Voilà, Benjamin, je te remercie beaucoup. Et on va se quitter avec le dernier morceau, Stromboli. Si je ne me trompe pas, c'était le premier single, un extrait de cet album.
1: Ouais, exactement, qui est
0: Super.
1: sorti il y a un mois et demi. Ouais.
0: Ok, ben, merci beaucoup, Benjamin.
1: Ben,
0: À
1: merci à
0: bientôt.
1: vous.
0: Ciao,
1: Ouais, au
0: ciao.
1: revoir. Au revoir.

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0: l'émission Dig Dig Diggers, le magazine hebdomadaire des radios de la Ferrarock. On va parler pendant quelques instants avec Aurélie Müller. Bonjour Aurélie.
1: Bonjour Yann. Bonjour à tous et à toutes.
0: De cette bande originale d'un film imaginaire, musique de Vilain Tigre, mais je pense que Vilain Tigre c'est Aurélie Müller en fait, sorti chez Cléo Records le 6 mai. Une ambiance ouatée, propice aux rêves. On donne doucement de la tête au début de l'album, il y a des sons aquatiques qui vont apparaître, un saxophone un poil cheesy peut-être, mais qui nous rappelle le solo du Playground Love de Air pour le Virgin Suicides de Sofia Coppola. Allez, on plonge dans cette bande originale d'un film imaginaire, je le répète. Alors depuis plus de 20 ans, tu as pu travailler avec de nombreux groupes et tu as participé à des projets musicaux. On pense à Melangalia, Soyon Caballo, Blondie Brownie, Trésor. Tu as aussi collaboré avec Bright Eyes, Will Oldham, Kate Stables, du beau monde. Depuis combien de temps avais-tu en tête cette BO imaginaire?
1: Alors je pense qu'elle est en moi depuis toute petite, parce que je suis quelqu'un qui a été baigné par des univers très contrastés. Je pense que c'est Chantal Goya et les Berruriers Noirs qui m'ont mené à la musique et à ce que je fais actuellement. Donc c'est ce grand écart entre le monde imaginaire et la dureté du monde réel qui m'amène à proposer par les sons un voyage en soi dans une réalité qui, somme toute, est tout aussi vraie que le réel, je pense. J'ai commencé la musique pas si jeune, j'ai commencé vers 13-14 ans dans le but de faire des concerts de rock et d'avoir une guitare électrique qui fait de la disto, de l'overdrive et beaucoup de bruit. Et petit à petit, je me suis plutôt dirigée vers procurer des sensations agréables et essayer d'emmener les gens dans cet esprit, de se faire du bien pour être mieux. J'ai fait des études de montage dans une école de cinéma en Belgique, l'IAD, l'Institut des arts de diffusion. J'ai fait des études de script montage. Donc ça, c'est mon diplôme. Et j'ai commencé à travailler pour les Frères Dardenne. J'ai commencé, mon premier boulot, c'était assistante montage son de Rosetta pour aller à Cannes. C'est eux qui m'ont emmenée dans l'univers du montage son et des sons réels. Le travail que je faisais pour eux était assez particulier parce que il n'y a absolument pas de post-synchro, donc il n'y a pas de son réenregistré après le tournage dans Rosetta et dans les films des Frères Dardenne. Donc tous les sons utilisés sont des sons seuls qui ont été pris au moment du tournage et qui sont resynchronisés pour coller aux images. Et dans ce travail que je faisais pour Rosetta, il a été question justement d'enlever aussi des éléments qui pouvaient paraître, qui pouvaient sembler être de la post-synchro, qui pouvaient ressembler à de l'ajout de fiction. Ce travail très précis m'a donné envie de mêler de la réalité à de la musique. Musique qui est ma grande, grande, grande passion et qui est le monde dans lequel je préfère déambuler plus que l'image.
0: On écoute depuis le début de cette discussion avec Aurélie Müller, on a écouté en tout cas tout à l'heure un extrait du titre Retour, Accès, Rebond, un des morceaux chantés de l'album, un album très instrumental tout de même, mais qui a quand même beaucoup de parties chantées. Alors tu parlais du travail de montage son avec les Frères Dardenne, c'est sans doute ça qui t'a inspiré aussi pour l'enchaînement des morceaux et l'habillage sonore qui font penser à de véritables séquences de films. Il y a des ambiances de field recording d'ailleurs.
1: Je les ai fait principalement à Marseille. J'ai travaillé pas mal avec la réalisatrice Manon Gary, qui était avec moi aux études en cinéma, et qui habite à Marseille. Et j'ai pu bénéficier de son logement pendant pas mal de temps, ce qui m'a permis d'enregistrer des sons, de partir avec mon enregistreur et d'enregistrer des sons qui, moi, me font voyager. Et pour moi, un album, c'est aussi ce qui se passe entre les morceaux et comment on passe de l'un à l'autre. C'est très important pour moi de ne pas décrocher, comme dans un film, qui est une sorte de narration et qu'on puisse être emmené vers la plage suivante.
0: Alors les plages musicales et puis pas seulement, les plages où on entend les vagues un petit peu au loin, en tout cas on entend des sons aquatiques beaucoup sur cet album. J'ai envie de présenter un peu la pochette, on te voit toi de dos, tu portes ce t-shirt orné d'un tigre, alors pas si vilain que ça selon moi, mais bon, et on te voit casque audio sur les oreilles et face à toi un coucher de soleil qu'on pourrait imaginer au Vietnam, mais en vérité cette photo elle a été prise où? À Bruxelles, à Omaha, à Marseille, à Genève?
1: Alors, c'est réellement une photo d'un coucher de soleil de Malmousque. Et le tigre sur la veste, c'est un tigre fait par un artiste qui s'appelle Bente. Ce tigre, pour moi, c'est un peu mon Hobbes de Calvin et Hobbes, à savoir, vilain tigre, c'est la part plus imaginaire et plus ludique d'Aurélie Muller. C'est se permettre de faire que le réel devient vivant, à Malmousque ou ailleurs.
0: On va écouter un morceau qui va nous emmener dans des trains, le titre Deep Night. Avant ça, tout de même, est-ce que tu peux, Aurélie, nous donner une histoire de ce film qui n'existe pas? Est-ce que toi, tu l'as en tête, cette histoire-là?
1: Alors, j'ai pas mal de fragments de cette histoire et c'est ce que je développe aussi en live pour présenter l'album. Donc, j'organise des ciné-concerts dans des salles de cinéma. J'y présente un fragment de mon film imaginaire qui est une grande déambulation, mais qui se passe toujours bien. Je pense que le morceau Deep Night est peut-être la partie la plus intrigante de ce film imaginaire, mais ça va pas plus loin. Il y aura pas d'autres surprises, il n'y aura jamais de drame. Il s'agit de chercher, de se laisser aller, de chercher quelque chose. C'est une quête, voilà, mais c'est ma quête. Et la mienne, elle me concerne, et puis la vôtre, elle m'intéresse.

0: Vous entendiez à l'instant le titre Deep Night, extrait de cette bande originale du film imaginaire d'Aurélie Müller, avec qui on parle aujourd'hui dans Dig Dig Diggers. La musique est de Vilain Tigre. Vilain Tigre, en fait, c'est Aurélie Müller, mais pas toute seule, parce qu'il y a quelques musiciens qui t'accompagnent. On peut noter les vents de Jérôme Bensoussan, on peut entendre saxophone, clarinette, trompette, à la basse Daniel Offerman de Girls in Hawaii, et puis avec qui tu as travaillé dans Trésor. Les batteries sont de Boris Grundenberger. Il n'y a pas que des batteries, il y a des boîtes à rythme aussi légères, et puis un mixage aux petits oignons de Vincent Poujol. Tu as préféré ne pas le faire toute seule alors que tu aurais pu le faire, ce mixage.
1: Je travaille vraiment jamais toute seule. J'ai toujours pensé qu'il y a plus dans plusieurs têtes. Ici, c'est mon projet solo. En général, je travaille toujours dans des duos ou dans des groupes. Ce projet-ci, Vilain Tigre, c'est mon projet solo, mais je pense que c'est le projet finalement qui réunit le plus de collaborateurs et de collaboratrices, parce que il y a eu beaucoup d'interactions, même de réflexions avec plein de gens. Donc les noms que tu cites là sont les participants à l'enregistrement, mais il y a énormément de personnes qui ont participé à cet album sur le fond, sur la forme, sur la réflexion, sur le questionnement justement de la place de l'imaginaire dans nos réalités. J'aurais pu tout faire toute seule, mais je vois rarement l'intérêt de faire les choses toute seule.
0: Tu as dit, je voulais faire cette BO pour convaincre David Lynch que j'étais sa future compositrice attitrée. J'ai loupé le coche. Eh oui, David Lynch n'est plus, il ne te demandera donc pas de BO, mais peut-être que Sofia Coppola pourra le faire pour un prochain film, ou Céline Sciamma. Est-ce que tu as des réalisateurs et actrices en tête avec lesquels tu vas travailler, ou finalement ça se fera si ça se fait, mais tu vas pas aller le provoquer plus que ça?
1: Je vais travailler avec une jeune réalisatrice bruxelloise pour son court-métrage, mais principalement, globalement, je rêve de faire ça, mais j'ai un peu peur aussi, j'avoue. J'ai un peu peur de me retrouver. Enfin, si David Lynch m'avait contactée, je pense que j'aurais été tellement fan que peut-être j'aurais perdu tout talent ou toute réflexion autour de son propos. Il faut quand même bien avouer ça. Miranda July, j'adorerais travailler avec elle, pour elle, mais de façon plus concrète. Là, ce qui m'intéresse le plus, c'est de travailler avec tout le monde, à savoir, je voudrais vraiment que les gens entrent dans un film, dans leur film imaginaire avec cette bande originale, et c'est ça mon graal actuel. Je ne suis pas influencée principalement par les musiques de films, mais plutôt par des groupes. Il y a vraiment énormément de groupes. Mais franchement, je dirais que c'est de Chantal Goya au Béruriers Noirs. Hein. Ça brasse aussi large.
0: Quelque part entre Chantal Goya et les Béruriers Noirs, il y a l'album Nino et Radia de Nino Ferrer et sa compagne en 1974. Et puis sur cet album, il y a le morceau Looking for You, qui est un monstre de pop, hein, langoureuse, au groove sinueux, hypnotique, avec des claviers, des basses bien 70s, mais toujours intemporel. Toi, tu as décidé de la reprendre sur l'album et tu inverses les rôles, en fait. La voix féminine est plus en avant, contrairement à la version originale. Pourquoi tu l'as repris, cette chanson-là ?
1: Alors, la véritable raison, c'est que c'était pendant les confinements, là, et que j'ai découvert cet album à ce moment-là. L'album sur lequel figure le Sud, d'ailleurs, qui était d'abord en anglais. J'ai découvert ce morceau, j'ai flashé sur ce morceau. Et comme j'avais énormément de temps, je me suis dit, tiens, allons-y, on va le reprendre. Et ce que j'aime dans ma version, alors je préfère évidemment celle de Nino et Radia, évidemment, mais dans ma version, ce que j'aime, c'est qu'il s'agit plus d'une quête, justement, de quelque chose que de quelqu'un, que d'un être. Et je voulais rendre ça sur cet album justement et sur cette bande originale d'un film imaginaire justement, la recherche de soi, la recherche d'une intimité, la recherche d'un ailleurs. La version originale est vraiment fantastique. Il y a ce que j'appelle un solo de moto dedans. J'ai pas repris cette partie-là parce qu'elle est tellement incroyable. Je vous invite vraiment à aller écouter Allez, écoutez Looking for You.
0: Mais sur la bande originale du film imaginaire d'Aurélie Muller, il n'y a pas de solo de moto peut-être, mais il y a des solos de train, des solos de bateau, des solos de cours d'eau, beaucoup de ces ambiances hein, que j'ai décrites tout à l'heure. Tu es en ce moment en résidence justement pour donner la version en ciné-concert de l'album. Ça va ressembler à quoi ?
1: Ça va ressembler à quelque chose qu'il faut venir voir. Ça va ressembler à entre 45 minutes et une heure d'immersion dans justement des sons réels agréables et des musiques et des propositions de textes, des propositions vocales, des propositions musicales, toujours tournées vers quelque chose d'agréable avec du suspense.
0: Il y a des paroles tout de même très très impressionnistes, je trouve. C'est des mots comme ça. Je pense notamment à cette chanson Le Port où tu parles du temps, des gens, des moments. C'est comme ça, des suites de mots un petit peu l'écriture automatique. J'ai l'impression beaucoup d'instrumentaux. Est-ce que finalement c'est ça l'histoire, c'est qu'on se raconte son film et que les mots sont là pour être un instrument, une mélodie?
1: Alors moi, dans mes intentions, il y a toujours, c'est toujours très précis. Mais ce qui m'intéresse, c'est de savoir vers où les gens vont aller eux. Donc j'aime ne pas expliquer les démarches des textes, mais ils sont toujours très travaillés et je connais leur histoire très très bien. J'opère un brouillage de pistes volontaires pour que les gens puissent aller vraiment dans leur histoire. Je me rappelle d'un des premiers morceaux que j'ai écrit il y a longtemps, qui concernait quelque chose de très prosaïque. Enfin, c'était l'attente d'un homme, hein, un truc assez classique, bateau, quoi. Et puis, une amie m'a dit « Oh, j'adore vraiment ce morceau qui parle du décès de ton proche. » Et c'était pas du tout mon intention, mais par contre, c'est l'endroit où elle est allée. Et j'aime que les endroits se déplacent et que chaque personne puisse se raconter son histoire. Le morceau dont tu parles, il parle du temps des gens. En fait, la clé de ce morceau se trouve dans le titre. Voilà, je dépose ça là pour ceux qui voudront aller chercher la clé du morceau.
0: Vous pourrez voyager en écoutant la bande originale du film imaginaire d'Aurélie Muller. C'est une musique de Vilain Tigre, alias Aurélie et tous ceux et celles qui l'ont accompagné. C'est sorti sur Cléo Records le 6 mai dernier. Merci Aurélie de nous avoir parlé de l'album. On va terminer avec ce qui est sans doute le générique de fin de cette BO imaginaire, puisqu'il s'appelle Bye. Et c'est toujours la légèreté qui prime, je trouve, dans cet album. Léger comme un nuage, je trouve.
1: C'est beau ça, merci.
0: Merci beaucoup et longue vie à Vilain Tigre.
1: C'est vraiment un plaisir d'être sur les radios de la Ferrarock. Je trouve que c'est l'endroit parfait pour cet album, c'est vraiment très cool.

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Après la présentation des deux albums découvertes de la semaine, passons à la carte blanche donnée à la radio Pays de Guéret pour la présentation du label Marasme, basé en Creuse, mais à l'écoute d'artistes partout dans le monde. C'est le résultat d'un melting point entre culture sound system, hardcore, breadcore, indus et d'une démarche artisanale et collective.

Alors moi je suis Guillaume, je m'occupe du label Marasme, ça fait 25 ans maintenant, parce que c'est né en mars 2001. On a 44 sorties sur label Marasme, avec des compilations, des disques où il y a eu, il y a une idée quand même de rassemblement de plein de styles différents, et plein d'artistes différents. Et puis en 2018, on a lancé le sous-label Electrodub, où là on est parti plutôt dans un truc où on voulait du dub oriental ou du dub cumbia, des choses un peu marginales en fait, avec des liens avec des artistes un peu partout, surtout en Amérique latine. Dans ma vie professionnelle, j'ai été appelé à aller en Amérique latine pour travailler sur une filière de café et d'artisanat, et rencontrer des gens là-bas, et rencontrer des musiciens, et rencontrer toute une culture que je connaissais pas avant. Et puis ça m'a donné des idées pour donner une orientation au label. Après, label Marasme, c'est une logique particulière où tout le monde va envoyer des morceaux sur un thème ou sur quelque chose. Là, c'était vraiment à part. Donc, Electro, en espagnol, ça veut dire fougère. Donc, fougère, sauvage, ça semblait être une petite voix sympathique pour aller explorer d'autres choses. Et il s'avère qu'il y a des artistes qui ont commencé à émerger à ce moment-là, comme Abou Hama, qui lui fait une musique orientale vraiment très particulière. Et puis ça a collé et on a trouvé un public en fait. Puisque la question principale, c'est est-ce qu'il y a un public pour les explorations qu'on a envie de faire? Est-ce qu'on arrive à toucher les gens avec ça? Et il y a des artistes qui émergent, c'est ça qui est impressionnant. Tous les 6 mois, il y a une nouvelle vague d'artistes avec des visions hyper différentes de la musique. Et c'est pour ça que ça tient depuis 25 ans, c'est que ça se renouvelle et on arrive toujours à se surprendre en fait.

Moi, je suis de région parisienne, de banlieue parisienne, et c'est là que ça s'est construit avec des petites salles de concert, des petits studios, des artistes, des ingé-sons qui bidouillaient à côté de leur projet principal. Et puis ça a grossi tranquillement. Je suis arrivé en Creuse en 2024 suite à des péripéties et puis à un lieu à faire vivre ici en fait. C'est une maison familiale qui a été rénovée avant 2019 et suite à problèmes de maladie et problèmes de décès, cette maison n'a pas pu être habitée par les gens qui avaient prévu. Donc la question c'était soit de vendre, soit de venir ici pour faire vivre, faire un jardin et puis éviter la fin de cette histoire en fait. Sur 25 ans, il y a plein de gens qui sont passés dans la structure qui est une structure libre, associative, on va dire. Qui a été formel à un moment et qui est plutôt informel maintenant. C'est-à-dire que les banques nous ont dégagés quand ils ont vu qu'on générait pas grand-chose. Et puis le but c'était pas non plus d'avoir une compta avec une trésorerie. Ça a jamais été ça. C'est pour ça que là on a arrêté le pressage de disques puisque les prix ont énormément augmenté depuis le Covid et qu'on n'a plus les moyens de faire des pressages. Donc on fait de la gravure avec des partenaires qui ont des studios et qui sont spécialisés dans cette musique-là et qui nous font des gravures à l'unité, à la demande. Donc on fait de la petite série de 40 maximum et puis on demande des séries de 10 quand on voit que y a de la demande. On dit à l'avance combien on va en faire parce que celui qui veut acheter un disque aujourd'hui et qui veut le jouer, c'est un petit contrat entre lui et nous, c'est que ça va pas sortir à 1000 copies. Donc sa copie, on lui accorde une valeur en fait. Sinon, il y a tout le digital qui va très bien. Hein. Digital radio, digital pour les DJ, c'est très bien aussi. Mais voilà, on reste quand même attaché à l'objet, à cette gravure qui nous coûte autant qu'on la vend dans la plupart des cas en fait. Donc c'est pas du tout un modèle économique viable. S'enrichir avec la musique en 2026, c'est quand même devenu un peu compliqué. Et surtout quand t'es indé et que tu fais pas de l'IA, je pense. Après, sur les styles que nous on fait, c'est quand même plutôt basse musique, plutôt dub ou plutôt musique expérimentale, c'est pas non plus des volumes énormes d'auditeurs.

Partout dans le monde, il y a des gens qui ont envie d'explorer en fait des rythmes et puis des cultures musicales différentes et avec qui on peut échanger parce que ils ont pas une vision traditionnaliste, on va dire, de leur musique. Même s'il y a des racines, même si il y a beaucoup de liens avec des gens qui font une musique plus ancienne. Je pense à Pinchado qui a fait un morceau. Lui, il est en Argentine, il est à Buenos Aires. Il a fait un morceau avec une chanteuse et sur d'autres disques, il a fait des remixes pour un groupe qui s'appelle Los Mirlos, qui fête leurs 40 ans de scène et qui sont une énorme référence culturelle au Pérou parce que ils font une cumbia amazonienne très particulière. Et donc, il y a des échanges très forts, en fait, entre ces groupes très connus et puis des DJ à qui on va donner carte blanche à un moment donné et puis qui vont utiliser ce matériel-là pour faire autre chose. Donc, c'est ça qui nous intéresse, en fait. Après, il y a des sorties qui sont des compiles où c'est vraiment récréatif, on va dire, puisque la période Covid, elle a été quand même bien compliquée et tout le monde s'est mis sur ses machines à essayer de sortir des trucs. Et en général, ce qui est sorti, c'est quand même assez énervé. Il y a des morceaux de foule qui hurlent sur le Bolsonaro. Il y a des morceaux avec des extraits qui critiquent le traitement des personnes âgées à cette période-là. Enfin, chacun s'exprime aussi à un moment comme il a envie. Et nous, on est là aussi pour ça.

Certaines visions de la production musicale, faire des rencontres en fait, et pour ça, c'est déjà politique. On n'est pas dans quelque chose de formaté avec un public ciblé, c'est-à-dire qu'on a envie de partager et que les gens aillent un peu dans la curiosité aussi. Donc, si la curiosité c'est politique, oui. Il y a des artistes du label qui sont ici, en particulier Rip in Dub, qui va sortir bientôt. Le 1er juin, on sort un 4 titres. Lui, on peut dire qu'il est sur le territoire. Et puis, sur le Lecho Dub 24, on a trouvé Kez Lezek, qui est de la région, qu'on se connaissait sur des projets plus anciens avant. Et puis il y a aussi Kinoshita, qui n'est pas plus loin que la maison d'en face, et qui fait des morceaux et qui a sorti le premier morceau, et c'est vraiment une rencontre creusoise du coup. Donc entre les anciennes connaissances et les personnes du même réseau et les personnes qui sont vraiment des découvertes, ça fait quand même trois piliers pour danser avec la Creuse. Puis on a aussi d'autres structures amies, associatives, qui sont en Haute-Vienne, il y en a dans l'Indre. Il y a dans un rayon de 150 km, on doit bien avoir 4 ou 5 structures avec qui on est partenaire en fait. Donc ça existe. Tous les labels travaillent à distance avec les studios, avec les artistes. Donc on n'a pas besoin de s'échanger manuellement une clé USB en 2026, on peut s'envoyer des fichiers. Et puis à partir de là, tout est possible. Quand on travaille avec l'Argentine, qu'on travaille avec la Bulgarie ou avec la Belgique, ça change peu de choses qu'on soit dans une agglomération ou qu'on soit en milieu rural, puisque le travail c'est le même de toute façon. Et puis après, sur les émissions de radio, on récupère les sets des artistes et puis on les diffuse par la suite. Ça fonctionne plutôt bien, ça. Après, c'est une question d'énergie entre des personnes. Donc, avant, on s'échangeait des fichiers sur CD-ROM. On se retrouvait pour se les passer et puis discuter ensemble. Ça a commencé, de toute façon, la logique, c'est une petite logique artisanale entre personnes qui ont des énergies proches. Qui peuvent se rencontrer physiquement. Il y a quand même une culture squat, il y a quand même une culture associative militante, on peut le dire, puisque il y a des gens qu'on a rencontrés dans des manifestations pour le droit au logement, par exemple. Il y a plein de profils différents, donc on a quand même généralement une logique similaire. Et puis des messages aussi à faire passer dans la musique, quoi.

Les musiciens avec qui on travaille en Amérique latine, ils travaillent pour d'autres labels qui sortent des trucs super intéressants, des visions complètement différentes de nos approches ici. Et du coup, ça donne une énergie nouvelle, en fait. Ça, c'est le cœur de la vie du label et des futures productions, puisque une rencontre emmène une autre rencontre. Et là, il y a un autre extrait de la sélection qui est un artiste du Costa Rica qui a été remixé du coup par les copains d'Argentine. Et c'est un morceau vraiment cumbia traditionnel. Ça fonctionne très bien. Il a sorti des albums par ailleurs, et puis ça fait des connexions avec plein d'autres structures, en fait. On reçoit des démos régulièrement. Quand on reçoit plusieurs démos qui vont dans le même sens, et ben en général ça signe avec une compilation. Si on pense que ça peut donner un ensemble cohérent. Après, des fois, il y a juste deux morceaux qui nous tapent dans l'oreille et qui vont sortir. Il y a des artistes qui sont vraiment très forts dans ce truc-là. Ce qu'on préfère, c'est quand même le morceau court. C'est toujours une discussion avec les artistes, mais on aime bien les 2 minutes 30, 3 minutes 30 maximum pour que ça donne quelque chose et que ça soit quand même plutôt dans l'esprit dense pour Electro Dub, et plutôt après pour Marasme, ça va être un peu tout, ça peut être des trucs super calmes, ça peut être des trucs plus énervés. Là, on n'a pas de format, en fait. Mais on aime quand même bien quand ça peut rentrer dans un set pour faire danser les gens, et c'est encore plus marrant pour nous quand on peut mélanger ça avec des standards de différents styles. Ça nous parle bien, ça.

0: 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Yann de Canal B à Rennes et Natacha à Esperanza pour Radio Ballade vous présentaient les deux albums mis à l'honneur cette semaine sur votre radio Ferrarock. Sketches of Loss par Futuro Pelo, sorti le 22 mai sur Exact Records, et bande originale du film imaginaire d'Aurélie Muller de Vilain Tigre, disponible depuis le 6 mai via Cléo Records. Nous clôturions cette émission avec Guillaume du label Marasme, basé en Creuse et dont les sorties sont à retrouver sur www.marasmelabel.bandcamp.com. 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
11: Bonjour à tous et bienvenue dans ce nouvel épisode de Grand Écart. Aujourd'hui, on va parler d'un événement sportif majeur dans l'histoire du sport. C'est les Jeux Olympiques de 1936 à Berlin qui ont été organisés par le régime nazi. Donc c'est un moment absolument charnière dans l'histoire du sport. Et on va faire tout un retour historique, poser le contexte, développer sur les Jeux en eux-mêmes, toutes les conséquences qu'il y a eu de ce moment très particulier. Donc déjà, ce qu'il faut avoir en tête, c'est que le CIO, donc l'organisme qui organise les Jeux Olympiques, n'a pas attribué les Jeux au régime nazi.

0: à une époque où l'Allemagne s'appelle la République de Weimar. Donc on est sur les conséquences terribles pour ce pays de la Première Guerre mondiale qui perdure. La crise économique, le krach boursier de 1929 qui vient depuis les États-Unis mettre une espèce de dernière pelletée de terre sur le cercueil de cette Allemagne d'avant et qui va, par la misère générée dans le peuple allemand, permettre au parti NSDAP, le parti nazi, de gagner des voix aux élections, de réussir de bons scores électoraux et puis au bout d'un moment de ne plus laisser aucun autre choix que de donner les clés du pouvoir à Hitler. Donc Hitler arrive au pouvoir en 1933 et va hériter du cadeau de l'organisation des Jeux Olympiques. Donc ce seront les Jeux de 1936, les premiers Jeux vraiment modernes, ça existe depuis 1896, il y a déjà eu une dizaine d'éditions. Et on va avoir un avant-goût avec les Jeux nazis du succès populaire et commercial de l'olympisme. Les nazis ont fait du grand rendez-vous olympique la grande messe spectaculaire qu'elle est aujourd'hui. Alors pour le coup, c'était pas une évidence au départ. Parce que dans les arcanes du pouvoir nazi, on va se poser la question de l'intérêt d'organiser une telle compétition. Goebbels, par exemple, qui est un des théoriciens du nazisme, va être très contre cette compétition cosmopolite qui va donc accueillir tous les peuples du monde. Et les nazis sont pas les plus ouverts du monde. On sait qu'ils ont été extrêmement violents à l'égard de nombreuses communautés, que ce soit les juifs évidemment, mais aussi les tziganes, les communistes, les homosexuels, les noirs, c'est moins connu, mais les nazis sont très racistes des noirs. Donc ça va être très spectaculaire pendant les Jeux Olympiques. Et donc il n'y a pas grand monde qui trouve grâce à leurs yeux, si ce n'est ceux qui leur ressemblent absolument. Et du coup, ils se posent la question de l'intérêt d'organiser un truc pareil, où ils vont devoir accueillir le monde entier, dans sa diversité. Après les Jeux de 1932, qui ont eu lieu à Los Angeles, on peut lire dans un journal nazi qui s'appelle, alors je parle très mal l'allemand, mais le journal s'appelle le Völkischer Beobachter, et on peut lire dans ce journal de propagande nazi, « Les prochains Jeux auront lieu à Berlin. Espérons que les responsables sauront où est leur devoir. Les Noirs doivent être exclus, nous l'escomptons. » Donc on voit que le racisme nazi est quasiment total. Il déborde de l'antisémitisme, c'est vraiment énormément de monde qui est concerné. Et puis progressivement, au sein du parti, les débats vont faire basculer le pouvoir allemand vers l'idée que organiser les Jeux Olympiques va être un formidable outil de propagande grâce auquel les Allemands pourront profiter de la gloire de leurs athlètes. En fait, il va s'agir de prouver la supériorité de la race aryenne. Et pour ce faire, ils vont développer un concept qui s'appelle le sportif d'État. Donc c'est des gens qui vont être des athlètes, qui vont être nourris, logés, entraînés par le régime et qui auront en retour l'objectif de gagner des titres et puis de faire le salut qui va bien pour montrer leur allégeance au parti. En ce qui concerne Hitler lui-même, on a une documentation absolument parfaite de sa vie. Il y a des livres qui recensent absolument tout, sa vie, son œuvre. Donc on sait absolument tout sur le Führer, et notamment son rapport au sport. On sait qu'il aimait pas spécialement ça, qu'il aimait pas le foot par exemple. Le seul sport qu'il trouve un peu grâce à ses yeux, c'est la boxe, mais encore de manière un peu marginale.
1: Sieger Habos, Ungarn. In der Entscheidung im Schwergewicht Box.
0: Début des années 20, il va tenter un coup d'État avec l'incendie du Reichstag, l'Assemblée nationale allemande, en essayant de faire accuser les communistes. Ça ne va pas fonctionner, ils vont se faire prendre et il va finir en prison, il va faire un passage en prison, pendant lequel il va écrire son seul ouvrage, Mein Kampf, donc Mon Combat en français, qui est de l'avis général un très mauvais livre, c'est très mal écrit et il n'y a pas beaucoup d'intérêt littéraire, en tout cas dedans. D'un point de vue théorique, on peut aussi conclure de ce livre que Hitler n'a pas inventé grand-chose, c'est pas un théoricien. En gros, Mein Kampf, c'est la synthèse du siècle précédent de pensée nationaliste allemande qui est née avec les défaites militaires contre la France et qui s'est développée notamment dans les gymnases avec la gymnastique militaire où on a fait du sport un objectif de construire des futurs soldats, notamment pour pouvoir se venger de la France. Dans Mein Kampf, il y a un seul paragraphe qui parle de sport et qui dit, je cite, « Des millions de corps entraînés au sport, imprégnés d'amour pour la patrie et remplis d'esprit offensif, pourraient se transformer

0: mais en l'espace de 2 ans en une armée. Donc le message est extrêmement clair, si on fait du sport, c'est pas pour s'amuser, c'est pour devenir un futur soldat. On a dans le régime de l'époque le responsable des sports du Reich qui s'appelle Hans von Chammer und Osten qui va avoir cette phrase « Des jeux apolitiques sont inconcevables pour nous autres nazis. Chaque athlète doit être avant tout national-socialiste. » Donc on a ici un concept extrêmement clair. Les gens qui font du sport, qui sont entraînés par le régime vont devoir prouver la supériorité de la race aryenne qui est un des grands concepts du national-socialisme. Donc une fois que les nazis ont accepté l'idée d'organiser les Jeux Olympiques, ils vont pas faire semblant. Ils vont faire ça dans des proportions jamais vues. Donc ils vont investir alors que le pays est en ruine économique, 20 millions de Deutschmark. Hitler va exiger un stade de 200 000 places qui serait de très très loin le plus grand du monde. L'architecte qui s'appelle Werner Mar va le convaincre de se contenter de la moitié, 100 000, ce qui est déjà colossal. Donc le stade olympique de Berlin fera finalement 100 000 places. On va installer 25 grands écrans dans Berlin qui vont diffuser en direct les Jeux Olympiques à la télé. Donc il n'y a pas les rushs de ces images, mais c'est la première fois qu'on va diffuser quelque chose en direct à la télé. Donc c'est dans Berlin. On va faire imprimer 3 millions de prospectus dans 14 langues différentes. On va faire des émissions de promotion en allemand, en anglais, en français. Celle en français va être enregistrée par le baron de Coubertin. Donc on reviendra à la fin sur cet épisode surprenant. Et puis pour la première fois, donc ça c'est une idée nazie, on va faire passer la flamme olympique de main en main d'Olympie, la ville d'origine dans l'Antiquité grecque, jusqu'à la ville haute, donc Berlin cette fois. Donc c'est un truc qui se fait toujours et c'est quelque chose qui existe encore. Des fois les régimes dictatoriaux, même les plus terribles, mettent en place des choses qu'on garde après. Je donne un exemple comme ça qui n'a rien à voir. Mais quand le maréchal Pétain décide que Nantes sort de la Bretagne, par exemple, c'est quelque chose qui est resté. Alors que depuis des siècles et des siècles, ça n'était pas le cas. Donc on est face à un régime qui est plein de contradictions, notamment dans son rapport aux Juifs, qui est extrêmement problématique, comme chacun sait. Les nazis prennent le pouvoir en 1933, et une de leurs premières décisions officielles, un des premiers textes de loi nazi, le 26 avril 1933, c'est l'exclusion des Juifs de toutes les organisations sportives allemandes. Donc ça va prendre un peu de temps, mais progressivement, les Allemands vont purger leur sport de tous leurs Juifs. Et il y a même, à un moment donné, en 1938, une plaque qui est installée devant la DFB, la Fédération Allemande de Football, qui dit « Judenfrei ». Le football allemand a été purgé de tous ses Juifs. Donc il y a beaucoup de Juifs qui vont instantanément comprendre l'enjeu de ce qui se passe, fuir l'Allemagne et donner l'alerte sur la situation du pays à l'étranger. Donc on a beaucoup de juifs allemands qui vont s'expatrier et qui vont notamment refonder Hollywood. C'est l'âge d'or d'Hollywood avec Charlie Chaplin pour le plus connu, mais il y en a plein d'autres. Et on a la Metro-Goldwyn-Mayer, par exemple, parmi les grandes maisons de production, etc. Donc il y en a qui sont importants dans le monde de la culture, qui ont une voix qui porte. Et le monde entier sait très vite que le régime nazi est extrêmement antisémite. Le président du CIO, le 21 mai 1933, menace de retirer les Jeux à Berlin. Donc c'est quelque chose qui a déjà été fait. À la fin de la Première Guerre mondiale, les Jeux de 1920 sont prévus pour avoir lieu à Budapest, en Hongrie, qui est au début de la Première Guerre mondiale membre de l'Empire d'Autriche-Hongrie, qui explose à ce moment-là. Comme l'Empire ottoman, la Première Guerre mondiale a mis fin aux grands empires, la plupart. Et en 1920, le CIO décide de ne pas organiser les Jeux dans une ville qui a perdu la guerre, et on va changer de ville pour donner l'organisation à Anvers, en Belgique. Donc les Jeux de 1920 ont eu lieu en Belgique, pays qui était considéré comme dans le camp des vainqueurs de la Première Guerre mondiale. Tout ça pour dire que c'est extrêmement simple, il suffit de le décider, et on change de ville. En 1904, par exemple, les Jeux devaient avoir lieu à Chicago et les Américains ont décidé d'eux-mêmes de changer de ville pour les organiser à Saint-Louis, dans le Missouri. Et les Jeux de 1904, qu'on surnomme les Jeux de la honte, je ferai peut-être un autre épisode là-dessus, ont été aussi déménagés. Donc en 1933, en mai, le CIO annonce que Berlin est sur la sellette, on va peut-être changer de ville. En gage de bonne volonté, le régime nazi va placer à la tête du comité d'organisation des Jeux Olympiques de Berlin un homme juif qui s'appelle Theodor Lewald. On a 2 autres juifs qui vont servir de caution morale, si on veut, qui s'appellent Wolfgang Fürstner, il va être directeur du village olympique, et puis une athlète, l'escrimeuse Hélène Mayer, qui est ce qu'on appelle demi-juive dans ce monde-là, puisque seulement son père est juif et que la judéité se transmet par la mère. Et Hélène Mayer, en escrime, va avoir une médaille d'argent. Elle est donc montée pendant les Jeux sur le podium olympique. Et on a une photo absolument historique d'une athlète juive qui fait le salut nazi sur le podium olympique. Alors évidemment, le monde entier prend conscience assez rapidement de la violence de ce régime allemand. Et de nombreux mouvements de boycott vont se monter un peu partout dans le monde. Et le débat va être extrêmement intense. Est-ce qu'on participe ou pas aux Jeux de Berlin ? Notamment aux États-Unis, qui sont un pays absolument moteur dans le CIO de l'époque, puisque le président du CIO américain, Avery Brundage, est très influent. En 1935, Avery Brundage va faire une visite officielle en Allemagne et il va être convaincu par les autorités allemandes, qui sont finalement pas si antisémites que ça, et que tout est bien organisé, que donc il n'y a pas de souci. Donc les États-Unis, les premiers, vont décider officiellement de participer aux Jeux de Berlin. Et dans leur sillage, tous les autres pays du monde vont décider de participer. Il n'y a pas un seul pays sur Terre qui a boycotté les Jeux de Berlin. Là, je fais un petit développement parallèle, mais les campagnes de boycott massives qui ne sont pas suivies d'effets ont, à mes yeux, un impact contre-productif. Donc ça s'est passé plein de fois dans l'histoire. En 1936, mais aussi par exemple en 1978 au moment de la Coupe du Monde de foot en Argentine, en 2008 au moment des Jeux Olympiques à Pékin en Chine, en 2022 au moment de la Coupe du Monde au Qatar, on a des vagues d'indignation sur ces régimes dictatoriaux, sur les morts sur les chantiers, sur le traitement des Ouïghours, sur le traitement des Tibétains en 2008, etc. Et c'est des campagnes de boycott qui font tout le temps pchit, il ne se passe rien, personne ne boycotte. Et donc à la fin d'un mouvement de boycott initié mais qui n'a aucun effet, le régime chinois par exemple en 2008 se dit « Ok, vous avez voulu défendre la cause tibétaine, mais à la fin quand il a fallu venir, vous étiez tous là ». Donc le jour de la cérémonie d'ouverture des Jeux de Pékin en 2008, on n'a jamais mis autant de dirigeants du monde au même endroit. Ils étaient plus de 100 dans le stade. Et du coup, les Chinois se disent, c'est ce que j'imagine, vous avez parlé très fort, vous autres occidentaux, mais vous n'avez rien fait. Donc là, c'était les Tibétains, puis la prochaine fois, ce sera les Ouïghours. Et puis vous parlerez fort encore, et puis vous ne ferez rien non plus. Et donc les Jeux d'hiver de Pékin 2022 ont eu lieu avec une nouvelle campagne de boycott qui a fait... Pshit, c'est un peu le schéma à chaque fois. Aux Jeux de 1936 à Berlin, on aura 49 pays participants, c'est pas encore universel comme ça l'est aujourd'hui, c'est un record à l'époque pourtant. On a quand même, en 1936, la même année, quasiment en même temps, c'est censé être organisé du 22 au 26 juillet 1936 à Barcelone, l'Olympiada Popular, qui doit être une compétition concurrente pour, en gros, les antifascistes du monde entier. Malheureusement, les hasards du calendrier font que la guerre civile espagnole éclate à ce moment-là et qu'au moment où les troupes de Franco, donc la phalange, arrivent à Barcelone, dernière ville à conquérir pour avoir fini la conquête de l'Espagne, on est juste au moment où cette Olympiada Popular doit se dérouler. Donc on a les athlètes qui sont déjà présents sur place, internationaux. Donc il y a même des Allemands antifascistes, des Français, ils sont quasiment 10 000. Et certains vont prendre les armes avec les républicains espagnols dans cette guérilla urbaine qui est la fameuse bataille de Barcelone pour la prise finale du pouvoir de Franco qui durera jusqu'en 1975. Et l'Olympiada Popular n'a pas lieu, elle est annulée pour cause de coup d'État. En septembre 1935, les lois antisémites de Nuremberg sont publiées par le régime nazi qui exclut les juifs de la plupart des secteurs de la société civile allemande et de la nationalité allemande. Donc si vous êtes juif, vous ne pouvez plus être allemand, mais vous ne pouvez plus être médecin, policier, professeur, etc. Donc on a une loi qui est extrêmement claire sur ce qui est en train d'advenir. On est en septembre 1935. En novembre 1935, donc 2 mois plus tard, le président du CIO, qui est un Belge à l'époque, qui s'appelle Henri de Bailly-Latour, a cette déclaration, je cite... L'entretien que j'ai eu avec le chancelier d'Allemagne et l'enquête que j'ai menée m'ont convaincu que rien ne s'oppose au maintien de la 11e Olympiade à Berlin et Garmisch. Puissent ceux dont la bonne foi a été surprise reconnaître leur erreur et collaborer avec nous. Donc le mot collaborer a rarement été aussi bien utilisé. Donc il dit les Jeux de Berlin et Garmisch parce que les Jeux d'hiver et les Jeux d'été sont organisées pendant très longtemps la même année dans le même pays. Donc on a par exemple Paris 1924, Chamonix 1924. C'est bien plus tard qu'on va déjà créer les Jeux paralympiques en 1960 à Rome, et puis décaler de 2 ans. Jeux d'hiver, jeux d'été tous les 2 ans, et changer de pays. Au début, c'est les deux dans le même pays, la même année. Donc on a les Jeux de Garmisch-Partenkirchen, les Jeux d'hiver en 1936, en février, en hiver. Et ensuite, on a les Jeux olympiques d'été à Berlin, quelques mois plus tard. Donc les premiers Jeux nazis sont les Jeux d'hiver de Garmisch. Et à la cérémonie d'ouverture de ces Jeux olympiques d'hiver 1936, on a une photo qui est prise, qui est celle qui vient balayer tous les arguments que pourrait donner le CIO pour dire qu'ils n'étaient pas derrière tout ça, puisque Henri de Bailly-Latour est présent sur place, côte à côte avec Hitler dans la tribune. Et la photo est peut-être la pire, la plus dérangeante de toute l'histoire du CIO. Ils vont arriver parce que les Jeux d'hiver sont encore un peu microscopiques, on va dire. Ils n'intéressent que très peu de monde. Les Jeux d'été dans Berlin, beaucoup plus importants. Donc si on veut reconnaître un mérite au régime nazi, c'est sa capacité à faire de la propagande visuelle. Ils sont extrêmement forts pour mettre en scène les symboles. Donc leur meeting devant 100 000 personnes avec des grands drapeaux, tout ça, c'est extrêmement spectaculaire. Ça, ils le font, on va dire, très bien. Et au moment des Jeux Olympiques, on a des photos extrêmement spectaculaires des rues de Berlin où vous avez le drapeau avec la croix gammée, le drapeau avec les anneaux olympiques et tous les drapeaux du monde qui sont comme ça mis les uns après les autres dans les rues de Berlin, croix gammée, anneaux olympiques, croix gammée, anneaux olympiques, et puis tous les drapeaux du monde qui surplombent tout ça. Donc les Jeux vont arriver, on a pour commencer une cérémonie d'ouverture. Vous irez voir si vous trouvez ça trop bizarre et que vous ne me croyez pas, mais la délégation française, en passant devant la tribune d'Hitler, a fait le salut nazi. Donc il y a, au niveau du CIO français, tout un tas de tentatives d'explications pour dire que oui, non, c'était pas ça, mais les images parlent d'elles-mêmes. Il y a sur la photo, notamment la plus célèbre, Noël van der Noot, qui a 14 ans. C'est le plus jeune médaillé de l'histoire de l'olympisme français, parce qu'il faisait de l'aviron avec ses oncles, les frères van der Noot. Et donc Noël van der Noot, 14 ans, avec les autres, son béret et son bras tendu. Tous les pays ne l'ont pas fait. Hein. Les Américains, les Anglais notamment, ne l'ont pas fait. Il y a plusieurs pays qui l'ont fait, le fameux salut, la France, mais pas tous. Donc ça va être les premiers Jeux résolument modernes, avec un engouement populaire absolument sans précédent dans cette Allemagne qui est en pleine réinvention, tragique, mais qui se réinvente quand même. Et pour la première fois, on va donner carte blanche à quelqu'un pour filmer les Jeux Olympiques et mettre en scène le sport avec une caméra. Donc c'est une femme qui s'appelle Leni Riefenstahl, qui est la caméraman officielle du régime, si on veut, qui est un peu la chouchou d'Hitler pour toutes ces questions-là, qui va avoir carte blanche pour filmer l'olympisme. Et son but, ça va être de mettre en scène le corps arien, le corps allemand, dans toutes ces victoires qu'on pressent. Donc pendant les Jeux Olympiques, il va y avoir des performances sportives absolument majeures, énormément de records du monde, etc. Et le faste de l'organisation va donner à ces Jeux un éclat visuel et un prestige qu'ils n'avaient jamais atteint jusque-là. Donc de toute cette séquence, Leni Riefenstahl va sortir un film. Il va y avoir 2 ans de montage. Il va être montré au public en 1938 à la Mostra de Venise pour la première fois. Et ce film, Les Dieux du Stade, donc il est disponible sur YouTube. Hein, ça dure 3 heures en noir et blanc, en allemand. C'est un peu dur à se farcir, mais c'est très beau, très graphique. Le corps est mis en scène de manière très esthétique. Et ce film a gagné le Grand Prix de la Mostra de Venise. Et à l'époque, ce grand festival de cinéma avait changé de nom, puisqu'il s'appelait le Festival Mussolini. Donc il y a quelque chose qui est de l'ordre de la légende urbaine concernant cette Olympiade nazie. C'est que Jesse Owens, donc le noir américain qui a gagné 4 médailles d'or, aurait vu Hitler refuser de lui serrer la main après ses victoires. Donc ça n'est pas arrivé, pas comme ça en tout cas. On a le premier jour des Jeux Olympiques, un autre noir américain qui s'appelle Cornelius Johnson, qui va gagner la dernière épreuve de la première journée, qui est le saut en hauteur. Hitler, à ce moment-là, qui est présent dans le stade, va quitter le stade pour éviter d'avoir à le saluer, alors qu'il avait annoncé qu'il allait serrer la main de chaque vainqueur. Donc Hitler est rappelé au règlement par le CIO, et en fait sa décision, plutôt que de, je sais pas, s'excuser ou de se dire ok, le prochain, j'irai lui serrer la main, il décide de ne plus saluer aucun vainqueur ensuite, pour ne pas avoir à serrer la main d'un vainqueur noir. Et du coup, Jesse Owens, qui sera donc 4 fois titré, n'aura pas l'opportunité, si on veut, de faire cette photo qui serait restée dans l'histoire de la poignée de main avec le Führer allemand. Donc Jesse Owens, profil très particulier également, noir américain, en 1936, sous-citoyen, pas le droit de vote, etc. Donc il aura pour ça fallu attendre 1964 et 1968, les deux grandes lois sur les droits civiques des Noirs américains, pour faire des Noirs américains des citoyens égaux là-bas. Donc les Noirs sont des sous-citoyens aux États-Unis, qui est un pays structurellement raciste. Aux États-Unis, on sait que c'est un champion. Donc il y a une association qui défend les droits des colored people, les gens de couleur, comme on dit là-bas, et qui incite Jesse Owens à boycotter les Jeux de Berlin. On a fait ça plusieurs fois, de demander aux athlètes noirs américains de boycotter les Jeux Olympiques pour la cause noire. Jesse Owens, de son côté, se dit « Si j'y vais et que je gagne, ça aura beaucoup plus d'impact. » Et c'est ce qu'il va réussir à faire, puisqu'il va être inscrit dans 4 épreuves, qu'il va toutes gagner, donc le 100 mètres, le 200 mètres, le 4 x 100 mètres et le saut en longueur. Il y a des images extrêmement fortes de l'Olympiade de Jesse Owens, et notamment l'amitié qu'il a réussi à tisser instantanément avec Lutz Lange, qui est un athlète allemand, blond, aux yeux bleus, très grand, l'arien parfait physiquement, et qui, pendant toute l'Olympiade, ils vont être tous les deux allongés par terre, comme ça, très proches, à se faire des messes basses, des blagues, ils rigolent, ils sourient, ils sont amis. Et en fait, cette simple photo de Lutz Lange et Jesse Owens, qui sont en train de devenir amis en direct, devant les caméras, à elle seule, elle détruit toute la théorie nazie de la différence, etc. Parce que c'est la preuve instantanée qu'un noir et un blond arien peuvent être potes. Et ça, c'est extrêmement symbolique à l'époque. Donc sur Jesse Owens, il y a encore pas mal de choses à dire parce qu'il est, lui, originaire d'un pays extrêmement raciste. Et il vient participer à une compétition dans un autre pays qui est extrêmement raciste, mais sur deux versions du racisme. Et il a déclaré, par exemple, c'est une phrase de Jesse Owens à la fin des Jeux, « Ce n'est pas Hitler qui m'a snobé, c'est notre président qui m'a snobé. Il ne m'a même pas envoyé un télégramme. » Et puis au retour des athlètes américains, donc il y a une fête sur la 5e avenue à New York, on fête les héros du sport américain. C'est lui le héros principal, mais lors de la réception, dans le très chic hôtel Waldorf Astoria, un des hôtels les plus chics du monde à New York, il est obligé de prendre l'ascenseur de service. Il ne peut pas utiliser celui qui est réservé aux Blancs, parce que les Noirs, quel que soit leur statut de héros sportif, n'ont pas le droit de prendre le même chemin que les Blancs. Et puis, il y a une histoire qui est absolument incroyable, qui fait froid dans le dos. C'est l'histoire du relais 4 x 100 mètres américain. Donc, vous avez les deux plus rapides des sprinteurs du monde, qui sont Jesse Owens et Ralph Metcalf, qui sont deux Noirs américains, qui font premier, deuxième du 100 mètres. Donc la logique sportive voudrait que ces deux-là soient indiscutables dans le relais 4 x 100 mètres américain. Sauf que dans le relais, l'entraîneur choisit qui il veut mettre. Et il va mettre les 4 blancs de l'équipe. Les deux noirs, qui sont les deux meilleurs du monde, sont remplaçants. Sauf que là se présente Goebbels, le ministre de la propagande du Reich, qui vient voir Avery Brundage, le président du CIO américain, et qui lui dit, dans vos 4 blancs, là, du 4 x 100 mètres, vous avez mis 2 juifs. On les aime pas, ce serait gentil de votre part de les enlever. Donc on a un rire nerveux d'Avery Brundage, et puis l'Allemand qui surenchérit et qui dit, on va peut-être mettre des sanctions économiques en place, en fait, si vous faites pas ce qu'on vous demande. Je vous demande pas, en fait, je vous l'ordonne. Et du coup, va se mettre en place le remplacement des 2 juifs du relais 4 x 100 mètres américain par les 2 noirs que les Américains avaient eux-mêmes exclus dans un premier temps de leur propre racisme. Et on est pris dans un tourbillon et on ne sait plus où on habite. Qui est le plus raciste des deux ? Donc vous en avez d'autres, des scènes comme ça, dans cette Olympiade qui sont particulièrement malaisantes avec le recul historique. Vous avez une photo, par exemple, du podium du marathon. Donc le marathon de 1936 est remporté aux première et deuxième places. Vous avez des Japonais. Le vainqueur s'appelle Son Ki-chung. Et pour tous ceux qui ont une petite connaissance du continent asiatique, Son Ki-chung, c'est pas un nom japonais, c'est un nom coréen. En fait, le Japon, de 1905 à 1945, a envahi la Corée. Du coup, Son Ki-chung, né coréen, mais sous occupation japonaise pendant toute sa vie, en gros, il faut imaginer qu'en France, l'occupation allemande, qui a duré quelques années pendant la Deuxième Guerre mondiale, est peut-être le plus gros traumatisme de l'histoire du pays. C'est quelque chose d'une violence folle de passer sous le contrôle d'un État étranger. Et les 4 ans que ça a duré en France ont duré 40 ans en Corée. L'occupation japonaise a été d'une violence absolue, notamment pour les femmes coréennes qui ont, par centaines de milliers, voire par millions, été exploitées, notamment par l'armée japonaise. Donc c'était une occupation absolument terrible. Du coup, quand un Coréen gagne une médaille d'or pour le Japon, il a honte d'être japonais. Il faut imaginer un Français qui gagnerait une médaille d'or pour l'Allemagne nazie, par exemple. C'est le même genre de sentiment qu'il a dû ressentir. Et donc, sur la photo, il est avec sa couronne de laurier du vainqueur et la tête baissée. Et le premier et le deuxième ont honte d'être japonais. Donc je vous ai dit plus tôt qu'il y a eu des messages de propagande qui ont été enregistrés dans plusieurs langues et que celui en langue française avait été enregistré par Coubertin, donc qui a fondé les Jeux Olympiques modernes en 1896, qui a été président du CIO jusque dans les années 20 et qui, à cette époque-là, à 73 ans, il est malade, il est aigri parce qu'il n'est plus président du CIO depuis 1925, donc il n'est plus que président d'honneur et il a été, selon lui, oublié par cette structure qu'il a fondée. C'est un peu, moi, le parallèle que je fais, Jean-Marie Le Pen, qui a fondé un parti et puis qui, à un moment donné, est devenu tellement dérangeant qu'on lui a dit « Bon, tu seras président d'honneur, mais si tu pouvais fermer ta bouche, ce serait pas mal. » Donc on a un peu ce schéma-là, parce que Coubertin a dit tout un tas de dingueries aussi tout au long de sa vie. Et ce qui est surprenant, c'est que Coubertin et Hitler vont développer une espèce de fascination réciproque. Donc Hitler va le citer souvent, va le flatter beaucoup, le fondateur des Jeux, le plus souvent possible. Il va même, en 1935, proposer son nom au nom de l'Allemagne pour recevoir le prix Nobel de la paix. Donc vous savez peut-être que pour recevoir le prix Nobel de la paix, il faut être proposé par quelqu'un, par une nation. Et donc l'Allemagne nazie a proposé Coubertin. Hitler va le sortir de son isolement, il va lui verser une rente de 10 000 Reichsmark et il va lui faire enregistrer notamment ses fameux messages radio. Et en retour, Coubertin va faire la promotion et l'éloge, même après coup, des Jeux nazis. On a notamment cette phrase « Que le peuple allemand et son chef soient remerciés pour ce qu'ils viennent d'accomplir. »
1: Dès aujourd'hui, je veux remercier le gouvernement et le peuple allemand pour l'effort dépensé en l'honneur de la 11e Olympiade.
0: En 1937, l'année qui suit les Jeux Olympiques, Hitler va inviter Coubertin à une réception en Allemagne, mais il va être trop malade pour s'y rendre, donc on n'aura pas cette rencontre physique. Et Coubertin va mourir le 2 septembre 1937, juste après avoir accordé une dernière interview à un quotidien qui s'appelle Le Journal. La dernière prise de parole publique du baron de Coubertin, on a cet extrait, je cite, « Quoi ? Les Jeux Olympiques défigurés ? L'idée olympique sacrifiée à la propagande ? C'est entièrement faux. La grandiose réussite des Jeux de Berlin a magnifiquement servi l'idéal olympique. » Donc voilà la dernière phrase officielle publique du fondateur des Jeux Olympiques. Dans la foulée de ces Jeux, la guerre mondiale va éclater, le régime nazi va sombrer dans la folie la plus totale. Et en 1940, l'édition olympique qui était prévue à Tokyo est annulée. Celle d'Helsinki, Jeux Olympiques d'hiver, est annulée également. Les Jeux de 1944 à Londres sont annulés pour cause de guerre mondiale. Et ça ne reprendra qu'en 1948 dans une Londres en ruine avec les deuxièmes Jeux de Londres. Les perdants de la guerre mondiale, comme la première fois, vont être exclus. Donc l'Allemagne nazie et l'Empire du Japon notamment sont exclus des Jeux Olympiques pour une durée indéterminée. Et il leur faudra faire leurs preuves pour être réintégrés dans le concert des nations respectables. En gros, les Jeux Olympiques se sont toujours voulus apolitiques. Mais quand on étudie leur histoire avec précision, ils l'ont toujours été politique. Il y a toujours eu des pays qui ont boycotté d'autres, des pays qui ont fait des campagnes de boycott, des pays qui ont été exclus, des villes organisatrices qui ont été remplacées par d'autres. Et ces deux pays, le Japon et l'Allemagne, vont progressivement par leurs efforts, redevenir des pays respectables aux yeux du monde moderne et seront récompensés par l'organisation de nouvelles éditions olympiques. On aura donc Tokyo en 1964 et on aura Munich en 1972 qui feront la réintégration finale de ces pays qui vont même accueillir le monde pour de nouvelles éditions olympiques. Voilà pour l'histoire des Jeux de Berlin. On se retrouve bientôt pour un nouvel épisode de Grand Écart. Je vous dis à bientôt. Ciao.
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0: Depuis fort longtemps, les gens ont déserté les forêts. Ils préfèrent les villes, les gens. Ils ne fréquentent plus les forêts que le temps d'un papier gras, les gens. Et pourtant, il s'en passe des choses dans les forêts. Par exemple, écoutez ce pivert. Ce pivert qui frappe l'écorce d'un arbre pour en faire sortir les insectes qui... Il y a un moment que je ne suis sûrement pas revenu dans une forêt, mais ce pivert n'est qu'un bûcheron.
1: Bien, cet arbre s'est bien défendu, ça, ouais, ça, il faut le dire. Hein. Il s'est bien défendu, mais je l'ai eu. L'arbre qui résistera à l'âge de Léonard, le bûcheron n'est pas encore poussé.
0: Des racines jusqu'à la cime, l'énorme tronc est plein de frissons.

0: Voici le meilleur moment de la vie d'un bûcheron, ouais. Mais qu'est-ce que... Hé, il y a une dame là-bas. Fais-moi la main, on est tombé dessus. On sent, attention. Attention. Ouf. Eh ben, il était temps, hein.
1: Eh bien, dites donc, jeune homme. En voilà des manières. Qu'est-ce qui vous a pris de me bousculer ainsi?
0: Bousculer. Oh, vous en êtes bien bonne. Vous avez pas vu l'arbre, non?
1: L'arbre?
0: Ce sont les fallus d'une feuille.
1: Mais l'arbre? Quel arbre? Oh! Mais si je comprends bien, vous m'avez sauvé la vie, jeune homme.
0: Ouais.
1: Eh bien, ça, c'est gentil, alors. Vous méritez une récompense. Oui, une récompense.
0: Eh, j'ai pas besoin de récompense, moi.
1: Mais si, j'insiste. Allons, vous avez bien envie de quelque chose. Eh bien, parlez, vous n'avez qu'à parler, cette chose est à vous.
0: D'accord, ma bonne dame. Ah, d'accord, tiens. Eh ben, j'ai envie d'une voiture. Une belle voiture, une grande voiture, une grosse voiture. Et décapotable, en plus. Et toute décorée. Nah.
1: Une voiture? Tiens, quelle drôle d'idée, une voiture. Tiens, une voiture comme celle-ci?
0: Non, mais vous moquez de moi ou quoi?
1: Oh, je n'oserais jamais, jeune homme. Surtout après ce que vous avez fait. Voyons, pourquoi dites-vous cela? Elle ne vous plaît pas, cette voiture?
0: C'est pas une voiture que vous me montrez là. C'est une maquette, ça. C'est un modèle réduit de voiture. Moi, je parlais d'une grande voiture, d'une vraie voiture.
1: Petite voiture deviendra grande, jeune homme. Prenez-la. Prenez cette maquette, comme vous dites. Plantez-la et arrosez-la avec du jus de myrtille. Un soir de pleine lune. Et vous verrez, jeune homme, vous verrez.
0: Mais qu'est-ce que ça veut dire? Où est-elle passée? Elle a disparu. C'est une histoire de fou, ça. Ça, c'est une histoire de fou.
2: Et non, Léonard, ce n'est pas une histoire de fou, non. Plutôt une histoire de fée. Car vous l'avez bien sûr deviné, cette vieille dame est un peu fée. Oui, il s'en passe des choses dans les forêts. Ouais. Donc Léonard se retrouve seul devant le grand arbre abattu. Il pourrait croire qu'il a rêvé. Seulement dans sa main, il y a cette maquette, cette voiture en réduction, alors...
0: Alors, du jus de myrtille, hein? Après tout, pourquoi pas?
2: Les myrtilles ne courent pas les forêts, tout le monde sait cela. Aussi, Léonard passe à la journée à les chercher pour les cueillir.
0: Ah, en voici quelques-unes, là. Et hop. Oh, encore des myrtilles. Et hop. Et encore, et toujours. Et hop.
2: À la tombée de la nuit, Léonard s'assit au pied d'un grand chêne pour souffler un peu. C'est à ce moment-là qu'il leva la tête et s'aperçut que la lune venait de se lever, déjà. Et la lune était pleine, et ses poches étaient pleines, elles aussi, pleines de myrtilles.
0: Le hasard, il fait bien les choses. Je vais planter cette voiture ce soir même, on verra bien.
2: Léonard fit un trou dans la terre et planta la voiture. Puis, sans se presser, il pressa les myrtilles et attendit.

0: Avez-vous remarqué que les gendarmes adorent se cacher derrière les gros arbres? Eh bien, ce soir-là, dissimulé derrière un gros arbre, un gendarme observe Léonard le bûcheron.
1: Tiens. Mais c'est Léonard, ça. Qu'est-ce qu'il fabrique au milieu de la forêt en pleine nuit? Je parie qu'il pose des collets. Approchons-nous sans faire de bruit. Alors, Léonard, on braconne?
2: Braconner? Mais ça va pas, non, je plante une voiture.
1: Ah oui, tu plantes une voiture, hein, comme c'est drôle. Léonard, tu plantes une voiture, bah voyons.
2: Allons, encore un peu de jus de myrtille, voilà. Et maintenant, attendons.
1: Dis-moi, Léonard, tu attends sans doute qu'elle pousse, cette voiture.
2: Exactement.
1: Non, mais tu vas te moquer de moi encore longtemps. Je suis le représentant de la loi, Léonard, et... Mais, là, la terre tremble, le sol bouge, et...
2: Oh, chouette, ça marche. Dis donc, regarde, ça marche. Ma voiture poussait, ma voiture, elle pousse. Regardez, gendarme, regardez ça. Elle scie un phare, en pile un autre, et le pare-choc, et... Oh, dis donc, qu'elle est belle, ma voiture, qu'elle est belle. Elle est grande, décapotable et toute décorée, comme j'avais dit. Oh, dis donc, oh, regarde ça, oh, dis donc.
1: Mais quoi, c'est pas possible, une chose pareille. Mais c'est pas possible. Et d'abord, montre-moi ton permis, Léonard, et ta carte grise, et ta vignette, et...
2: Voyons. Alors, installons-nous au volant, voilà. Ah, oh, où est le démarreur? Ça doit être ça, ouais, c'est ça, ouais, voilà.
1: Descends immédiatement, Léonard, tu m'entends? Descends ou je...
2: Ah, faut que je mette le starter. Voilà. Non!
0: Et la voiture, la belle voiture de Léonard, la voiture du clair de lune, roule un moment à travers la clairière. Léonard est au volant et le gendarme sur le capot. Puis la voiture quitte le sol, elle s'élève lentement, elle franchit la cime des arbres, elle monte encore. On dirait qu'elle veut rejoindre la lune. Et Léonard n'a jamais été aussi heureux et le gendarme n'a jamais été aussi surpris.
3: Léonard, elle te plaît, hein, cette voiture, hein?
0: C'est la vieille dame un peu fée qui vient de parler. La vieille dame qui passe au-dessus de la voiture de Léonard et du gendarme. La vieille dame un peu fée qui chevauche un balai comme seules les vieilles dames un peu fées savent chevaucher les balais.
1: C'est pas vrai. Dis-moi que je rêve, Léonard, mais dis-le. Pince-moi. Enfin, fais quelque chose. Il faut me réveiller, quoi.
2: Merci, ma bonne dame. Merci, oh, merci vraiment. Votre voiture est très jolie, mais il y a comme un petit bruit dans le carburateur. Mais elle est quand même très bien, votre voiture. Très, très bien.
3: Mais ce n'est pas ma voiture, Léonard. C'est ta voiture. Elle est à toi, Léonard. À toi. Malheureusement, tu ne pourras l'utiliser que pendant les pleines lunes et pour une nuit seulement.
1: Mais ils sont fous, ces deux-là. Ils sont fous. Où c'est moi?
3: Regarde, Léonard. Regarde, voici l'aube. Il faut nous quitter.
2: Déjà?
3: Eh oui, Léonard. Le temps passe vite, les nuits de pleine lune. Rendez-vous à la prochaine pleine lune, Léonard. Et surtout, n'oublie pas le jus de myrtille.

La voiture du clair de lune redescend vers la clairière. Elle redescend et se pose. Elle se pose un peu rudement car Léonard n'a pas encore la voiture bien en main. Puis la voiture réduit et redevient une petite maquette de voiture que Léonard tient dans le creux de la main. La voiture du clair de lune a vécu ce que vivent les voitures du clair de lune. Léonard mit la voiture dans sa poche, son mouchoir par-dessus, et il quitta la clairière en sifflotant. Et c'est depuis cette nuit-là que les gendarmes, à chaque pleine lune, prennent une douche bien glacée.

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5: Et un certain nombre d'interdictions malgré l'interdiction de manifestation. Je pense notamment aux arrêtés pris par Madame la Préfète pour l'interdiction de transport d'armes.
6: 5 avril 2023, Gérald Darmanin, alors ministre de l'Intérieur, au sujet de la manifestation du 25 mars 2023 à Sainte-Soline.
5: Sachez que cet arrêté de transport d'armes qui semble frapper du coin du bon sens a été attaqué au tribunal par la Ligue des Droits de l'Homme. Le tribunal administratif a validé fort heureusement le travail de la préfète des Deux-Sèvres, mais pour vous dire dans quel état d'esprit un certain nombre de personnes étaient en vue de cette manifestation.
6: Gérald Darmanin a donc expliqué que la Ligue des droits de l'homme critiquerait des arrêtés préfectoraux de transport d'armes. Des propos stupéfiants. La LDH serait donc un organisme qui encouragerait la violence armée et bien entendu l'écoterrorisme. Mais Darmanin ne s'est pas arrêté là, en sous-entendant que désormais la LDH soutiendrait le terrorisme, il a clairement menacé l'association de lui couper ses subventions.
5: Alors vous parlez de la Ligue des droits de l'homme, je ne connais pas les subventions données par l'État, mais effectivement je pense que ça mérite d'être regardé dans le cadre des actions qu'ils ont pu mener.
6: Suite à ses propos aberrants contre la LDH, le 12 avril 2023, la députée Éliane Assassi, présidente du groupe communiste, prend la parole à l'Assemblée et s'adresse à la première ministre d'alors, Elisabeth Borne.
7: Ma question sera particulièrement solennelle. Elle concerne la République, la défense des libertés et des droits. Le ministre de l'Intérieur, M. Darmanin, a menacé de manière à peine voilée la Ligue des droits de l'homme de sanctions financières. Il a déclaré, il faut être précis, « Je ne connais pas la subvention donnée par l'État, mais ça mérite d'être regardé dans le cadre des actions menées. » Madame la Première Ministre, les choses sont claires. Votre ministre de l'Intérieur envisageait sans sourciller remettre en cause les subventions à la LDH, car cette dernière avait exercé un rôle d'observateur de vérification du respect des libertés et des droits à Sainte-Soline ou sur d'autres théâtres d'affrontements de tensions. Ces menaces sont d'une gravité insupportable. Pouvez-vous accepter qu'un ministre de la République envisage de porter atteinte à une association qui est l'honneur de cette dernière ? La Ligue des droits de l'homme, vous le savez, mais je le rappelle, a été créée pour défendre un innocent victime de l'antisémitisme et de la raison d'État, le capitaine Dreyfus. Elle a étendu d'emblée son action à la défense de tout citoyen, victime d'une injustice ou d'une atteinte à ses droits. Dès le début du XXe siècle, seule, elle porta la justice sociale et les droits des travailleurs. Madame la Première Ministre, n'oublions pas, à la Libération, un tiers du comité central de la LDH avait disparu, assassiné, mort, en déportation ou fusillé. Victor Bache, son président, fut assassiné en 1944 avec son épouse Ilona par la milice et les nazis. Tout au long du XXe siècle, jusqu'à nos jours, cette grande association exerça avec vigilance et humanisme le contrôle des excès des pouvoirs publics. Sans elle et d'autres vigies, l'autoritarisme nous guette peut prendre le dessus. Avec 1000 personnalités qui ont déjà signé une tribune publiée ce jour dans l'Humanité, nous le disons fermement. Ne touchez pas à la Ligue des droits de l'homme. Je vous demande, Madame la Première ministre, d'affirmer sans ambiguïté qu'aucune menace ne pèse sur elle. Je vous demande d'affirmer devant le Sénat que vous désavouez les propos de votre ministre de l'Intérieur.
6: Comme le rappelait la députée Éliane Assassi, et on va aujourd'hui revenir sur l'affaire Dreyfus dans cette émission, la Ligue des droits de l'homme a été créée pour défendre le capitaine Dreyfus et lutter notamment contre l'antisémitisme. Ce rappel historique met la première ministre de l'époque un peu mal à l'aise. Madame Elisabeth Borne a en effet des aïeux juifs ashkénazes d'origine russo-polonaise, les Bornstein, mais on le verra tout à l'heure. Elle défendra malgré tout les indéfendables propos de Darmanin. Salut les amis, c'est JBD pour Polémique, c'est la voix off.com et pour votre radio toujours libre préférée. Vous allez aujourd'hui passer une heure avec Didier, membre de la Ligue des droits de l'homme, rencontré fin mars 2026 à Mel, pas très loin de Sainte-Soline. Avertissement aux personnes sensibles, cette émission proposera des sons et rappellera des faits extrêmement violents et choquants. Bonjour Didier.
5: Bonjour.
6: À ce stand, aujourd'hui, là, c'est les 3 ans commémoration de la féroce répression policière de Sainte-Soline. Hein, c'était le 25 mars 2023 et on se retrouve là. Tu y étais d'ailleurs à Sainte-Soline ?
8: Tout à fait, j'étais présent, oui. Oui.
6: Sur ton cœur, ce badge de la Ligue des droits de l'homme et donc tu es derrière ce stand où il y a plein de brochures et de documentations proposées par la LDH. Je voudrais même bien qu'on commence par ici, parce que ça a l'air d'être des petits guides pratiques.
8: Nos droits, donc, c'est principalement en manifestation, en garde à vue, le troisième, les violences policières, et puis le contrôle et les fouilles en manifestation. Alors tout ça, il y a dans la boutique de la Ligue, il y a le récap de

0: ces petits feuillets en place parce qu'elle s'est aperçue qu'il y avait quand même une méconnaissance du manifestant.
1: Effectivement, j'ai découvert à quel point je ne connais pas mes droits.
0: Bah, oui.
1: Quelqu'un m'a parlé justement de la garde à vue là, il n'y a pas très longtemps.
0: Oui.
1: Puis bah, voilà, il y a tout un petit dépliant là-dessus.
0: Tout le monde peut aller en garde à vue. Il suffit qu'il y ait un problème, quelque chose, vous êtes interpellé et on vous met en garde à vue. Même si vous n'avez rien fait.
1: Il faut le savoir, on a le droit de garder le silence,
0: on
1: peut refuser de donner son ADN, et
0: ce genre de trucs. En garde à vue, vous avez des droits. Quand vous êtes interpellé, vous êtes mis en garde à vue. Il y a un certain nombre d'heures en fonction du motif. Et puis, c'est une obligation. Vous devez aller voir un médecin qui certifie comme quoi vous pouvez être mis en garde à vue. Vous avez le droit à un avocat, vous avez le droit à un coup de téléphone aussi, donc d'appeler la famille ou l'avocat. Voilà. C'est pas n'importe quoi. Il y a des droits. Et il faut veiller aussi à ce que ces droits soient respectés. Il y a quand même un officier de police judiciaire qui signifie la garde à vue. Et j'ai l'impression, c'est assez respecté. Après, dans quelles conditions? Ça, il faut voir aussi.
1: Et voilà. Ces informations-là, on les retrouve sur le site de la LDH, voilà. On les retrouve.
0: Donc le site, c'est tout simple, LDH. Et hop, vous avez tout ça. Alors après, il y a beaucoup, beaucoup de choses. Il faut prendre un peu de temps, il faut fouiller, il faut chercher. Et vous pouvez télécharger ces petits feuillets.
1: Ouais. Sur la documentation que vous proposez toujours sur cette table, là, oui. Il y a aussi cet abécédaire des discriminations.
0: C'est toutes les discriminations qui existent et ne sont pas toutes là.
1: Okay.
0: Vous voyez, à l'intérieur, si j'ouvre, là, je vois emploi et travail.
1: Éducation, égalité des chances, égalité de traitement,
0: voilà.
1: Emploi fermé, état de santé. Là, on est juste à la lettre E.
0: Il y a 20 pages, quoi.
1: Juste à côté, lutter contre le racisme, là, c'est beaucoup plus épais. Débat et enjeux et controverses d'aujourd'hui. T'as ouvert au hasard, le débat sur les lois mémorielles. Racisme colonial et néocolonial.
0: Voilà.
1: Et puis, il y a aussi cette revue dont il y a plusieurs numéros proposés, c'est Droits et Libertés.
0: C'est la revue de la LDH. Et donc, tous les mois, pour ceux qui sont abonnés, reçoivent cette revue, moi je la reçois. Là, vous avez l'état de droit.
1: Une fragilisation inquiétante.
0: Voilà, absolument. Là, c'est la lutte des femmes, mouvement féministe.
1: Police et démocratie.
0: Voilà, tension.
1: Tension.
0: Être jeune aujourd'hui, l'Union européenne, terrain d'action pour les droits. Justice, efficacité, démocratie. Démocratie et contre-pouvoir. Et puis le social, quel état? Voilà.
1: Puis de quoi adhérer aussi?
0: Il y a un petit triptyque, là, c'est l'histoire de la Ligue. Les actions, l'indépendance, faire échappe à l'extrême droite, c'est un combat que l'on mène depuis longtemps. Le pouvoir de l'homme, liberté, égalité. Il y a tout le passé, Dreyfus. On est connu, mais beaucoup de personnes ne savent pas qui nous sommes. Et c'est important. Et ça aussi permet de justifier un peu notre nom, la Ligue des droits de l'homme. Pourquoi la Ligue des droits de l'homme? Parce que 1898, donc il y a une histoire, il y a plein de choses, et c'est à nous à l'expliquer.
1: Et la LDH, c'est une vieille histoire qui nous ramène au millénaire dernier, 1898, l'affaire Dreyfus. Le capitaine Dreyfus est injustement accusé d'espionnage au service de l'Allemagne et ça va diviser la France en deux. On va parler des Dreyfusards, des anti-Dreyfusards. Il y a cette célèbre une, j'accuse, Zola. Voilà, ça va nous refaire un peu d'histoire, mais c'est bien de revenir là-dessus parce qu'il s'agit de combattre une injustice. Et la LDH, des injustices, elle en combat et elle en observe jusqu'à aujourd'hui. Mais d'abord, un petit peu d'histoire.
0: Oui, donc l'histoire, en effet, c'est l'affaire Dreyfus. Dreyfus accusé de trahison, donc sous fond d'antisémitisme. Et pour réouvrir le procès Dreyfus, c'était un collectif, et entre autres avec Zola, j'accuse, et plein d'intellectuels de l'époque. Et donc, ça a fini par que Dreyfus fut réhabilité. Dans l'armée, il a retrouvé son grade, etc., etc. Après des souffrances, parce qu'il a été quand même
1: incarcéré sur l'île du diable et dans des conditions absolument épouvantables. Celui qui était le véritable auteur des fuites, etc., lui n'a pas vraiment été condamné ni persécuté par la justice.
0: Puis après, il faut pas de vagues, bien sûr. Voilà. Donc c'est là où s'est créée la Ligue des droits de l'homme, avec beaucoup de problèmes aussi. Déjà à l'époque, il y avait des refus politiques, parce que on dérange, bien sûr. Donc la première mission de la Ligue, c'était la défense du droit pénal. Ensuite, il y a eu la défense des droits sociaux, 1936, où la Ligue était très engagée. Et aujourd'hui, nous sommes généralistes pour la défense des droits fondamentaux principalement.
1: Les droits fondamentaux sont le droit à la vie, à la liberté et à la sécurité, le droit au respect de la vie privée et familiale, la liberté d'expression, la liberté de pensée, de conscience et de religion, le droit de vote et d'être candidat à des élections, le droit à un procès équitable.

0: applicable dans les affaires civiles ou pénales le droit de posséder des biens et d'en jouir pacifiquement.
1: Et puis aussi donc la lutte contre toute discrimination, quelle qu'elle soit. On ne fait pas de sélection, hein. On prend les problèmes les uns après les autres. On est toujours présent et puis on essaie de dénoncer et aussi de régler par la loi. La Ligue, c'est d'emmener les gens devant des tribunaux. Récemment, il y a eu une loi, une saisine qui a été faite à un ancien responsable de Frontex. On a même porté plainte contre Retailleau. Zemmour aussi, pour des propos qui étaient un peu déplacés. Donc c'est notre combat au quotidien. Et puis, bon, aujourd'hui, on a du grain à moudre, puisque, bah oui, l'état de droit est quand même bien attaqué par nos politiques actuelles. Enfin, il y a plein de choses qui ne vont pas, quoi. Voilà. Donc, on est toujours présent depuis 1898. La Ligue, c'est une vieille dame. Voilà.
0: Est-ce que vous avez débattu entre vous pour savoir si vous n'allez pas vous renommer Ligue des droits humains, par exemple ?
1: L'homme, c'est pas l'homme masculin. D'ailleurs, c'est sans distinction de sexe, de race, etc., etc. Voilà. Donc, c'est quand même bien précis. C'est très difficile, c'est très compliqué parce que, donc, 1898, on a un passé. Le terreau de la Ligue des droits de l'homme, c'est la Déclaration des droits de l'homme et du citoyen de 1789. C'est notre terreau. Donc, il y a des débats à chaque congrès, tous les deux ans. On en parle. Il y a des propositions, mais on ne change pas. Voilà. Donc, il y a à peu près 50% qui veulent changer, d'autres qui ne veulent pas. C'est un grand débat pour des raisons tout à fait respectables. On verrait plutôt le nom avec les droits humains. Ce qu'a fait d'ailleurs la Ligue des droits de l'homme belge et même la FIDH, qui est une émanation de la Ligue des droits de l'homme. Avant, c'était les droits de l'homme, Fédération internationale des droits de l'homme. Et ils ont changé, c'est la Fédération aujourd'hui des droits humains. Mais c'est plus récent, avant l'an 2000. Et on n'a pas ce passé que nous avons à la Ligue des droits de l'homme. Et c'est difficile, même il y a un groupe de travail histoire à la Ligue, et ils sont pas la solution non plus, quoi. Mais bon, comme disait Maître Henri Leclerc, un avocat qui était baptisé l'avocat des gauchistes. Quelqu'un qui avait monté un cabinet d'avocats avec des copains de promotion. La consultation, c'était le prix d'un médecin généraliste. Et celui qui n'avait pas d'argent, il ne payait pas. Voilà. Donc c'est ce que Henri Leclerc disait. Bon, on a d'autres choses à faire que de se chamailler sur un nom. Aujourd'hui, on a beaucoup, beaucoup de travail compte tenu de notre conjoncture politique de notre pays, quoi. Donc, faut passer du temps ailleurs. Grosso modo, il y a 47% de personnes qui souhaitent changer de nom et 53% qui est des personnes qui souhaitent ne pas changer de nom. Et moi, personnellement, je ne souhaite ne pas changer de nom.
0: Tu parlais du droit pénal, hein, puisqu'on est parti de l'affaire Dreyfus. D'ailleurs, beaucoup de gens de l'époque savaient que Dreyfus était tout à fait innocent, mais en fait, le grand problème, c'était qu'on critiquait l'armée. L'armée et la religion, même des accusateurs de Dreyfus qui savaient Dreyfus pertinemment innocent, dans une période de tension où on sentait que la guerre avec l'Allemagne pointait le bout de son nez, attaquer l'armée, finalement, certains pensaient que c'était attaquer la France. Enfin bon, il y avait tout ce truc-là.
1: C'est ça, tout à fait, absolument.
2: C'était il y a 100 ans, Dreyfus est mort depuis, mais je porte en chantant tout l'espoir de sa vie. Pour la mémoire des jours, puisqu'en son paradis, on sait depuis toujours qu'il n'a jamais trahi. Il n'a jamais trahi son cœur, ni son pays.
0: Yves Dutheil a chanté l'affaire Dreyfus avant de poursuivre avec Didier de la Ligue des droits de l'homme. À travers toute son histoire, la LDH a aussi beaucoup combattu auprès des syndicats, auprès de la CGT, donc il y a le droit du travail, il y a le droit à la santé.
1: La CGT, on a des liens forts. Quand il y a eu ces grandes revendications ouvrières, il y a des militants de CGT qui ont été incarcérés, même d'autres qui ont été condamnés pour crime, alors que c'était des gens qui n'avaient rien fait, sauf de faire du syndicalisme. Et on est intervenu pour que ces personnes soient libérées. Alors c'est beaucoup d'histoire, mais il y a des liens forts avec la CGT. Et aujourd'hui d'ailleurs, notre présidente Nathalie Théillot est très proche de Sophie Binet. Voilà.
0: Comment se finance la Ligue des droits de l'homme ?
1: Alors, principalement par les adhésions. Il y a aussi des legs, des dons. Et on a une subvention aussi de l'éducation nationale, puisque nous sommes agréés éducation nationale. Et après, on a aussi, avec la Massif, il y a des choses qui sont mises en place. On avait la compagnie de taxi G7, où les chauffeurs sont bien souvent des gens issus du Maghreb, où il y a des problèmes aussi. Donc là, on a quelques rémunérations. Au maximum, on veut être indépendant.
0: Voilà. Autonome et indépendant.
1: Voilà.
0: Il y avait des petits subsides, probablement de l'État, mais alors j'ai entendu dire que Elisabeth Borne, trouvant que vous étiez un petit peu trop du côté des vilains éco-terroristes, vous ont dit que vous aviez basculé.
3: J'ai beaucoup de respect pour ce que la LDH a incarné. Je ne comprends plus certaines de ses prises de position. Cette incompréhension n'est pas nouvelle. Elle s'est fait jour dans ses ambiguïtés face à l'islamisme radical. Et elle s'est confortée depuis quelques mois. Et je rappelle que cette association a attaqué un arrêté interdisant le transport d'armes par destination à Sainte-Soline. Cette incompréhension est partagée par de nombreux acteurs associatifs. Et dans une lettre adressée hier au président de la Commission nationale consultative des droits de l'homme, le président de la LICRA a dénoncé les dérives et la défaillance de la Ligue des droits de l'homme.
4: Alors vous parlez de la Ligue des droits de l'homme, je ne connais pas les subventions données par l'État, mais effectivement je pense que ça mérite d'être regardé dans le cadre des actions qu'ils ont pu mener.
1: Alors on n'est pas du côté des vilains, on est du côté de la défense des droits. Alors si c'est d'être vilain parce qu'on défend les droits, notre société est partie dans des dérives... qu'on peut imaginer. L'avenir n'est pas rose si c'est ça. Et je pense que malheureusement c'est ça.
0: Il y a combien d'adhérents et d'adhérentes à la Ligue des droits de l'homme en France ? D'ailleurs, est-ce que c'est une organisation française, nationale, ou est-ce que ça rayonne ailleurs dans le monde ?
1: Alors, la Ligue des droits de l'homme, proprement dit, c'est une association nationale qui est composée d'environ 300 sections, 12 000 adhérents. Il y a section locale. Personnellement, je suis à la section de Sainte. Il y a ensuite les fédérations, les délégations régionales. Donc, je suis délégué Poitou-Charentes. Et puis ensuite, on a le secrétariat national, le bureau national. Une section a une indépendance. On ne fait pas ce que l'on veut, bien sûr. Il y a un fil directeur, un chemin directeur sur le national, par rapport au national. Mais on est quand même indépendant. C'est géré comme une association. Donc, il y a un bureau, il y a un président, un trésorier, un secrétaire. On a aussi un compte en banque, donc voilà, on est vraiment indépendant.
0: Est-ce que vous êtes affilié avec des organisations sœurs ailleurs dans le monde, voilà. Human Rights Watch ou...
1: Voilà, je voulais y venir. Donc on a c'est une émanation de la Ligue des droits de l'homme qui s'appelle la FIDH. Donc c'est sur les 5 continents et on défend aussi le même travail, les droits de l'homme. Ce qui est quand même très complexe, parce que bon, on connaît un petit peu ce qui se passe sur des continents comme l'Afrique, hein, peut-être corruption et autres. Et bien sûr, on essaie d'emmener les gens au tribunal, pour des délits de guerre et autres, mais ça n'aboutit pas souvent, quoi. Alors il y a quand même des choses qui se précisent, mais c'est un gros travail et un long travail, quoi. C'est différent que ce qu'on peut faire ici en France, quoi.
0: Alors, quand tu parles de travail, et je voudrais en plus parler de rigueur, je voudrais faire part d'une expérience personnelle. Pendant le village de l'eau en 2024, il y a une manifestation du côté de Saint-Messant-l'École. Il était question d'aller manifester, poser des panneaux devant un site agro-industriel, un fabricant de semences. Il y a un arrêt à Saint-Messant-l'École et la gendarmerie suit le cortège. Il y avait cette espèce de jeu de piste. Et à Saint-Messant-l'École, j'aperçois trois personnes habillées tout en blanc. Il y avait une personne qui regardait, deux autres qui prenaient des notes. Avec ce même magnétophone, je vais vers les trois personnes qui sont en train de travailler. Et celle qui observait tout de suite me dit « Non, je ne peux pas discuter avec vous, je ne peux pas parler avec vous parce que ça va corrompre notre protocole d'observation. Nous, on a une exigence de neutralité absolue. » Donc je suis reparti bredouille, mais en même temps en disant « c'est sérieux la LDH. Quand ils sont en protocole d'observation, ils sont en protocole d'observation. »
1: Tout à fait, il y a une rigueur. Donc il y a une charte de déontologie. Donc on doit la neutralité, on observe. On va peut-être revenir sur l'organisation des observatoires. C'est vrai que c'est très rigoureux, on est très attentif à ça. C'est ce qui permet aussi d'être crédible.
0: Vous êtes toujours habillé en blanc dans les manifestations et trucs comme ça, c'est comme ça qu'on vous repère.
1: Oui.
0: Et vous travaillez en trinôme, enfin il y a deux personnes.
1: Alors l'organisation, sur le territoire national, il y a plus de 20 observatoires. Il y en a à Lille, à Strasbourg, Rennes, Angers, etc., etc. Toulouse, le premier, Toulouse. Ensuite, il y a eu Bordeaux, Paris, et puis ça s'est étendu dans tout le territoire, Marseille, etc. Ici, en Poitou-Charentes, il y avait Sainte-Soline 2022, le premier. Et on s'est dit, mais attends, c'est pas possible de voir ce qui se passe sur notre territoire. On va créer un observatoire. Donc on l'a créé en toute hâte, très rapidement. Ça a étonné tout le monde, d'ailleurs. Et le 13 mars 2023, on a officialisé, on a envoyé des recommandés au préfet de la région Poitou-Charentes, au procureur de la République, à tous les tribunaux. Donc c'est quelque chose d'officiel. Puis on était donc à Sainte-Soline. Moi-même, j'étais aussi à Sainte-Soline. On avait un stand en bout de cette place, une vingtaine d'observateurs, je crois, parce que c'était quand même notre baptême du feu. Alors, on a fait fort parce que c'était quand même le pire cause que, voilà, manifestation qu'on a pu connaître.
0: Vous avez un don pour être dans les événements historiques en même temps.
1: Hein. Bah, oui, non, mais quand il se passe des choses qui ne vont pas bien, bah, il faut être présent. C'est notre rôle hein, de répondre. On a reçu des courriers comme quoi on n'avait aucune légitimité, qu'on devait tempérer aux forces de l'ordre, etc., etc. Alors qu'on est reconnu comme la presse. Et c'est le Conseil d'État qui nous a reconnus. Alors après le Conseil d'État, comme ça a été un peu mouvementé avec Darmanin, oui, mais bon, voilà, bon, on est toujours reconnu. Voilà. Donc oui, l'organisation, c'est-à-dire que toutes les personnes qui observent ont fait une formation. Et le travail sur le terrain, c'est un groupe de 3 personnes. Un qui oriente les observateurs sur le terrain, là où il faut aller ou pas, s'il y a du danger de faire un peu marche arrière et autres. Un autre qui note et l'autre qui documente.
0: C'est quoi la différence entre noter et documenter ?
1: Noter, vous voyez quelque chose, donc c'est un minutier, vous expliquez rapidement ce qui se passe, et l'autre, la documentation, c'est soit une vidéo, soit des photos, des choses comme ça. Voilà, il faut que ça soit quand même complet. Alors des preuves, et puis aussi on en a besoin, parce que quand ces photos, ces vidéos sont revues, on s'aperçoit des fois de certaines choses, et même des fois on croit qu'il ne se passe rien, mais il se passe des choses. Donc, en renvoyant, on s'aperçoit d'une réalité qui n'est pas forcément vue sur le terrain. Et puis ensuite, il y a un rapport qui est mis en place, un travail des observateurs qui étaient sur le terrain. Alors ce rapport, on le trouve sur le site de la Ligue, rapport Sainte-Soline 2023, fait dans les 600 pages, je crois, je ne me souviens plus. Enfin, vraiment, ce qui a d'ailleurs énervé Darmanin. Mais au moins, nous, c'était des vérités. Que lui, pas vraiment. Là, il y a eu aussi un rapport, je ne sais pas si vous l'avez eu.
0: Empêcher l'accès à la bassine, quel qu'en soit le coût humain,
1: c'est ça ? C'est ça.
0: Parce que j'ai assisté donc à cette restitution, cette synthèse de rapport le 10 janvier dernier avec les parents de Serge et Mika, qui sont les deux personnes qui ont fait du coma après avoir été blessés par les gendarmes à Sainte-Soline le 25 mars 2023. Vous avez organisé avec ces familles une restitution, une synthèse le 10 janvier, donc c'était à Poitiers. On a été très impressionné par la rigueur. Il y avait notamment une jeune femme qui était là, qui détaillait des aspects de ce rapport, et c'était à la minute près. Vous êtes beaucoup penché sur le fait que des gendarmes ont empêché ou entravé l'accès des secours aux blessés.
1: C'était sous les ordres du préfet, quoi. Voilà.
0: Et alors c'était minuté, 14h02, il se passe ça, 14h13...
1: Si l'on veut dénoncer des vérités, il faut être précis. Si on est dans le vague et autres, c'est plus crédible. Et puis, il y a des gens qui se chargeraient aussi de dire « votre boulot, ça vaut rien ». Voilà. Alors, donc après, ces rapports sont diffusés sur le site de la Ligue, s'en va dans la presse. Des avocats aussi peuvent se servir pour défendre des gens qui ont des problèmes de justice. Le défenseur des droits aussi a ses rapports. Malheureusement, ça ralentit pas trop les violences des forces de l'ordre, quoi. D'ailleurs, dans beaucoup de sujets, on a les observatoires de la Ligue des droits de l'homme, on a Défenseurs des droits, on a beaucoup d'organisations qui font des rapports, mais ça n'inquiète pas trop les politiques, malheureusement. Ça ne les arrête pas.
0: Enfin, heureusement que ça existe, parce que alors s'il n'y avait rien, là, ce serait la porte ouverte à toutes les fenêtres et le discours validant le pseudo-éco-terrorisme.
5: Il y a eu une grande partie des manifestants violents, encore une fois, qui s'en prenaient physiquement aux gendarmes, les blessant, s'en prenant par exemple à 5 véhicules de gendarmerie qui ont été détruits. Et je veux redire que cela relève de l'éco-terrorisme.
0: quand même depuis 1898, enfin on sait que, et là on l'a encore évoqué, on sait que la Ligue des droits de l'homme, c'est sérieux. D'ailleurs c'est ce qui a agacé Darmanin et Borne, c'est que vous seriez l'association des zozos du coin, effectivement ça n'aurait pas de poids, mais quand c'est la LDH qui parle, c'est embêtant quand même.
1: Voilà. Alors c'est vrai que bon, il y a quelques années, on était sur des réunions un petit peu l'entre-soi, et aujourd'hui on est dehors, on est là, on s'active, et c'est crédible, on est reconnu, beaucoup de personnes sur des événements comme aujourd'hui passent nous voir, ah oui la Ligue, bonjour c'est bien, etc. etc. Au village de l'eau il y a 2 ans, c'était sympa parce qu'on était présents, et puis il y a des gens qui passaient et qui levaient le pouce comme ça, ouais super quoi. Voilà, s'il n'y avait pas grand chose, pas beaucoup de mots, mais ça voulait dire ce que ça voulait dire. C'est une reconnaissance quelque part. Et ça fait plaisir.
0: On se sent protégé en fait quand vous êtes là, parce que vous avez les yeux et les oreilles, j'allais dire du peuple.
1: Je ne sais pas si c'est une protection, mais c'est au moins retransmettre.
0: Ça, en tout cas, ça empêche l'impunité de la brutalité.
1: Ça la calme un peu aussi quand même. Ouais. Ça la calme un peu. Ouais.
0: Je rebondis sur ce que tu disais à l'instant. Là, tu disais oui, il y a quelque temps, on était dans un entre-soi et machin. Là, et aujourd'hui, on sort plus. Est-ce que ça veut dire que notre société se brutalise, devient plus violente, qu'il y a plus de violence d'État qu'avant?
1: J'ai jamais fait de comparatif, mais c'est sûr qu'il se passe des choses. Bah, ce qui nous concerne là, aujourd'hui, l'eau, c'est pas un sujet qui était abordé. Ça se réglait quelque part. Quoi. Et là, quand on voit ce qui se passe, et puis en plus l'eau, c'est quand même un bien commun. Donc on doit aussi défendre, on doit prendre part à ce problème. On peut pas laisser passer ça. Alors il faut savoir quand même qu'on a les forces de l'ordre en France. Il y a un classement européen. Sur 27 pays, nous étions l'avant-dernier. Les plus violents étaient la Pologne. Oui. Et quand on observe un petit peu l'arsenal militaire, puisque les gendarmes sont principalement des militaires, c'est impressionnant les investissements qui ont été faits. Les investissements en armes pour les gendarmes, et puis après les espèces de blindés, enfin, où il y a tout un tas d'électronique, où ils peuvent nous filmer, etc. etc. quoi. Ouais. C'est des investissements, j'ai vu des prix passer, enfin, c'est colossal.

On parlait tout à l'heure des droits fondamentaux avec Didier de la LDH. Il existe aussi un autre droit, le droit de retrait. Droit individuel reconnu aux agents publics afin de leur permettre de quitter leur poste s'ils estiment être confrontés à un danger grave et imminent pour leur vie ou leur santé, ou bien s'ils constatent une défectuosité des normes de sécurité au sein du service. Droit dont jouissent aussi les serviteurs de l'État, notamment les gens de police et de gendarmerie, qui ont le droit, voire le devoir moral et républicain, de ne pas exécuter des ordres iniques, illégaux, antidémocratiques et antirépublicains. On pensera par exemple à ces quelques rares policiers français qui manquèrent de zèle lors des rafles de juifs pendant la collaboration avec les nazis. On évoquera aussi le 17e régiment d'infanterie auquel, en 1907, sous Clémenceau, on donna l'ordre de tirer sur des vignerons du Languedoc. Mais au lieu de mater la révolte, ces soldats du 17e mirent la crosse en l'air et fraternisèrent avec les révoltés.

0: Gloire au 17e, chanson de Monteus en 1907. Même si c'est rare, et même si on peut toujours rêver, il arrive que des soldats, policiers, gendarmes ou CRS refusent d'exécuter des ordres iniques, illégaux, anti-républicains et mettent casque à terre. Cela a pu encore arriver récemment, mais si, mais ne comptez évidemment pas sur les médias dominants pour nous en informer. Ce 25 mars 2023 à Sainte-Soline, y a-t-il eu des refus d'obéir parmi les 3000 gendarmes armés jusqu'aux dents, chargés de mater férocement cette pacifique manifestation? On aura eu vent qu'après cette horreur inutile et anti-républicaine et anti-démocratique, des gendarmes ont fait des arrêts maladie. On m'a notamment rapporté qu'un jeune gendarme aurait été traumatisé après avoir exécuté l'ordre d'empêcher les secours d'arriver jusqu'à des blessés. Un bruit qui reste bien entendu à prouver. Quoi qu'il en soit, Sainte-Soline 2023, on continue à en parler avec Didier de la Ligue des droits de l'homme. Beaucoup de choses ont été dites et déduites, puis on n'a pas fini d'en tirer le bilan de cette répression policière de Sainte-Soline et des autres. Quand on étudie un peu notre histoire, quelques exemples. Quand les GMR, je crois, les gardes mobiles républicains, pendant les grandes grèves des mineurs, 47-48, les GMR tirent à balles réelles sur les grévistes.
1: C'est pas si vieux que ça. Voilà. C'est pas si vieux.
0: Le 17 octobre 61, il y a un massacre piloté par Maurice Papon, qui était un rouage de Vichy et qui était préfet de police à l'époque. Et il y a des centaines de Français d'origine nord-africaine qui sont jetés à la Seine, matraqués, assassinés. Bon, voilà. Ce qui s'est passé à Sainte-Soline n'est pas une bavure, n'est pas un accident. Peut-on parler d'une tradition des gouvernants français, qu'ils se prétendent de gauche ou qu'ils soient vraiment de droite? Parce que 47-48, le ministre Jules Moch était censé être socialiste.
1: Il y en a d'autres connus, si je ne dis pas de bêtises, Clémenceau, qui avait fait tirer sur la foule.
0: Clémenceau, le tigre. Voilà.
1: Parce que les personnes faisaient grève.
0: Est-ce que c'est une tradition? C'est pas précis?
1: Non.
0: Une habitude des gouvernants de, quand le peuple bronche, on envoie la troupe lui tirer dessus?
1: On le fait taire, tout à fait. Et oui, ça a toujours été. Oui.
0: Sainte-Soline, c'est pas une bavure, c'est pas juste un relâchement de la discipline, c'est pas quelques zozos qui se sont fait plaisir.
1: Défenseur des droits, clair et don. Avant Sainte-Soline, quelques jours avant, avait fait un rappel de la déontologie du maintien de l'ordre. Donc elle savait ce qui allait se passer. Enfin, elle avait deviné ce qui allait se passer.
2: Voilà ce que le ministre de l'Intérieur de l'époque, Gérald Darmanin, prédisait la veille.
3: Nous verrons des images extrêmement dures. Parce que là aussi, il y a une très grande mobilisation de l'extrême gauche et une très grande mobilisation de ceux qui veulent s'en prendre et peut-être tuer des gendarmes, tuer des institutions.
1: Aujourd'hui, le maintien de l'ordre ne considère plus cette déontologie. Et il y a des révélations qui ont été faites par Mediapart et Libération.
0: Des caméras piétons des gendarmes.
1: Caméras piétons et puis tout ce qu'on pouvait entendre, voilà.
0: Avertissement aux personnes sensibles, attention, voici quelques extraits d'enregistrement des caméras piétons des gendarmes à Sainte-Soline, des propos violents et choquants.
4: Allez les gars, tir de GM2A, l'objectif des manifestants.
5: J'attendais 10 ans de gendarmerie pour vivre sans.
6: Ça va être beau à voir ça, regarde-moi les couettes.
7: Un vrai kiff.
8: Une GENL dans les couilles, ça fait dégager du monde.
9: Hein. Bah, on va les manger. Hein.
10: Bah oui, faut qu'on les tue.
4: Tendu.
9: T'en crèves 2-3, ça calme.
4: Ouais. Fils de pute, bande de merde.
8: C'est un chien.
4: Bien joué. C'est bon ça.
11: J'ai cru que le mec allait jamais se relever.
9: Ah ouais, mais il a pris la...
11: Il a dû la prendre pleine gueule.
9: Ah, il a pris la tête. Hein.
11: Je sais.

0: Une grenade tirée à l'horizontale peut se transformer en arme mortelle.
1: Ouais, entendu, j'ai M2L.
2: Allez, on baisse le bouquin, les gars, on baisse le bouquin, on est là, allez. On descend lui, les gars.
1: Bien joué, celle-là, elle est belle, celle-là.
0: Ces tirs tendus ne sont pas des initiatives individuelles. Mediapart a pu voir et entendre des consignes de tir tendu de la part de Gradé dans 9 escadrons sur 15.
3: Les gars, on s'en vue ! On s'en vue ! La main, putain, mais qu'est-ce que vous attendez, bordel ?
2: On va faire des tirs tendus, putain !
4: Kevin, tir tendu, tir tendu.
5: Ryan, ouais. Essaye de pécer un peu.
0: Un tir tendu vise deux manifestants abrités derrière une bouée en forme de tortue.
6: Il y a moyen de les shooter, là, ces fils de pute.
7: Il faut se les faire, hein.
8: Didier, de la Ligue des droits de l'homme.
9: Il y a une haine. Les forces de l'ordre, la police, si on reprend donc ce qui est notre terreau, le terreau de la République, la déclaration des droits de l'homme et du citoyen de 1789, il y a un article sur la police, et la police est là pour protéger le citoyen, pas pour l'agresser. Et aujourd'hui, les forces de l'ordre agressent le citoyen. Voilà.
10: C'est toute la différence qu'on fait entre forces de l'ordre et gardiens de la paix.
9: Ben voilà, absolument.
10: Et d'aucuns vont même, avec une certaine justesse d'ailleurs, jusqu'à parler de milices du capital, mais financées par l'argent public.
9: Tu peux le dire, mais après, moi, je ne réponds pas. Voilà. On n'est pas dans cette logique. Moi, j'aime bien dire la Ligue ne fait pas de politique. Si, on fait de la politique, bien sûr, mais on n'est pas une politique, comment dirais-je...
10: Politicarde.
9: Oui, c'est ça, voilà. Les seules consignes quand il y a des élections, c'est de lutter contre l'extrême droite. Et il y a des groupes de travail pour lutter contre l'extrême droite, etc. Après, les gens sont libres de voter pour qui ils veulent. Voilà. Mais on ne rentre pas dans cette logique. Voilà.
10: Je voudrais faire une deuxième observation personnelle. On a été nombreuses à être surprises par la débauche de violences policières et gendarmesques, en l'occurrence de Sainte-Soline, donc 25 mars 2023. Je te parlais d'histoire de France et même d'histoire récente, voire même très récente. Si j'évoque les prénoms de Naël, Zied, Bouna, et puis on va remonter un peu plus loin, Malik Houssekin. Et puis j'ai interviewé il n'y a pas très longtemps là, deux marcheuses de la grande marche de 1983 contre le racisme pour l'égalité, que les journalistes avaient qualifié à l'époque de marche des beurs. Si c'est parti de Lyon, des minguettes et tout ça, c'est parce qu'il y avait des assassinats commis par la police sur des personnes racisées. J'en arrive à ce truc de dire, cette violence elle n'est pas nouvelle, mais... Je suis en train de me rendre compte que moi, homme blanc, quinquagénaire, vivant en centre-ville, middle class, d'un seul coup, je réalise que cette violence qui concerne les quartiers populaires, qui concerne les gilets jaunes, etc., d'un seul coup, elle peut aussi me concerner. Désormais, ces violences policières, c'est plus que pour les personnes racisées, c'est plus que pour les personnes issues des quartiers populaires, c'est pour tout le monde. Et c'est ça qu'on a pigé à Sainte-Soline aussi. Et ça fait une porte de compréhension vers ce qui se passe dans nos quartiers, mais vers ce qui se passe aussi en Kanaky ou ailleurs.
9: Oui, mais absolument. Oui. Et puis, il y a aussi une répression qui... Enfin, ça n'engage que moi. Mais il y a des répressions un petit peu plus fortes quand ce sont des contestations écologiques et autres, parce que ça touche aussi le grand capital. Et à partir de là, on envoie la force et, pour maîtriser ces révélations. Quoi. Et puis, il y a aussi, on parlait de droit. Le droit à manifestation est de plus en plus réprimé. Il y a eu des manifestations qui étaient pro-Gaza. Alors c'est dans les Alpes-Maritimes, je crois, dans le sud-est, un préfet qui a interdit ces manifestations parce que c'était pro-Gaza. D'ailleurs, en manifestation, si on faisait, à un moment donné, ça s'est un peu calmé, mais si on se faisait prendre avec un drapeau palestinien, c'était une catastrophe, quoi.
10: Taxé d'antisémitisme ?
9: Je sais pas trop. C'est tellement aberrant que j'ai même pas cherché à comprendre. Oui. Voilà. Donc la Ligue a mis ce préfet au tribunal administratif. Donc l'arrêté préfectoral a été supprimé. Mais 10 fois, il a recommencé cet arrêté préfectoral, interdisant la manifestation. Alors là aussi, il y a quand même un problème, c'est-à-dire qu'il y a ce préfet, puis plein d'autres, qui sont condamnés par le tribunal administratif, mais ils recommencent, ils continuent. Il n'y a pas de punition pour rien, il n'y a rien. Voilà, on dit non, c'est pas bien ce que vous avez fait, donc recommencez pas. Mais ils recommencent. Et qu'est-ce qu'il y a comme conséquence ? Aucune. C'est sûr qu'il y a des lois qui sont là pour respecter. Même on peut voir les condamnations quand on a là-bas ces personnes, il y a eu le procès il n'y a pas longtemps, des gilets jaunes qui ont été tabassés dans un fast-food. 7 ans après, il y a eu le procès.
10: C'est là où il y a le Gradé qui dit à ses troupes « Matraquez-moi tout ça, faites-vous plaisir ».
9: Oui, oui.
8: Attention, la séquence qui suit est violente et choquante. 1er décembre 2018.
11: Des caméras de vidéosurveillance filment la charge de CRS à l'intérieur d'un fast-food à Paris. On y voit des manifestants violemment frappé au sol, à coups de matraque et à coups de pied. C'était au pic des manifestations des Gilets jaunes. Ce jour-là, cette jeune femme se trouvait à l'intérieur du restaurant avec son compagnon. En revoyant ces images, toujours le même traumatisme.
7: C'est le chaos, quoi. Il n'y a pas de sortez où on vous emmène, il n'y a pas de les mains en l'air, il n'y a aucune sommation.
11: La charge des CRS dure moins de 3 minutes. À 19h, l'intrusion de 50 manifestants. Les premiers forcent la porte du restaurant pour échapper au gaz lacrymogène selon la police des polices. À l'intérieur, pas de pillage ni même de dégradation ou de vol, à l'exception de cette bouteille d'eau utilisée par un manifestant pour se nettoyer les yeux. Au cours de l'enquête, les fonctionnaires se défendent. L'un d'eux évoque des gestes instinctifs pour faire accélérer le mouvement.
12: « On n'avait pas 50 000 solutions pour les évacuer », ajoute un autre.
11: Confrontés aux images, plusieurs reconnaissent des gestes déplacés.
13: « C'est beaucoup en termes de coups. »
14: « C'était n'importe quoi. La honte de ma carrière. »
9: Le tribunal a classé l'affaire sans suite. Heureusement qu'il y a des familles qui, normalement, ont dû faire rouvrir le procès en partie civile. Mais sinon, hop, on classe et puis voilà. Aucune suite, il n'y a rien. Par contre, si un manifestant va se faire prendre parce qu'il a fait quelque chose qui ne va pas bien, répressé, alors là, il est jugé de suite et condamné de suite. On n'a pas une instruction. Et puis, on a un système aussi qui ne va pas bien dans notre pays. C'est-à-dire qu'il y a l'IGPN pour les policiers, puis les gendarmes, enfin, ce qu'on appelait à une époque les boeufs carottes, la police des polices. Et ce sont les corps de police et de gendarmerie qui font la police. Ça devrait être détaché. Il faut qu'il y ait une indépendance. Alors que là, non.
10: Oui, là, sur le Sainte-Soline, en fait, c'est des gendarmes qui ont fait une enquête sur des gendarmes.
9: Ah, voilà.
10: Et bizarrement, ils arrivent à rien du tout.
9: Il se passe rien. Voilà.
10: Tout est toujours utile. Des fois, les gens se découragent en disant « Oui, mais ça sert à rien. De toute façon, ils ont le pouvoir. Et puis nous, on est juste bons à la fermer. » N'empêche, si on a eu accès et si Mediapart a pu diffuser les images des caméras piétons des gendarmes, c'est bien parce que des familles des victimes ont porté plainte. Ben, parce que sinon, ces images auraient été détruites au bout d'un mois, je crois.
9: Oui, un délai, tout à fait.
10: Et heureusement qu'il y a eu plainte parce que c'est ce qui fait que les images n'ont pas été détruites et ont pu être diffusées.
9: Absolument. Et puis les instructions aussi sont tellement longues qu'il y a en effet qu'il y a des témoignages, des images qui disparaissent. Quoi, parce qu'au bout d'un temps, elles sont détruites et puis elles ne sont plus à l'instruction du dossier.
10: Voilà, si des fois on est un peu découragé, se dire que non, ça ne sert pas à rien.
9: Non, c'est un combat, c'est un travail de fourmi au quotidien, un combat du quotidien. Alors des fois, c'est un peu décevant parce qu'on croit qu'on avance et puis d'un seul coup, on se heurte à un mur. Il y a un mur solide, hein. Mais il faut continuer. Il ne faut pas oublier non plus qu'avant la Révolution, les personnes étaient des sujets du roi, des seigneurs, etc. Et après la Révolution, ils sont passés citoyens. Et c'est un combat qui a permis ça. Sinon, on serait toujours dans les mêmes configurations. Et c'est un combat du quotidien, parce que l'être humain est ainsi fait qu'il faut toujours se battre. Il faut toujours se battre. Voilà, parce qu'il y a plein de choses, il y a la corruption, puis toutes ces richesses. On dit que la colonisation en France n'existe plus. Mais qu'est-ce que fait Bolloré en Afrique, si ce n'est pas la colonisation? Et le pire, c'est que ce sont des gens qui apportent de la misère dans ces pays. Et donc il y a des personnes qui viennent dans notre pays parce qu'ils veulent ne plus subir cette misère. Ils cherchent autre chose, un meilleur monde. Enfin, on va dire Bolloré, on va continuer faire dans la foulée, tant pis pour lui, c'est lui qui prend, mais il y en a d'autres. Ce sont des gens qui ont des chaînes de télévision, de radio, etc., et qui disent que tous les maux de notre société est dû aux migrants. Alors que c'est avec leur action de créer de la misère dans ces pays que ces personnes fuient. Voilà.
10: Et la colonisation et le rapport colonial, mais il existe aussi sur le territoire national. Nos quartiers populaires sont des ghettos et que le système colonial perdure jusque sur notre territoire.
9: Oui.
10: Quand les personnes pas blanches bronchent un peu, elles se font Sainte-Solinée, si j'ose dire.
9: Oui, oui, oui. Et puis on peut voir dans notre pays, les droits fondamentaux ne sont pas respectés. Le droit au logement, le droit à l'instruction, etc. etc. Il y a quand même des choses qui se passent qui sont vraiment pas normales. Et il faut savoir quand même aujourd'hui, alors ça c'est des chiffres d'Emmaüs. Il manque 4 millions de logements. Donc ça veut dire qu'il y a des gens qui ont des logements insalubres, etc., etc., ou voire pas du tout de logements. Macron avait dit plus personne à la rue en 2017, enfin quand il a été élu.
10: Sarkozy ne l'avait pas dit non plus, lui aussi.
9: Oh, probablement, puis même peut-être avant. Et les chiffres ont doublé en quelques années. Voilà. Et on en est là, et c'est toujours, bien sûr, le plus défavorisé. Hein. Ben, les personnes qui deviennent des personnes sans voix, qui ne sont plus écoutées, qui vivent quelque part à la marge, ce sont quand même des citoyens français, des personnes qui font partie de la République française, et on les laisse pour compte. Voilà, le RSA. Vous faites comment pour vivre avec le RSA ? Hein ? Il y a quand même, grosso modo, une population qui vit dans les centres urbains. Grosso modo, c'est la moitié. Et puis le reste, c'est dans le milieu rural. C'est pas évident quand un jeune, veut passer son permis de conduire. Vous avez vu les prix des permis de conduire. Après, il faut acheter la voiture pour aller travailler, tout ça. Donc, voilà. Et si vous n'avez jamais travaillé, vous avez très, très peu de secours, quoi. Alors, heureusement qu'il y a la vie associative qui permet de compenser un petit peu tout ça. Mais il n'est pas normal que la vie associative se substitue aux devoirs de l'État. Ça, c'est intolérable. Donc, c'est un peu tous les combats qu'on mène et on essaie de faire pour le mieux. Mais il y a tellement de sujets et des sujets, il y en a de plus en plus. Il faudrait qu'il y ait un peu plus d'adhérents, un peu plus d'engagement.
10: Non, on va justement y venir aussi à comment on peut prêter main forte et peut-être rejoindre la Ligue des droits de l'homme. Est-ce que vous avez un instrument qui permet d'évaluer notre bien-être démocratique, nos droits ? Est-ce qu'on va plus mal qu'avant ou est-ce que c'est juste qu'on est plus conscient de tous les maux de notre société ? Comment on va ?
9: Pas bien. Puisqu'il y a un manque de natalité, on a inversé les chiffres. C'est-à-dire qu'aujourd'hui, il y a plus de décès que de naissances. Alors peut-être qu'à une époque, ça allait peut-être mieux, parce qu'il y a eu la période de l'industrialisation, il y avait du boulot puisqu'il en fallait. Mais est-ce que c'était bien rémunéré ?
10: Est-ce qu'on en est sorti en bonne santé aussi, hein ?
9: Puis en bonne santé aussi. Mais aujourd'hui, il y a quand même, je pense, une inquiétude dans là-bas. Puis aussi, je reviens sur ces médias qui montrent du doigt les migrants, qui sont le mal de la société. Alors que moi, je participe à des accueils de migrants et autres, c'est pas du tout ce que l'on dit. Et ça peut être même une richesse.
10: J'ai entendu sur France Inter, d'ailleurs, je crois que c'était un sociologue au journal de 13h il y a quelques temps. Écoutez, la France est en train de devenir un grand EHPAD. Pour faire les boulots que les anciens ne pourront plus faire, on a besoin de 200 000 paires de bras neufs tous les ans qui arrivent sur le territoire pour s'occuper de nos anciens dans les EHPAD, pour faire les boulots qui ne seront plus faits parce que soit les gens ne veulent plus les faire, soit parce qu'ils seront trop vieux pour les faire.
9: En Italie, qui est un pays d'extrême droite aujourd'hui, vont régulariser la situation de migrants parce qu'ils se sont aperçus qu'ils ont besoin. Mais nous, en France, on ne sait pas. Alors, le pire, c'est qu'en France, le pays des droits de l'homme, on n'est pas capable déjà d'accueillir ces personnes-là. Parce que ces personnes, ce sont des êtres humains. Et on doit l'accueil à un être humain. On doit le soin. Et un jour, j'avais eu quelques mots avec la sous-préfète de Saintes. Alors, je prenais l'exemple le long de la Manche, là, sans garde, là. Ces pauvres gens qui dorment sous des bâches plastiques pour, en attendant de passer. Je lui ai dit que c'était honteux et que j'y mettrais même pas mon chien. Donc là, ça l'a fait un peu réagir. Et c'est inacceptable. Parce qu'avant tout, ce sont des personnes comme tout le monde. Et on doit le respect. Après, il y a des choix politiques. Bon, bien sûr. Mais il y a quand même des choses qui ne sont pas acceptables. Et je pense que la population française qui repousse les personnes migrantes sont souvent des personnes qui sont dans l'ignorance, qui ne connaissent pas. Alors bien sûr, ils ont une culture différente, ils ont une religion différente, peut-être aussi. Mais avant tout, ce sont des êtres humains. Donc on leur doit le gîte et le couvert.
10: C'est aussi oublié d'ailleurs, j'ai conscience que je suis un enfant d'immigré. Hein.
9: Moi, ma grand-mère s'appelait Saïd. Voilà. Ouais. Moi, ma grand-mère, ça passait mieux parce que c'était des Coptes. Donc ils étaient blancs. Ils n'étaient pas frisés. Ils venaient d'Égypte. L'insertion était plus facile.
10: Gérald Moussa Darmanin, Bardella, ça fait pas très gaulois non plus.
9: Ah oui, Bardella, oui, en effet. Oui. Ouais. J'ai entendu parler.
10: Didier, qu'est-ce qu'on peut faire pour donner un coup de main à la Ligue des droits de l'homme ? Est-ce qu'on peut vous filer des sous ? Est-ce qu'on peut se former pour devenir observatrice dans des équipes ?
9: Oui, déjà, bon. Donner des sous, oui, parce qu'il y a des dons, des legs, etc. etc. Après, c'est d'adhérer.
10: C'est des sous qui sont bien employés, parce que par exemple, pour se rendre sur une manifestation, il y a des frais d'essence, il y a ce genre de trucs. Enfin, c'est...
9: Il y a aussi un fonctionnement, parce que le national, il y a quelques salariés, il n'y en a pas énormément, il n'y en a pas assez d'ailleurs, vu la tâche, il n'y en a pas assez. Mais aujourd'hui, il y a quelques personnes, ils doivent être trois, je crois, je ne sais plus trop, qui s'occupent de la communication, parce que nous sommes dans une époque de réseaux sociaux, et les réseaux sociaux, il faut alimenter, hein, et de suite, rapidement. Donc on a besoin d'argent, bien sûr, il y a un local aussi. Au niveau local, il y a des sections qui n'ont pas de locaux. À Saintes, on a la chance d'avoir un local, mais bien souvent, on bénéficie des locaux qui sont mis à la disposition dans les municipalités. Dès que c'est reconnu une association locale, hop, et comme les sections sont reconnues comme une association locale, alors c'est le national qui, voilà. Après, qu'est-ce qu'on peut faire? Bah oui, d'être militant, donc par contre là, il faut être adhérent. Donc il y a une grille des cotisations. La défense des droits en manifestation, il y a une formation, absolument. Après, vous êtes rattaché à un groupe, alors soit à l'Observatoire de Toulouse, enfin, en fonction de votre situation géographique. Bon, nous, on préfère que ce soit en Poitou-Charentes, bien sûr. Alors, nous sommes le seul observatoire régional. Bien souvent, ce sont des sections. Et donc là, on représente toutes les sections du Poitou-Charentes. Puis, il y a plein d'engagements, de luttes, de combats. Enfin, alors, il y a des groupes de travail aussi, c'est à la Ligue, bah, l'extrême droite, les prisons... Enfin, il y a plein de choses. Hein, c'est...
10: Oui, il n'y a pas besoin d'avoir de compétences ou de diplômes particuliers.
9: J'en ai pas. Je viens d'ailleurs. C'est ce qu'on appelle les métiers d'art. Mais après, il faut avoir une passion pour ça. Moi, j'ai toujours été attiré par la Ligue. Bon, après, enfin, ça fait plus de 10 ans que je suis à la Ligue. Mais professionnellement, bon, ça m'était difficile de militer. Mais après, bah, vous poussez la porte. Du moment où vous n'êtes pas d'extrême droite, il n'y a pas de problème.
10: Merci beaucoup pour cet échange.
9: Ah ben, je t'en prie. Oui.
10: Puis maintenant, je sais, quand j'irai dans une manifestation et que je vois 3 personnes en blanc en train de prendre des notes, je n'irai pas les déranger avec un micro.
9: Non. C'est pas que tu seras malvenu, mais voilà, il y a une charte de déontologie et c'est la neutralité. Donc, ils ne vont pas te dire ce qu'ils font là. Voilà. Comme à Sainte-Soline. Bon, après, quand il y a vraiment des blessés graves, comme ce qui s'est passé, bon, là, ils peuvent intervenir. Mais sinon, quand ils voient quelqu'un, bon, sauf qu'il est en train d'agoniser à terre, mais ils ne prennent pas part à... Ils observent. Voilà. Et c'est le seul moyen, en étant neutre, d'être crédible et d'être indépendant. Voilà.
10: Parce donc, maintenant, je sais.
9: Il y a quand même aussi des provocations de journalistes qui ne nous aiment pas.
10: Ah bon?
9: Oui.
10: Crime de lèse journaliste, parce que vous observez vous aussi.
9: Jules qui est observateur.
10: Bonjour Jules. Oui. J'apprends avec stupéfaction, mais qui croyait que la presse et les médias étaient les garants de notre démocratie. J'entends que les journalistes vous aiment pas des fois.
9: Le problème dans la presse, ce qu'il faut savoir, c'est qui paye l'encre. Donc Jules a eu une expérience, ils ont rencontré des gens de la presse.
15: Bonjour. On a une différence avec la presse, c'est que nous ne travaillons pour personne. Pour l'intérêt général, bien évidemment, mais on n'a pas de carte de presse. Une carte de presse qui signifie de travailler pour un journal. Et après, le journal est d'une orientation...
10: Donc si le journal en question appartient à quelqu'un qui vend du béton, des centrales nucléaires ou des armes, par exemple, ce ne sera pas exactement le même discours. Quoi.
15: Chaque journal a sa ligne éditoriale. Nous, on est sur de l'objectivité, surtout sur des faits, sur quelque chose de factuel. C'est pour ça qu'on édite un minutier, heure par heure ou minute par minute, parce que des fois, dans une heure, il peut se passer plein de choses. Il y a un rapport qui est fait et il n'y a pas de jugement. Pas de parti pris. C'est vraiment tout le travail d'objectivité de l'observateur ou de l'observatrice. Moi, depuis que je suis observateur, donc j'ai commencé en 2024, pour le village de Lourdes, en 2024, à côté de Mel. Ça a été ma première expérience en tant qu'observateur. Très, très différent de ce qui s'est passé en 2023. Voilà, c'était quand même très différent.
10: Oui, j'ai vu 3 personnes à Saint-Messant-l'École. Je crois qu'il y avait une manifestation dans les champs et 3 personnes à Saint-Messant-l'École qui étaient là. Ce que je disais à Didier, je suis allé vers ces 3 personnes en blanc avec mon magnétophone et on m'a dit non, on est en observation, ça, on a un protocole rigoureux, on ne parle à personne par souci de neutralité.
15: Oui. Après, le statut d'observateur n'est pas réservé qu'à la LDH. Nous, c'est parce que la LDH a créé un observatoire, mais n'importe qui peut prétendre au statut d'observateur. Personne lambda, je veux dire, sans... Voilà. Ça peut être un organisme syndical, ça peut être d'autres organisations, par exemple Amnesty International, qui en a eu, ou qui en a. En 2024, c'était beaucoup d'observations sur les points de contrôle. De toute façon, il y a un rapport, qui est d'ailleurs un excellent rapport, qu'on a tous coécrit, on a tous amené notre petite pierre à l'édifice pour l'édition de ce rapport, qui est disponible sur notre site internet. Le maintien d'ordre était très différent. On sent qu'il y a une leçon... Ce qui s'est passé en 2023, il ne fallait pas qu'il refasse en 2024. Quoi. Je sais qu'il y avait des champs qui étaient réquisitionnés pour que les hélicoptères puissent atterrir au cas où il y aurait besoin d'évacuer des blessés, ce qu'il n'y avait pas en 2023. Il y a eu un peu de préparation du côté des forces de l'ordre, enfin des pouvoirs publics plutôt.
10: La manifestation là dont je te parle, où on est passé par Saint-Messant-l'École, il s'agissait d'aller poser des panneaux, d'après ce qu'on a compris après, devant un site agro-industriel. Des gendarmes ont tiré des grenades lacrymogènes qui ont mis le feu à un champ. 3000 personnes à avancer et à échapper à un mur de flammes qui avançait vers nous.
15: J'y étais ce jour-là et puis oui, c'est vrai que c'était très impressionnant. Pourtant, je suis du monde agricole, mais j'ai jamais vu une chaume de paille brûlée. Pourtant, c'était une pratique avant, maintenant c'est interdit. Mais oui, c'est vrai que c'était très impressionnant. C'est vraiment très très rapide. En plus, il faisait très chaud ce jour-là, je me souviens.
10: Oui, c'était canicule. Il y avait de la paille au sol.
15: Bien sûr, ouais, donc oui. quasiment dans les minutes qu'ont suivi du coup le départ de ce feu-là. Je sais qu'il y a eu des posts sur les réseaux, pas forcément de médias, mais je sais que de plein de personnes disaient comme quoi il y a eu un incendie. Et la préfète s'est empressée tout de suite d'ailleurs de démentir tout de suite que non, non, c'était pas du tout les manifestants, c'était les forces de l'ordre qui avaient procédé à ce tir et qui a mis le feu. Quoi.
10: Et ça, la LDH a observé.
15: Totalement, il y avait ce jour-là, on était deux équipes. Donc il y avait une équipe en début de cortège et une équipe en fin de cortège. La manifestation s'est arrêtée suite à ce feu. Le champ a été évacué, enfin, du coup tout le monde est parti. On se retrouvait dans une autre parcelle. Mais du coup les organisateurs, je me souviens, avaient dit comme quoi il valait mieux se disperser.
10: Heureusement qu'il y avait cet organisme indépendant qui est la Ligue des droits de l'homme pour observer cet événement et d'autres. Merci à vous d'être là.
15: Il n'y a pas de quoi, avec grand plaisir.
8: Et voilà les amis, c'est ici la fin de cette conversation avec Julien et Didier de la Ligue des droits de l'homme, à laquelle vous pouvez adhérer et participer. Et bien entendu, vous pouvez consulter les documents et rapports de la LDH sur son site. Tapez juste LDH. 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Alors, ce n'est qu'un combat. Continuons le début. Salut!

Salut, vous écoutez le morceau caché, diffusé sur plein de radios différentes et bien souvent associatives en France, et en podcast replay sur Froggy's Delight, froggydelight.com. Je crois qu'on a terminé le dernier module, la dernière émission, la dernière session, avec un message de toi, Michael, qui disait que... si je résume, hein, tu me dis si c'est à l'emporte-pièce, mais que les gens qui essayaient de faire du McCartney se vautraient dans la boue bien souvent, tandis que les gens qui essayaient plutôt de suivre le modèle de Lennon et le portaient tellement dans leur cœur que leur musique s'en ressentait énormément, s'en sortait plutôt mieux. Et pour ça, tu avais comme illustration sonore un extrait du dernier album en date de Mac DeMarco. Et je dois bien avouer que je souscris complètement à cette thèse. Je suis plus volontiers à la carrière des gens qui se réclament de Lennon que celle de ceux qui sont clairement dans le camp McCartney, ce qui ne veut pas dire que mon choix est fait au niveau des deux personnages principaux. Hein. Comme on le dit souvent, on peut tout à fait préférer Lennon, mais il y a toujours un mais, et on peut toujours préférer McCartney, et il y aura toujours un mais aussi. Et j'ai pensé à quelques illustrations aussi, parce que ça m'a fait réfléchir cette histoire. Je me suis toujours un peu inscrit en faux là-dessus, sur le terme de Beatlesque, Beatlesien. Parce qu'en fait, je crois qu'on en a déjà parlé dans l'émission, mais ça veut vraiment rien dire, ça. C'est-à-dire, il faudrait préciser les choses, en fait. C'est-à-dire, c'est Beatlesien du 27 mars 68, c'est Beatlesien du 29 août 66, c'est Beatlesque du 9 février 64. Parce qu'en fait, sur ces temps, tellement de choses ont été créées, révolutionnées, changées, améliorées. Tellement de styles différents que c'est dur en fait de faire bouillir en fait ces quelques années de carrière révolutionnaire en un seul adjectif. Avoir un bouillon cube de ça, c'est forcément indigeste. C'est croquer dans le bouillon de cube directement, quoi. Et ça veut absolument rien dire. Toutes les saveurs arrivent en même temps. Mais cependant, je crois que c'est plus facile de se dire lennonien, de trouver la musique lennonienne quand on s'attache aux compositions de Lennon, mettons jusqu'à fin 64. Là, c'est possible de se créer un petit bouillon cube de ça. Le Lennon de 63 à 64, il se retrouve par exemple chez toute une série de musiciens américains que j'ai beaucoup aimé à une époque et que je réécoute encore de temps en temps, mais je pense à Kelly Stoltz par exemple, qui a une carrière aussi lui qui est faite de différents styles et de différents modèles, mais il y a cette chanson Pinecone qu'on peut écouter maintenant, enfin dans la série que je te propose là, et qui pourrait tout à fait être une chanson de Lennon 63. Et puis en fait, je me suis souvent et toujours dit que la chanson de Weezer, Buddy Holly, en fait c'est une chanson des Beatles, déguisée, mais c'en est une. Du coup, je propose qu'on écoute la version démo de cette chanson par Rivers Cuomo, seul, qui joue tous les instruments. Et c'est assez flagrant comme... c'est une chanson de Mop Top, quoi. Je me suis dit aussi que peut-être que le plus simple pour être lennonien et arriver avec ses gros sabots, en fait, c'est tout simplement de faire de la parodie. C'est ça le problème, c'est que qu'on soit beatlesien, McCartneyesque ou lennonien, le gros problème, c'est de tomber dans la parodie malgré soi. Alors, finalement, autant l'assumer complètement et faire de la parodie. C'est le cas de plusieurs groupes. Je pense à... je crois que c'est les Sponge Tones qui vont... C'est clairement appliquer la recette à la lettre. Mais en fait, il y a quelque chose d'encore plus intéressant, je trouve, dans une parodie un peu burlesque, voire un peu potache, c'est les Rottles,
qui est le groupe parodique qui imite les Beatles, mais d'une manière extrêmement bien vue. Dans ce faux groupe-là, qui était en fait créé pour une émission télé à la base, puis pour un film qui s'appelle All You Need Is Cash, on retrouvait Eric Idle des Monty Python, qui était plutôt là pour le côté humoristique et potache. Et puis, on retrouvait surtout au niveau de la musique, de tout ça, parce que c'est finalement ce qu'il y avait de plus intéressant. Un gars issu du Bonzo Dog Duda Band qui a fréquenté les Beatles à l'époque, parce que une de leurs chansons a été produite par McCartney. Et puis, en fait, ils apparaissent dans le film Magical Mystery Tour. Donc voilà, et surtout en fait les Beatles étaient, enfin surtout George Harrison en fait, étaient complètement au fait et surtout encourageaient énormément cette parodie à se développer, puisque Harrison lui-même apparaît dans le film All You Need Is Cash, il joue le rôle d'un, il a un petit rôle d'un reporter. Et puis ils ont eu accès historiquement à, pour créer leur film et être aussi juste dans leur parodie et aussi piquant, parce qu'en fait ça piquait tellement au vif que c'était quasiment la vérité, juste un peu surgonflé, ils ont eu accès à un film qui s'appelle The Long and Winding Road, qui est un film qui est toujours inédit à ce jour, qui circule, on va dire, mais qui est les prémices du film documentaire qu'on appelle l'anthologie des Beatles, qui est sorti dans les années 90. Mais bien avant ça, même avant que les Beatles se séparent, leur ami de toujours et

avait senti le vent tourner, et puis surtout il avait le nez creux, et il s'est dit je vais essayer de ramasser, parce que c'était pas si évident à l'époque, toutes les images vidéo qu'on peut trouver autour des Beatles, leur passage télé. C'est pas des choses qui, il y avait pas un archivisme forcené à cette époque-là, donc c'était un peu difficile de contacter les chaînes de télé, les chaînes de radio, enfin les gens qui faisaient les infos, tout ça, pour récupérer le maximum d'images, parce qu'ils se disaient ça va servir à un moment donné, ça va devenir important ce truc, d'avoir gardé tout ça, d'avoir compilé tout ça. Donc pendant quelques années il a contacté plein de gens, a récupéré plein d'archives et avait monté ce film The Long and Winding Road qui compile un peu tout ça, dans l'idée que ça serait bien d'avoir un jour un film documentaire rétrospectif autour des Beatles. Et c'est jamais sorti en fait finalement, mais l'équipe des Rotels a eu accès à ce film parce qu'ils étaient un peu dans le secret des dieux, donc ils ont pu voir ça. Et c'est vrai que quand on voit au Unity's Cache, on voit des mimiques, on voit des scènes quasiment rejouées, mais avec le côté burlesque en plus, de scènes qui ont vraiment existé, quoi. Bon, voilà, tout ça pour dire que musicalement, les Rotels, c'est presque plus qu'une parodie, en fait, c'est touché juste. J'ai jamais vraiment vu ça ailleurs, mais l'idée, c'est de créer des chansons, alors qui sont parodiques de ce style, mais qui arrivent aussi à d'accord. En fait, ils reprennent le motif de telle chanson et ils en font autre chose. Il y a vraiment un apport musical fou. Et par exemple, pour illustrer ça, je propose de passer la chanson Let's Be Natural, qui est, je trouve, bon alors c'est Dear Prudence, hein, tout simplement, avec Across the Universe, un peu mêlé, mais ça donne quelque chose qui tient debout, quoi. C'est aussi une vraie chanson, et c'est ça qui est cool. C'est pas le groupe qui va jouer avec des perruques sur scène pour recréer une bataille historique. Donc voilà, ça c'est un chouette truc. J'ai pensé aussi à autre chose, et cette autre chose, c'est un peu un prétexte. C'est un extrait du dernier album en date de Kate Le Bon, qui s'appelle « Michelangelo is Dying ». Et dans cet album, il y a une chanson que je trouve très belle et qui, personnellement, m'a fait penser... Alors, c'est ni du lennonisme, ni du McCartneyesque, mais c'est du Yoko Onotism. Je vois très bien Yoko chanter cette chanson. Et puis, pour finir... Une découverte plutôt récente d'un gars, un rappeur qui s'appelle Osama Son, et qui a, bon, c'est rien de le dire, hein, il suffit de l'écouter pour l'entendre, mais une façon de produire et une notion du son qui est assez extrême. Et je me dis qu'écouter ça maintenant, ça peut se mettre à la place des gens qui ont découvert... l'album Plastic Ono Band quand il est sorti, ce côté très froid, rude, extrême. Voilà.

C'est marrant que tu me fasses découvrir Osama Son avec effectivement cette espèce de disclaimer de ok, peut-être que ce qui est en train de se passer dans nos oreilles, c'est un peu approchant de ce qui se passait dans les oreilles, par exemple, de quelqu'un qui écoutait Tomorrow Never Knows pour la première fois quand c'est sorti. D'ailleurs, je cite cette chanson pas par hasard, parce qu'il y a une scène absolument magnifique dans Mad Men où on voit donc le personnage interprété par John Hamm, le personnage principal de l'un des personnages principaux de Mad Men, qui dans une scène un peu incongrue ouvre le vinyle qui vient de sortir et de Rubber Soul et pose le disque sur la platine, mais plus ou moins au hasard Tomorrow Never Knows, et en fait il tient quoi, peut-être une minute à écouter le truc, et puis il finit par se relever de son fauteuil et enlever le bras du vinyle et partir dans la pièce à côté, voilà. Manifestement agacé ou dépassé, ou voilà, il y a un truc qu'il comprend pas dans cette musique là quoi. Et évidemment, tout ce que ce personnage-là de Don Draper représente, c'est aussi une certaine, un certain auditoire de cette époque. Et il se trouve que au moment où nous enregistrons cette émission, il y a deux jours vient de sortir un morceau, le premier single, le premier teaser du prochain album de Rosalía. Et c'est une chanson avec Björk et Yves Tumor, et c'est quand même quelque chose, quoi. Alors, je sais pas si on peut parler de trucs révolutionnaires, il faudrait pas exagérer non plus. Je ferai un peu le parallèle avec One Battle After Another, que j'ai vu aussi récemment, et donc un peu par télescopage, j'y pense aussi, mais je lis ici et là que c'est un film absolument chef-d'œuvresque. Bon, faut pas exagérer non plus, c'est un bon divertissement avec un numéro un peu particulier de Leonardo DiCaprio en dude. Mais bon, voilà. Je sais pas si on peut dire la même chose à propos de cette chanson de Rosalía. Ce qui est sûr, c'est qu'elle tente un truc. Et on était déjà intéressé par cet artiste sur ses albums précédents. Là, il y a quelque chose qui se passe, quoi, autour de Rosalía, je pense. Et c'est pas idiot, en fait, qu'elle collabore avec Björk. Ça avait déjà été le cas il y a un an. Björk l'avait invité sur un morceau à elle. Bon, voilà. Il y a quelque chose, effectivement, dans cette pop-là qui va chercher à se mettre un peu en danger et en déséquilibre, et c'est intéressant ce qui se passe, quoi, quand même. Je pensais aussi, en t'écoutant, décrire le travail de, par exemple, The Ruttles et des autres groupes plus ou moins parodiques des Beatles, mais qui faisaient pas de la parodie idiote, quoi, qui cherchaient à faire quelque chose de beau, finalement, en utilisant ces codes-là, et à la fois pour en rire, mais aussi pour essayer de faire sa propre version de ça, en fait, et pas du tout dans un but de dénigrement, quoi. Je pensais à ça et je me disais, ben, en fait, c'est marrant comme aujourd'hui l'IA a retourné le phénomène, en fait, ou l'invalidé en quelque sorte, parce qu'aujourd'hui c'est tellement simple de recréer artificiellement un morceau des Beatles. Alors bon, ça vaut ce que ça vaut, le résultat, mais force est de reconnaître que parfois c'est quand même convaincant, et là je pense à un exemple comme ça, mais voilà, que j'ai pioché presque au hasard, une chanson de Kendrick Lamar qu'on va évidemment écouter, qui s'intitule Money Trees, une chanson de 2012, qu'on a, avec les bons prompts, transformé en une chanson de la Motown. Voilà, c'est aussi une chanson de Kendrick Lamar, mais c'est transformé en, c'est transposé dans le territoire de des années 60 à Détroit, et c'est de manière assez effrayante, convaincant.

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0: à Nantes, une ville d'arrêt d'histoire devant le château des Ducs de Bretagne, l'œuvre de...
1: Qu'est-ce qui se passe? Qu'est-ce qui se passe?
2: J'ai mal dans mon...
1: C'est leur collision.
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4: Oui. Et bonjour.
5: Nous avons des boissons fraîches pour ceux qui désirent.
4: Petit, on est à l'en... Oui, c'est bon. Vous avez bien. Désolé pour les petits soucis techniques. Voilà, on n'avait pas de retour, donc c'était un petit peu perturbant. Et du coup, bienvenue sur l'heure collision 91.2 Jet FM. Et aujourd'hui, on aura, du coup, je serai avec Stéphane.
6: Bonjour, bonjour.
4: Bonjour. Dom.
7: Bonjour.
4: Pierrot.
8: Salut.
4: Et à la technique, on aura Gildas.
9: J'ai pas mis le micro, coucou. Et je parle trop fort.
4: Et on aura également deux invités ce soir. Du coup, Jérém qui va venir nous parler de La Perle.
10: Coucou.
4: Voilà, le bar du centre-ville. Et Corentin qui va nous parler d'un événement qui aura lieu aux Fleurs du Malte.
11: Salut.
6: Et on est bien sur Jet FM 91.2 et vous écoutez l'heure collision.
4: Exactement. Du coup, pour ce soir, on va peut-être passer un petit peu de musique.
6: Tout à fait. On va se retrouver en pleine série américaine surnaturelle avec The Handsome Family qui vont nous chanter Far From Any Road.
4: Dans l'idée, comme il y a une chaleur à crever, au moment de faire la playlist, je me suis dit bon. Si on partait pas un peu en mode stoner, en ambiance un petit peu américaine, un petit peu...
6: bien poisseux.
4: Très, ouais, la Louisiane, le Texas, tu vois, ces ambiances de série américaine avec un rock très lourd, un peu poisseux, un peu la campagne américaine. Et du coup, j'ai fait une playlist full stoner. Voilà. Donc,
6: et ça me va carrément.
4: Et c'est le genre de truc que j'aime bien quand il fait ce temps-là, tu vois, un truc un peu calme. Pas du punk sur lequel tu as envie de sauter, mais du stoner très posé. Du coup, on va écouter...
6: Comme j'ai dit, The Handsome Family avec Far From Any Road. Si vous connaissez True Detective, la première excellente première saison de True Detective, c'est un must. J'en bégaye.
4: Ouais, elle est absolument géniale. On retrouve cette ambiance aussi très Louisiane, poisseuse, très lourde. J'adore cette série. Après, on va s'écouter du coup du Clutch. Sur le titre, ce sera Son of Virginia et sur l'album Psychic Warfare.
6: Nous enchaînerons avec Me and That Man, ça c'est le nom de l'artiste, et le titre c'est Burning Churches, avec un featuring de Matt McNamee.
4: Alors pour la petite histoire, qui c'est le guitariste de Me and That Man?
6: Eh bien je ne sais pas, plouf!
4: Ah bah c'est Nergal.
6: Ok.
9: Nergal qui est qui?
4: Nergal qui est le chanteur de Behemoth, voilà, qui fait du black metal à la base.
6: Et c'est tiré. Pardon, excuse-moi, j'ai été coupé.
4: Et qui est très très connu. Behemoth, c'est hyper connu dans le black metal. Et pour le coup, il a décidé de partir faire un truc plus rock.
6: Et donc, c'est tiré de l'album New Man, New Songs, Same Shit, volume 1.
4: C'est ça. Et du coup, d'où le contexte de Burning Churches, parce que voilà, c'est vraiment.
6: Parce que le temps est brûlant.
4: Non, parce que le mec qui a créé le groupe, pour le coup, fait du black metal à la base.
6: Eh ben oui.
4: D'où la petite ref. Okay.

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1: En mode un peu France Culture, genre vous êtes sur JTFM 91.2 et nous avons écouté le groupe de Nergal, Beyond Batman, sur le morceau Burning Churches. Bonne écoute sur JTFM 91.2. Non, boss.
0: C'est de l'ASMR.
1: Oui, on va changer d'ambiance. On n'est pas sur France Culture ou sur Radio Classique. Du coup, on a avec nous Corentin, donc, qui est représentant des Fleurs du Mal, c'est ce que je peux dire ça.
2: Représentant pour la soirée à la radio, ouais.
1: Représentant pour la soirée à la radio. Et Jérémy, est-ce que je peux dire représentant de la Perle à la soirée pour la radio?
3: Oui, tu peux dire ça, je suis bénévole à la Perle du coup.
1: Ok. Est-ce que vous pouvez tous les deux nous présenter un petit peu du coup, le bar en question? Parce qu'on parle ici de bar, pas de... On parle ici de bar.
2: Voilà. Ouais, carrément. Et ben, moi, je suis dans un grand bar à bière restaurant qui se situe près du château, donc au niveau de la gare, près du pub Le Bradise, pour ceux qui connaissent. Donc nous, on a un lieu qui est plutôt éclectique, qui fait pas mal de choses. On fait à manger, à boire, évidemment. On organise divers événements dans plein de styles différents, que ce soit du rap, de la poésie, du slam, du drag show, du métal, du jazz. Enfin voilà, c'est très varié. Et je me suis occupé de cette programmation pendant un an au départ des Fleurs du Mal quand ça a été racheté il y a 3 ans. Moi, ça fait 8 ans que je suis là-bas. J'ai connu l'ancien format. Et là, je fais plutôt des événements ponctuels, on va dire, sur des grosses dates qui m'intéressent en partenariat avec Flo, un de mes patrons, qui lui a repris la programmation à l'année. Voilà.
1: Ok. Et Jérém, du coup?
3: Eh ben, du coup, la Perle, on est un café associatif, quartier commerce. Donc, 8 rue du Port au Vin, c'est entre la librairie Coiffeur et le McDo de commerce, en gros, dans la petite rue où personne n'ose aller. Et du coup, on est passé en mode associatif depuis 2023, début 2023. Donc là, ça fait 3 ans que tout va bien. Enfin, on va dire... on organisait pas mal de choses diverses et variées, des concerts, des expositions artistiques. On est un lieu de retrouvailles pour des associatifs, mais simplement aussi des potes, que ce soit du quartier ou d'ailleurs.
0: Et en ce moment même, y a-t-il pas un concert justement à la Perle à l'heure où nous parlons à la radio?
3: Alors, pas tout à fait, parce que du coup, actuellement, aujourd'hui, en fait, c'était pas un concert qu'on avait, c'était une exposition, en fait, un vernissage.
0: Ok.
3: J'ai oublié.
0: Mais il y avait des musiciens qui rentraient avec leur matériel et tout.
3: C'est possible, par contre, ça, j'étais même pas au courant. En fait, il se passe tellement de choses, et vu qu'on est beaucoup de bénévoles, on n'est pas tous et toutes au courant, en fait, de ce qui se passe tout le temps.
0: En même temps, ouais, d'accord.
3: C'est ça.
0: C'est l'autogestion.
3: Oui, c'est la gestion comme on peut et comme on veut. Enfin, voilà.
0: Non, je plaisantais.
1: Et du coup, Corentin, tu es venu ce soir pour parler d'un événement que tu organises, c'est ça?
2: Ouais.
1: Plus spécifiquement,
2: ouais.
1: Est-ce que tu peux nous en parler un peu?
2: Bah complètement. Alors j'ai même deux autres petits événements satellites en parallèle. En fait, les 3 ans du bar là le 6 juin. Donc les 3 ans du nouveau bar.
1: Oui, donc, parce que c'est le bar. Le bar a changé de propriétaire, mais a gardé le nom.
2: En fait, on avait l'ancien format que les gens peuvent connaître, un peu bar métal, bar à bière. Et là, on a été racheté il y a 3 ans par les gars de l'Atomics Café, pour ceux qui connaissent.
1: Ok.
2: Donc voilà, ça se passe super bien. Et du coup, en fait, nos 3 ans là, le samedi 6 juin. Donc pour ceux qui veulent venir, ça va être très très cool. On a pas mal de petits événements, dont des concerts. Ce soir-là. Et on a un autre concert de métal aussi le 13 juin, juste avant ma date, qui se passera donc ma date le mardi 16 juin, juste avant le Hellfest. C'est une sorte de soirée pré-Hellfest. Donc j'organise deux groupes. Donc un premier qui s'appelle Kill an Idol, donc un groupe nantais qui mêle influence hardcore et riff tranchant. Donc ils sont tout récents. Donc je pense qu'on écoutera ça tout à l'heure, si je ne m'abuse.
1: Oui.
2: Je fais venir un plus gros groupe, bon, qui est quand même plutôt connu aux États-Unis qu'en France, mais ça fait 5 ans qu'il est arrivé en France, qui s'appelle Aero the Hero. Donc c'est beaucoup plus rap metal, quand même axé hardcore, mais plutôt aussi sur le rap, parce qu'Aero est un rappeur de base. Il a tourné avec des mecs de Korn, de Slipknot et des grosses peintures aux States. Et là, il a sorti son dernier EP en 2024 et ça claque. Il a même fait un featuring dernièrement avec les Bloody Beats Roots. Donc voilà, C'est, il fait pas mal de mélange aussi dans ce qu'il fait. C'est plutôt très chouette. Et donc, c'est avec. Je l'ai connu parce que un pote à moi qui bosse au Cold Crash, une salle de concert de Nantes, est dans le groupe. Il est le bassiste. Donc,
3: De Rezé.
2: Voilà, De Rezé, exactement.
1: Ok, est-ce qu'on s'écouterait pas du coup un des deux groupes déjà au choix le...
2: Bon, je pense qu'on peut commencer par Killing Idol si c'est bon pour vous.
0: C'est oui. Un plan.
4: Attends, ils sont pas sur la tri d'enregistrement. Meuble.
0: Et vous êtes toujours sur Diet FM 91.
4: Ah, c'est bon, je mets ça, t'inquiète.
2: Et donc voilà.
4: C'est Aero Zero.
2: Aero Zero, ça sera le deuxième groupe. Okay. Si tu peux mettre le premier groupe, Killen Idol, qui sera la première partie d'ailleurs.
4: Et la chanson, c'est
2: d'ailleurs, cool. Ce soir-là, on organisera aussi une tambola avec pas mal de choses à gagner. Et il y aura même un guest qui chantera avec Aero. Peut-être qu'il parle en ce moment à la radio. Voilà.
1: Ok, la technique est prête. Du coup, on va pouvoir s'écouter Killen Idol. Est-ce que Gilda, tu peux nous annoncer le morceau?
4: C'est Breaking Down.
1: Merci.
0: Merci.

0: Et nous sommes de retour, du coup, pour rappeler le contexte, nous sommes en train d'interviewer Corentin pour des prochains événements qui auront lieu aux Fleurs du Malte, que vous connaissez sûrement. C'est tram 1 Gare Nord, juste à côté du château.
1: Sur JetFM 91.2. Si chez vous vous avez des problèmes pour nous recevoir, nous recevoir, oui, chez vous, n'hésitez pas à faire des retours et ensuite on peut continuer. Là maintenant.
0: Oui.
1: Suite. Désolé.
0: Et du coup, tu nous parlais d'un événement qui aura lieu le 16 juin.
2: Oui, exactement. Ouais.
0: Avec deux groupes. Donc, Kill the Idol, un groupe nantais qu'on vient d'écouter.
2: Ouais.
0: Et un deuxième groupe qui s'appelle
2: Aero the Hero.
0: Aero the Hero. Et du coup, c'est un événement qui est un espèce de pré-Hellfest, c'est ça?
2: Ouais, c'est ça. En fait, on est près de la gare. Donc, en fait, il y a pas mal d'hôtels à côté et on a quand même une belle commu de métalleux qui viennent aux alentours du bar. Donc chaque année, je décide avec en partenariat avec le bar de faire quelque chose, essayer de faire un événement là-dessus, que ça soit enfin tout et n'importe quoi. Là, souvent là, c'est des concerts, mais ça peut être aussi une jam avec toutes les personnes étrangères qui sont hyper fières de venir boire des bières craft en France. Et du coup, on se marre. Enfin, c'est une journée où on se marre bien le mardi avant le Hellfest souvent. Ouais.
0: Ouais, c'est le moment où tu as tous les métalleux qui sont débarqués sur Nantes, qui sont venus un peu en avance.
2: C'est ça.
0: Ça me fait toujours marrer ce moment où Nantes est vraiment une ville pleine de métalleux partout.
2: Ouais.
0: Et tu sais que c'est le Hellfest, c'est la migration.
2: Exactement.
0: Et du coup, il y aura d'autres choses à part ces deux groupes. Tu disais une tombola.
2: Ouais, je disais une tombola. En fait, j'ai réussi en partenariat avec mon pote de Aero the Hero qui bosse dans une brasserie à avoir quelques craft beer pour faire une tombola. Chaque groupe met aussi du merch. Donc, ça va être cool. Et le bar, je pense que mettrait certainement une tournée de pintes, genre de choses.
0: Ok, ça va être du coup quelle heure et à
2: Alors,
0: combien?
2: ça sera à 19h. On a mis 19h, mais les concerts commenceront qu'à 20h, sachant que le bar est en jauge limitée, forcément, pour les concerts. Donc on est entre 170 et 200, selon aussi la chaleur. Ça sera entrée prix libre. Donc premier arrivé, bah, forcément premier arrivé. Et donc n'hésitez pas à venir le plus tôt possible, hein, parce que ça va être certainement complet. Le dernier événement que j'ai fait, on a refusé 200 personnes. Donc
0: Ah
2: voilà.
0: ouais, quand même.
2: Ouais.
0: Oui, donc l'astuce, c'est d'arriver à 17h.
2: L'astuce, c'est d'arriver tôt, ouais.
0: Tu bois des bières et après, t'es
2: Exactement.
0: trop bourré, du coup, tu loupes les deux concerts. Mais t'avais de l'avance. Un classique. Mais du coup, Aero, vous faites venir. C'est une grosse pointure, quoi, comme.
2: Bah, c'est quand même. Alors, en France, il a pas une. Enfin, il commence à faire sa notoriété, mais il a vraiment une grosse base fanbase, pardon, aux États-Unis. Il a, je crois, presque 200 000 écoutes sur Spotify, donc ce qui est pas rien. Mais en France, il a moins de gens qui l'écoutent, je pense.
0: Ok, et du coup, il vient directement des States?
2: Non, il a dit qu'il a déménagé des États-Unis il y a 5 ans.
0: Ok, oui, du coup, beaucoup plus simple.
2: Mais il parle toujours pas français.
1: Et c'est un blanc que nous
0: Oui.
1: coublons tout de suite.
0: Ok, et est-ce que tu veux nous parler du coup des deux autres petits événements? Bon, tu en as déjà parlé,
2: Bah,
0: mais
2: j'en
0: est-ce
2: ai
0: que tu
2: déjà
0: veux
2: parlé.
0: ajouter
2: Ouais.
0: des détails là-dessus ou?
2: Bah, les 3 ans du bar, pas spécialement de choses à rajouter. Je sais que c'est pas moi qui organise pour le coup, donc j'ai peut-être moins d'infos. Je peux en trouver, mais je sais que bah, ça va être la grosse fête avec tous les copains qui seront là, tout le staff aussi, on va dire en majorité, pour ceux qui seront disponibles. Et l'autre concert qui est le samedi d'avant, c'est Humanimal qui passe au Hellfest d'ailleurs. Je ne sais plus sur quelle scène, je ne sais plus si c'est sur une scène principale ou sur une scène annexe, mais en tout cas, bah, ils ont déjà joué aux Fleurs et ils repassent le samedi 13, donc n'hésitez pas à venir aussi, ça sera certainement entrée prix libre. Je n'ai pas l'info là en direct, mais ça sera aussi un événement super cool.
0: Ok, est-ce qu'on s'écouterait pas du coup Aero the Hero dont on a pas mal parlé et comme ça nos auditeurs pourront découvrir musicalement ce que ça donne.
1: Eh
0: Si
1: bien,
0: la technique est
3: oui, je pensais que vous alliez
1: partie.
3: parler un peu de la chanson. Donc
0: Ah
3: j'envoie.
0: oui, d'ailleurs, est-ce que. Oui.
3: Non, c'est bon, j'envoie.
0: Oui.
3: Ok, allez, parfait. Poutou.

0: Ça devait être sur le.
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2: J'ai l'impression qu'on a sauté de chansons entre les deux. Et du coup, là, ça sera un événement prix libre. Est-ce que ça arrive souvent, les événements prix libre aux fleurs, du coup ?
3: Alors oui, on fait tous nos événements en majorité maintenant prix libre. À la base, c'est gratuit pour quasiment tous nos événements. Ça dépend des événements. On va dire sur les concerts où on mobilise un mec à l'entrée, un ingé son, un ingé lumière, où voilà, on fait une entrée prix libre. Déjà pour rémunérer aussi les gens qui bossent et puis rémunérer les groupes toutes ces entrées. Nous, on ne touche rien. C'est la volonté du bar. On ne fait pas de prix sur les entrées ou quoi que ce soit. Le but, c'est que les gens donnent un peu pour aussi les artistes et pour en fait la création de l'événement en général, enfin avec les gens qui sont sur place pour travailler. Sur les plus petits événements, c'est tout le temps gratuit quasiment. Et c'est vraiment que sur les concerts qu'on demande un prix libre. Et la volonté, c'est d'équilibrer entre le gros et le petit. Enfin, en tout cas, moi, quand je fais mes événements, je fais de cette façon-là. Tout le monde touche la même chose.
2: Ok, de pas être en mode bon bah toi t'es le groupe local nantais, bah on va pas te payer, écoute,
3: exactement.
2: Et toi t'auras 200 balles. Éviter ce genre de truc un petit peu.
3: C'est pas toujours facile, c'est des fois on n'a pas le choix parce que les groupes sont beaucoup plus connus et ont forcément une base aussi de minimum pour se payer, et forcément bah des fois il y a des écarts, mais j'essaie au maximum de minimiser ça.
2: Ok, c'est plutôt cool, puisque en tout cas Art Collision, on a une volonté aussi sur les concerts qu'on fait de prix libre, justement pour que ça soit accessible à tout le monde et pas avoir pas avoir le billet d'entrée qui peut être un gap quand on est sur des petits budgets. Je pense à des bars comme le Ferrailleur qui, ouais, quand c'est la fin du mois et qu'on est un petit peu en dèche, ça peut être un peu limitant.
3: Et la différence entre un bar et une salle de concert aussi, c'est que bah, le prix de la salle est loué dans une salle de concert, c'est ce qu'il faut savoir. Donc les groupes forcément demandent plus d'argent puisque c'est eux qui louent la salle. Donc c'est ce qui fait le prix du billet, qui est cher souvent dans les salles de concert. Et le bar ne loue pas son bar, quoi. Donc on accueille les groupes dans le bar. Donc ça limite aussi le prix.
2: Ok. Est-ce que tu veux rajouter des choses ?
3: Je pense que j'ai à peu près fait le tour de l'événement. Je vais laisser la parole au café La Perle.
2: Ok, du coup, juste dernière question assez simple. Où est-ce qu'on peut voir un peu l'agenda des Fleurs du Malte pour être au courant des concerts, etc.
3: Facebook, Instagram, plutôt Facebook pour les événements. Après, il y a les stories, etc. sur Insta, mais on fait la création d'événements beaucoup plus sur Facebook. N'hésitez pas d'ailleurs, si vous venez, à mettre que vous participez pour qu'on ait à peu près un ordre d'idée aussi de qui vient. C'est plutôt toujours intéressant.
2: Un site web peut-être aussi pour les gens qui n'utilisent pas les GAFAM.
3: Sans les réseaux sociaux, on a aussi un site internet, mais il n'y a pas de répertoire.
2: Il n'y a pas d'agenda.
3: Il n'y a pas d'agenda pour les concerts. Pas encore.
2: Okay.
3: Je pense que ça viendra à terme.
2: Ok. Ben, en tout cas, merci beaucoup.
3: Et ben, je vous en prie.
2: Et on va repasser peut-être un petit peu de musique.
4: Ouais, vas-y. Sleep. Ça, c'est le groupe. Le morceau s'appelle Dope Smoker.
2: Alors, j'ai une petite anecdote sur ce morceau. Donc, ce morceau est super, mais il fait une heure en temps normal. Donc, je voulais le passer parce que c'est un peu un classique du stoner. Mais bon.
4: Et c'est parti pour une heure, pardon.
2: Et c'est parti pour une heure. Non, en fait, j'ai regardé s'il y avait une version radio en me disant juste ce morceau, il a dû passer à la radio. Ils n'ont pas passé une heure à la radio. Et du coup, là, c'est un échantillon. Vraiment ce qu'on va écouter de 4 minutes, 4-5 minutes, du morceau qui fait une heure. Donc si ça vous plaît, n'hésitez pas à vous mettre le morceau, une heure chez soi, posé, parce que voilà, ça c'est la vraie expérience, c'est une heure complète.
4: Et est-ce qu'on n'enchaînerait pas après avec Stone Jesus, Rituals of the Sun, sur l'album The Harvest?
5: Et il y a une troisième musique, vous en mettez que deux?
2: Non, je pense qu'on peut rester sur deux, ça fait...
5: Ok.
4: Ça fait du rythme.
5: Eh ben, j'en vois ça. Dans la pause.

0: Et on est de retour à l'antenne sur l'heure collision 411.2. Et on vient d'écouter Ritual of the Sun de Stone Jesus sur l'album Via Harvest. Et du coup, on va dire au revoir à Corentin. Qui
1: Ouais,
0: doit
1: je vais
0: nous
1: devoir vous
0: laisser.
1: laisser. Mais
0: Au
1: vous êtes
0: revoir,
1: entre de bonnes mains.
2: Corentin.
1: Au
0: Au
1: revoir.
0: revoir, Corentin. Est-ce que tu peux nous rappeler quand même, avant de partir pour nos
1: Évidemment.
0: auditeurs, les dates?
1: Eh bien, mardi 6 juin, samedi 6 juin, 3 ans des Fleurs du Malte. Pardon. 3 ans des Fleurs du Malte, anniversaire avec un groupe de stoners d'ailleurs, qui s'appelle Super Korean Food, ça va être très bien. Et plein d'autres animations. Le 13, nous avons Humanimal qui passe au Hellfest. Du coup, très bon concert aussi, prix libre, à ne pas rater. Et mon événement, donc, ce pourquoi je suis venu ce soir, le mardi 16 juin, en mode soirée pré-Hellfest, avec Kill an Idol, groupe de hardcore, et Hiero the Hero, groupe de rap, metal, voilà, avec Tambola, enfin pas mal de trucs aussi. De prévu sur cette soirée-là. Donc voilà, prix libre aussi, 19h. N'hésitez pas à venir nombreux.
0: Et comme a priori ça va être plein assez vite parce qu'on est sur le Hellfest,
1: Ouais.
0: ça vous vaut le coup pour le coup de venir à l'heure.
1: Venez, voler la place aux gens, tapez-vous dessus en avance, ça sera très drôle.
0: Ok, mais merci beaucoup en tout cas.
1: Bah, merci à vous de m'avoir reçu, et puis bah, on se dit à une prochaine.
0: À une prochaine, bah sûrement dans les événements en question.
1: Je pense, ouais.
3: Bonne soirée.
1: Salut.
4: Bonne soirée.
0: Bonne soirée.
3: Au revoir. Au revoir.
0: Au revoir. Ah, je le fais pas très bien.
3: Oui.
0: Et du coup, on va passer à notre. Parce qu'on a également quelqu'un qui est bénévole dans un autre bar. Alors, un peu changement d'ambiance, puisque la Perle, c'est un bar beaucoup plus petit, pour le coup.
4: C'est peut-être le plus petit de Nantes, effectivement.
0: Peut-être le. Oui. Y a... Ah, je... peut-être.
4: Ça se battait avec le masque à l'époque où Josy était encore au masque.
0: Et est-ce que tu peux nous représenter un peu le bar? Et du coup, on va parler là plus de. Pas d'événement, mais plus de l'aspect bar. C'est quoi la Perle? Comment ça fonctionne? Est-ce que c'est vrai que vous avez le café le moins cher de Nantes?
4: C'est possible. Enfin, on n'a pas fait de recherche pour le prouver, mais effectivement, on a un café à 1,40 €. Bon, pour plus de contexte par rapport à la Perle, en fait, c'est un petit café donc dans cette petite rue du Port au Vin, entre le McDo de commerce et la librairie Coiffard, à côté de la friterie Le Macassia. Donc, enfin, c'est un petit écosystème en fait, vraiment tout petit. Mais du coup. C'est un petit peu comme si on avait un café de quartier, mais en plein centre-ville, en plein commerce en fait. Et un café de quartier, mais qui accueille des gens du quartier comme en fait des gens qui viennent de 300 km et qui sont déjà passés à la Perle.
0: Mais la Perle, il y a cet aspect café de quartier, mais c'est un très vieux bar, si je ne dis pas de bêtises.
4: Oui, c'est ça. Bon, je ne vais pas faire tout l'historique du bâtiment parce qu'il a été utilisé pour plein de trucs bizarres, plus ou moins bizarres d'ailleurs. Je crois qu'on a fêté les 25 ans de la Perle l'an dernier, de mémoire. À la base, il y avait un patron historique qui s'appelait Lolo, qui avait commencé dans ce bar en tant que simple employé, mais il a racheté ce bar derrière. Et Lolo, bah, en fait, là, il est actuellement retraité heureux. Et plusieurs années avant qu'il parte en retraite, il s'est dit, mais en fait, enfin, toute cette bande de copains, si je ferme mon bar, où est-ce qu'ils vont se retrouver? Et s'est monté du coup un groupe, au départ informel, qui s'est rapidement transformé en association une fois que le statut associatif a été privilégié par rapport à d'autres modèles comme Scope ou Skik. Bah, on a eu les clés du bar, en fait, de ce que je disais tout à l'heure, début 2023, donc ça fait 3 ans qu'on existe. En tant que bar associatif. Et la transition a vraiment été hyper cool dans le sens où, enfin, vous voyez le Lolo historique des lieux qui du coup, en tant que retraité, bah, vient quand même de temps en temps faire voir, par exemple, un ou deux services par semaine. Enfin voilà quoi. Enfin, pour un ancien bar cafetier, le mec qui revient alors qu'il a la retraite et qu'il habite pas à côté, quoi.
0: Mais la
4: Moi, je trouve
0: transition
4: ça
0: s'est
4: fort.
0: faite de manière assez souple, si je ne m'abuse. J'ai l'impression que la Perle n'a pas vraiment fermé d'ailleurs. Enfin, il y a une période où c'était fermé.
4: Alors
0: J'ai
4: en
0: vraiment vu
4: fait.
0: de l'eau très loin la transition. J'ai appris que le bar allait fermer, puis que ça allait peut-être être repris, puis que c'était repris.
4: Alors ce qui s'est passé, c'est qu'on a continué quelques jours, ou peut-être même quelques semaines. Et ensuite, on l'a fermé pendant un mois pour faire des travaux afin de, comment dire, bah, rafraîchir le lieu, quoi.
0: Ouais.
4: Et du coup, avec l'aide de personnes, comment dire, membres du groupe, en fait, du collectif. Et ça s'est fait, enfin, veut dire, en à peu près un mois, ouais. Et donc, on a fait un joli rafraîchissement, ravalement de la tronche du bar. On a gardé les anciens autocollants qui étaient derrière le bar pour celles et ceux qui voient qu'il y en avait plein déjà. On les a recollés sur, devant le bar, mais du coup, derrière le bar, ça s'est rempli en à peu près deux mois.
0: Donc, ça, ouais. ça, c'est un truc que, quand je passe boire un coup à la perle, que j'aime bien. C'est que, tu sais, il y a ces bars qui ont beaucoup d'histoires. Et tu as tous ces stickers qui racontent un peu une micro-histoire de Nantes. Tu vois, tu vois des événements passés, des vieux groupes. Enfin, tu arrives à reconstituer un peu toute une frise un petit peu chronologique de ce qui s'est passé. Il y a ben, des trucs un peu militants, des trucs un peu de concert, etc. Et la Perle, on retrouve un peu cet aspect-là.
4: Bah, clairement. Enfin... C'est ce autocollant, en fait, ouais, effectivement, c'est très, comment dire, bon, on va pas se mentir, hein, il y a quand même pas mal d'autocollants, de syndicats liés à des luttes, etc. Il y a aussi, par exemple, des autocollants du FC Nantes, parce que, bah, historiquement, c'était un bar où du coup, bah, ça battait les matchs du FC Nantes. Là, ça se fait un petit peu moins, mais s'il y a des gens qui sont intéressés, on sait jamais. Et enfin, veut dire vraiment toute une, il y a tout un panorama en fait de la vie culturelle, associative et militante nantaise qui effectivement en fait peut être déchiffrée ne serait-ce qu'avec 30 secondes à scanner les autocollants derrière le bar. Et comment dire? Oui, c'est effectivement beaucoup de beaucoup d'histoires, enfin beaucoup de retours de manif,
0: ouais.
4: Par exemple, c'est un des lieux où on vient s'hydrater, n'est-ce pas, en fin de manif, parce que bah, il fait chaud souvent, par exemple le 1er mai.
0: Bah, c'est un des lieux qui est vite plein aussi, parce que c'est quand même un bar tout petit.
4: Oui.
0: Et oui, bah, le 1er mai.
4: Et la rue aussi, elle est petite, mais c'est pas grave, on se marche pas trop sur les pieds, on fait attention, et puis voilà quoi.
2: Avec de magnifiques échafaudages en ce moment.
4: Oui, c'est vrai. Je ne sais que dire. Je ne sais pas quand les travaux vont se terminer, mais enfin, en tout cas, le bar est complètement accessible. Là, c'est pas un problème du tout, quoi.
2: J'en atteste.
4: Ouais, ouais, ouais.
0: Et du coup, là, vous êtes un bar associatif. En termes de fonctionnement, c'est entièrement bénévole.
4: Alors. C'est pas tout à fait entièrement bénévole. On a Cora qui est notre boussole, notre lumière dans la nuit, qui est notre salarié en fait. Qui ben, en fait c'est elle qui avait le plus d'expérience du bar quand on l'a embauchée. Elle avait déjà été embauchée par Lolo et en fait Cora elle est devenue notre salarié, la seule salariée de l'association. Et Cora, bah, du coup, elle fait son taf et elle nous aide à prendre les bonnes décisions et à gérer bah, toute la partie bar, en fait. Et derrière, elle fait ce qu'on appelle des formations, des accompagnements, des accréditations, afin que les personnes qui soient bénévoles au bar puissent bah, accueillir les gens de la meilleure façon possible. Bon, en tant que barman, quoi, tout simplement. Après, c'est pas que ça non plus. Comment dire, là, je parle des bénévoles derrière le bar, mais en fait, la Perle, c'est plein de gens qui font plein de choses. Des choses les plus, comment dire, sérieuses, comme la compta, qui est extrêmement importante, parce que bah, les thunes, je les jette pas par les fenêtres, hein, on fait pas énormément de marge.
0: Ça, c'est pas le rôle. Enfin, j'ai l'impression que la compta, c'est pas forcément le rôle préféré des gens dans l'associatif.
4: Bah, on a trois comptables, en fait.
0: Ok.
4: Ouais. Et
0: donc ça va,
4: c'est très bien, et c'est très bien que
0: carré quoi.
4: Et c'est très bien. Bah oui.
0: Vous avez trois comptables, vous pouvez.
4: C'est super carré à ce niveau-là, il y a pas de souci. Enfin, pour l'instant, on est toujours dans une phase où on rembourse des crédits suite à l'ouverture du bar.
0: Ok.
4: Mais en fait, enfin, on est déjà dans la troisième année. Et, enfin, les gens qui ont déjà monté des affaires, alors là, c'est un café associatif, c'est différent, mais les gens qui ont déjà monté des affaires savent que la troisième année, en fait, si tu passes à la troisième année, ça veut dire qu'en gros, bon. Ok, ça va le faire.
0: Bar survie, quoi.
4: Ça va le faire.
0: C'est ça.
4: Et du coup, enfin, je parlais de compta, mais du coup, il y a plein de gens qui s'occupent de l'animation, par exemple. Donc, organiser des concerts, organiser des expositions. Enfin, dire, il y a une exposition quasiment en permanence à la Perle. Une personne qui expose des toiles. La plupart du temps, c'est des toiles, mais pas nécessairement. Donc, il y a toujours un roulement par rapport à ça. L'organisation des concerts, enfin, on ne fait pas que des concerts d'ailleurs, enfin, je veux dire, il y a plein d'autres activités. Et voilà, tout ça, ça demande beaucoup de temps. Enfin, je veux dire, c'est donc, enfin, on est fiers de. Enfin, moi, je suis fier en tout cas de voir que autant de personnes différentes et volontaires en fait, arrivent à faire tourner ce lieu de manière, comment dire, on peut dire autogérée, oui.
0: Ok. Est-ce qu'on se passerait pas
2: un petit page de musique,
0: une page de publicité.
2: Exactement.
0: Non, parce qu'on n'a pas de pub sur GTFM et ça c'est vraiment très bien. Du coup, on va plutôt vous mettre de la musique. En fait, ça va être vachement mieux qu'une page de pub.
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0: Parce que nous, contrairement à la dernière, eh ben, on n'a pas besoin de mettre de la pub au milieu. Ouais. Voilà.
2: Mais par contre, si jamais
0: c'était gratuit.
2: Alors là, je crois que la cagnotte sur Hello Asso, elle est arrêtée, mais si ça reprend, vous pourrez donner plus tard de l'argent sur Project FM sur Hello Asso.
0: Ok, et... c'était là. On a des pages de pub, en fait. Voilà,
4: Je crois qu'il y a encore le lien sur le site.
2: Il y a le lien, mais j'ai regardé il n'y a pas longtemps. Ah ouais. Tu ne peux plus mettre de don, je crois.
4: Ok.
2: J'ai pas vérifié, mais c'est vrai qu'il y a marqué donner un don.
4: Ah, il y a toujours
2: au pire, allez-y, mettez un don et vous nous appelez pour savoir si ça passe encore. et King Buffalo, donc.
0: Ouais. Alors, on a des morceaux un peu spéciaux de la Perle pour en termes d'ambiance.
2: Ah,
0: alors, est-ce que on.
2: Alors, on se met la.
0: Est-ce que la gentille technique pourrait nous proposer un morceau?
2: Ah, c'est pas celle que Jérémy avait proposée?
6: Une cascade est en train de.
0: Il y a celle que Jérémy avait proposée.
2: Ah, bah, c'est celle que j'ai mis moi.
6: Organisée.
0: Il y a celle que t'as mis toi.
4: En fait, j'avais proposé des trucs, mais qui sont pas vraiment en rapport avec la Perle, en fait. Okay. Et j'ai vu que vous aviez discuté de mettre des morceaux qui peut-être sont, comment dire, un peu plus représentatifs du lieu.
2: On m'a dit que c'était cliché ce que j'ai mis. Hein.
0: Bah, oui, et alors tu peux quand même les mettre.
2: Ah, je mets lesquels?
0: Je choisis.
4: Je ne vois pas ton écran, donc...
2: C'était quoi les sons que tu avais mis ou je mets
4: un
2: des miens?
4: Je sais pas, il n'y avait pas un René Minamé dans l'équation?
2: Ah, je ne l'ai pas mis, mais je peux trouver ça.
4: Dans le genre, le truc que tu peux écouter tous les soirs à la Perle.
0: Le truc, si tu veux, le truc un petit peu cliché, on va dire. Tu mets René Minamé... non, mais genre la Macochina de René Minamé, on est...
2: Ok, bah, je vais chercher sur Internet.
4: Oui, je voilà. Pense que c'est représentatif.
0: C'est le chant que... Enfin, c'est le... Voilà, dans tous les lieux autogérés, t'entendras ce chant, vraiment. Mais d'ailleurs, c'est très cool à voir en concert René Minamé.
4: Carrément.
0: C'est toujours hyper rigolo. En enregistrement, bon, c'est différent, mais en live,
4: c'est très bien aussi.
2: C'est très cool en concert.
0: C'est très bien aussi, mais en concert, t'as vraiment le côté hyper vivant.
4: Tu ne critiques pas René Minamé. Pardon.
6: C'est en train de se passer sous vos yeux, ou plutôt dans vos oreilles.
0: Ouais, je les avais découverts en live, vraiment dans un squat à Bruxelles. On faisait une manif vélo, enfin bref, un vélo russion. Truc tout mignon. Et on me dit, il y a René Minamé. Et moi, à ce moment-là, je ne connais pas. Et vraiment, c'était une super ambiance.
2: Ah ouais.
0: C'était une espèce d'ambiance punk complètement débile. Il fait trop chaud. Tu sues, tu fais un pogo. Et puis en plus, on faisait des jeux vélo débiles. Tout le monde est un peu bourré. Et vraiment, c'était super. Et du coup, maintenant, j'associe René Minamé avec vraiment ce genre d'ambiance hyper débilose du concert punk. Tu sais, un peu de film.
6: Du feel-good punk.
0: Du feel-good punk, vraiment. Des moments un peu absurdes, un peu cool. Voilà, avec ce groupe qui joue pas tout le temps hyper bien, mais en termes d'ambiance, what c'est génial.
4: Non mais, attends, non mais passe le morceau là, parce que il faut qu'on discute.
6: Ouh là là,
2: ok, ça chauffe.

0: Et on est de retour sur JetFM 91.2 et vous écoutez leur collision. Et on vient d'écouter un classique, la Makochina, que tout le monde connaît, en vrai nom, de René Bidamé. Petite anecdote sur cette chanson, cet air. Donc, tu commences à chantonner l'air et imaginons, tu as un pote communiste à tout hasard. Tu commences à chantonner l'air et vous commencez à chanter. Et vous n'avez pas chanté les mêmes paroles. Parce qu'il existe une version communiste de cette chanson, mais vraiment très très communiste, qui parle de la victoire du communisme sur l'armée ukrainienne, sur la Makochina. Là où la Makochina va parler des anarches qui sont fait péter la gueule, original, n'est-ce pas? Et parce qu'en fait, c'est un vieil air ukrainien qui a été repris. Et je me semble qu'il existe même une version tsariste de l'armée blanche.
1: Ah ouais?
0: Il me semble, je suis pas sûr. Là, peut-être
1: je vais faire des recherches. Ok.
0: Mais par contre, cette anecdote de vraiment, tu commences à chantonner et t'es pas sur les mêmes paroles, ça m'est déjà arrivé. Bref, nous sommes toujours avec Jérémy, qui est bénévole à La Perle, un petit bar associatif nantais, qui est dans les murs de Nantes depuis 25 ans maintenant, donc très très très très connu. Et du coup, tu nous parlais du bar et tu nous parlais des expositions qui ont lieu dans ce bar. Mais il n'y a pas que ça, il y a des concerts dans ce bar, ce qui est... Sachant que c'est un bar vraiment, je vous assure, tout petit.
2: Ouais, mais c'est pas parce qu'il est petit qu'on ne peut pas faire venir, par exemple, des octets, quoi. Enfin, octets, ouais, ou octuor, non, je ne sais plus. Enfin, je veux dire, on a déjà fait en groupe, jouer en groupe, par exemple, un big band de cuivre, jazzeux, quoi. Okay. Ils étaient 8. Enfin...
3: 8 et une chanteuse, c'était le Corona Jazz Band.
2: 8 plus une chanteuse.
3: Tout à fait.
2: 9 du coup.
0: on dirait une blague, genre comment faire entrer un éléphant dans une boîte à chaussures, en mode comment faire entrer 8 personnes d'un orchestre en la perle.
2: Par la porte. Ça passe. On peut ouvrir en grand les portes en fait. C'est ça le secret.
0: Et vous faites régulièrement des concerts du coup? Enfin, il y a une expo tout le temps du coup, littéralement?
2: Alors, il me semble qu'il y a virtuellement une exposition en permanence, dans le sens où... on essaie de maximiser le temps d'exposition des gens qui exposent, tout simplement.
0: Ouais.
2: Ça varie. Enfin, veut dire, des fois, ça dure pendant un mois. Peut-être que ça peut durer parfois moins longtemps, mais la plupart du temps, ça dure pendant un mois pour chaque expo, histoire que les gens aient un maximum de visibilité, quand même. Sinon, enfin, veut dire, on a plein d'activités et de thématiques différentes. Enfin, par exemple, tout à l'heure, en fait, Stéphane, tu me rappelais à juste titre que, en fait, il y avait bien un concert ce soir. C'est juste que je ne l'avais pas en tête et mes excuses au Quartet Chantilly, du coup, qui est un groupe de jazz manouche, en fait, que j'avais déjà voulu aller voir dans un autre café associatif, l'Ortirousse à Rosé, et que du coup, j'ai raté à l'Ortirousse. Et que du coup, ce soir, je suis en train de rater à La Perle, donc je suis dégoûté. Et ils sont en train de jouer là, du coup, actuellement.
0: T'es un peu dégoûté d'être à la radio, quoi?
2: Non, je suis dégoûté de les rater, mais je suis heureux d'être avec vous. Enfin, et c'est pas de la langue de bois, sérieusement. Vraiment. Enfin, si tu veux, j'ai compilé en fait une petite série grâce à Dom à côté. On a retrouvé plein d'informations sur ce qu'on a courant juin. Donc, par exemple, on aura des contes, une séance de contes le samedi 13, un concert de Duke le Maout, aussi surnommé le Ténor de Brest, le 17 juin. Ces derniers temps, on a commencé à mettre en place des soirées où on fait du service en LSF. Ça permet aux gens, justement, de s'initier en fait, à la langue des signes française, ce qui est important pour communiquer avec des gens qui sont sur des malentendantes.
4: Et je vous remercie parce que maintenant, je sais dire Graou.
2: Tu sais dire, je sais pas dire grave.
0: Alors, on va faire une blague extrêmement peu audiovisuelle et il faudrait que quelqu'un meuble pendant ce temps. Mais est-ce que tu peux nous dire grave ou en LSF?
4: Moi, je peux meubler.

0: si vous voulez.
1: Voilà, okay. Et du coup,
2: Stéphane vient d'imiter un ours.
1: Auditeurs, vous ne savez pas gré où en SF, mais c'est assez drôle à voir.
0: Et en plus,
3: j'ai juste enlevé mon t-shirt.
0: Non, je pouvais meubler si vous vouliez.
1: Prêt, là. En tout cas, si vous voulez apprendre à dire gré où en LSF, je pense que ça vaut le coup. Vous venez à la parole pendant les sessions LSF et vous demandez comment on dit gré où.
2: Yes. Directement dans la même veine en fait, de cette soirée en LSF, on aura une soirée de sensibilisation à la culture sourde le 23 juin. Un peu moins directement lié, on aura un apéro chanté le 25 juin. Et sinon, alors j'en oublie sans doute, mais je sais qu'on a au moins deux choses qui sont récurrentes. Toutes les semaines, par exemple, on a un apéro crochet tous les mardis. Donc, si vous voulez vous mettre au crochet et tricoter des... Enfin, tricoter. Tricot, crochet, c'est pas la même chose. Bon, enfin, bon. Je suis pas expert dans le domaine, mais c'est tous les mardis.
1: Tu pourrais me dire n'importe quoi là-dessus. Vraiment, en vrai, je crois que je connais la différence, mais je suis pas du tout expert.
2: Je crois que le crochet, ça se fait avec une... Comment dire ? Ben, en fait, c'est littéralement
1: l'espèce
2: un crochet.
1: L'espèce de crochet, oui.
2: Tandis que
1: le tricot, c'est deux aiguilles.
2: Le tricot, c'est deux aiguilles. Enfin, voilà.
1: J'ai pas la patience pour ces trucs. J'ai essayé, au bout de 5 minutes, je me suis dit, ok, non, je m'ennuie profondément, c'est pas pour moi.
2: J'arrive à peine à me débrouiller avec une aiguille et du fil, donc effectivement, le crochet, c'est pas pour moi non plus. Et sinon, alors ça, c'est intéressant, et je me demande si du coup, ce sera demain, ça devrait, puisque du coup, c'est le dernier samedi du mois. Tous les derniers samedis du mois, en fait, il est possible de commander jusqu'au vendredi soir. Des huîtres que du coup un camarade oui carrément en fait on a un camarade qui s'est dit moi j'aimerais bien être bénévole à la Perle mais je me sens pas trop de servir et enfin dire il adore les huîtres
1: du coup son truc à
2: et
1: lui,
2: sa passion est contagieuse et le but du jeu c'est simplement en fait il a des contacts avec des gens qui sont sur le marché de la petite Hollande le samedi
1: ouais.
2: Et du coup, il achète des huîtres auprès de ses vendeurs. Et on les ramène à la Perle. Et du coup, je ne sais plus combien c'est. Mais bon, si ça vous intéresse, n'hésitez pas à vous renseigner. Vous dire,
4: alors, juste, je me permets d'intervenir pour le prix des huîtres. C'est 5 euros la douzaine.
2: Alors, et dis donc, tu as l'air de t'y connaître.
1: C'est fou, comme si tu connaissais un peu la Perle.
5: Et il n'y aura pas... Vas-y.
4: Ah, je suis surtout amateur d'huîtres et puis je viens quasiment tous les mois manger ma petite douzaine d'huîtres.
5: Il n'y aura pas d'huîtres cet été. Ça reprendra en septembre.
2: C'est ça.
5: Il y a des saisons aussi pour les huîtres.
2: C'est ça.
1: Mais du coup, en termes d'activité, finalement à la Perle, il y a énormément d'activités, mais c'est très différencié. Tu vois, on parlait des Fleurs du Mal tout à l'heure, qui est un bar très métal, qui a pas mal de diversification aussi en termes d'activité. Mais la Perle, vraiment, en termes d'ambiance, du coup... On est sur quelque chose de très varié.
2: La Perle est, je vais dire des platitudes, mais la Perle, elle est composée de ses clients avant tout, en fait. La logique de base qui sous-tendait le projet, c'était que la Perle, elle est à qui ? Elle est à nous, en fait. Et nous, c'est tout le monde qui y va, en fait.
1: Et la Perle, elle est à qui ?
5: Elle est à nous.
2: Non, mais c'est vrai. Et du coup, veut dire n'importe qui peut ramener des idées et des contributions et en fait, si ça plaît et que la personne en fait elle a envie de pérenniser ça, ben en fait ça perdure et puis voilà. Enfin, il n'y a pas que des trucs qui sont récurrents, il y a aussi des trucs qui sont complètement spontanés et puis voilà. Bref, c'est un lieu de vie collective en fait. Enfin, peut-être un peu plus que un café commercial. Enfin, mais bon. Bref, moi je me sens à la maison là-bas.
1: C'est important de préciser parce que tu vois, quand on parle de bar, en l'occurrence, je pourrais te citer des bars parisiens où tu arrives, tu bois un verre, il n'y a pas de tabouret au comptoir, tu vas boire ta bière dans un coin et tu n'as pas de vie. Tu vois, c'est un vrai. Enfin, tu as des bars qui sont des purs lieux de service et effectivement, quand je passe à la Perle, il y a ce côté un peu familial, un peu. Tu peux. Taper à tchat avec le barman, tout le monde a l'air de se connaître. C'est vraiment une ambiance qui est très chaleureuse, j'ai l'impression, la Perle.
2: Ah bah, quand tu es bénévole à la Perle, tu passes du temps à discuter avec les gens. Hein. Enfin, ne serait-ce que pour tous les gens qui peuvent venir et découvrir le bar et qui disent mais qu'est-ce que c'est ? Mais où est-ce que j'ai atterri ? Et qui, du coup, posent plein de questions, par exemple. Enfin, oui, c'est un lieu d'échange, clairement. Quoi.
3: J'ai une anecdote personnelle, c'est-à-dire que des fois, je suis malheureusement, je subis des crises de panique, des attaques de panique. Et le fait de venir à La Perle et de voir cette ambiance dont on parlait, moi, ça m'a tout de suite fait redescendre.
2: Ah ouais.
3: Et ça m'a permis de faire de La Perle un safe space, comme on dit maintenant, c'est à la mode. Et effectivement, cette manière qu'ont les gens de se parler naturellement, de manière bienveillante la plupart du temps, ça peut aider quelqu'un.
2: C'est préférable.
3: Qui a une crise de panique, à redescendre tranquillement et à se reconnecter à son environnement. Et voilà.
2: Ouais, c'est cool. Merci de partager cette expérience-là. En fait, nous, à La Perle, effectivement, on essaie d'être un petit peu, comment dire, non pas à se chaperonner, etc., mais en tout cas à être vigilant que tout se passe bien pour tout le monde, quoi. Enfin, on est quand même un café qui est ouvert sur la rue, en prise directe avec tout type de population. Et en fait, il n'y a personne qui n'est pas le bienvenu, en fait, à partir du moment où la personne est respectueuse et que, enfin, c'est gérable, quoi.
3: La charte est affichée, pas de sexisme, pas de racisme, pas de
5: discrimination, quelle qu'elle soit.
2: C'est ça, concrètement, sois poli et respectueux, et normalement, tu devrais passer un bon moment. Voilà. Sinon, non merci, je te prierai de changer de troquet.
5: Cette charte est dans les statuts de l'association.
2: Oui, et elle est affichée.
5: Un article.
2: Et si vous vous posez la question, elle est affichée sur la porte d'entrée aussi. Voilà.
1: T'as vraiment le côté un peu j'allais poser la question des valeurs, mais vous avez répondu tout seul sur la charte justement, mais c'est intéressant aussi pour un bar que ce soit affiché à l'entrée, tu vois, ça dit un truc du bar, en tout cas en termes d'ambiance. Et j'avais une anecdote et je l'ai complètement oubliée, sur le côté
3: nous sommes assis en cercle,
1: safe space.
3: Voilà.
2: Après, tu sais, enfin, il y a plein de lieux qui commence à afficher des barrières simples à la destination des différents connards. On n'est pas si spécifique que ça par rapport à ça.
1: Ouais. Ce que j'aime bien à La Perle, en tout cas quand j'y passe, c'est que je retrouve un peu le côté bar un peu d'antan, on va dire. Enfin, c'est un bar qui est assez âgé.
2: Dis ça parce qu'on a du Formica, c'est ça?
1: Oui, entre autres.
5: Et on vend de la Suze.
1: Et des stickers qui ont peut-être 10 ans, tu vois, collés derrière, où t'es là genre, je m'en souviens, c'était il y a 10 ans. Mais t'as ce côté bar de quartier. Enfin, tu vois, à 16h, il y a les gens qui passent prendre un café. Les gens ont l'air de se connaître et tout ça. T'as vraiment cet aspect bar de quartier très chaleureux. Et ça, c'est un truc que j'ai l'impression de voir plus sur des bars plus anciens, qui sont vraiment ancrés dans la ville. Et que t'as moins sur des bars, on va être un petit peu méchant, mais sur des bars à fruits qui ouvriraient en plein centre-ville, qui sont des lieux qui n'ont pas vraiment d'âme. La Perle a vraiment, enfin j'ai l'impression, une âme, tu vois, une ambiance qui lui est propre. Mmh. Et voilà, en tout cas, moi, c'est un truc que j'aime bien quand je passe là-bas.
2: Écoute... t'es pas le seul à aimer ça, aimer cette ambiance.
1: Pour décrire un petit peu,
3: Est-ce que ça serait pas le moment de s'écouter un petit peu de musique?
1: On pourrait s'écouter un petit peu de musique, effectivement.
0: Vous voulez laquelle?
2: C'est toi qui choisis, non?
0: Alors après, j'ai cherché pour la Makochina d'ailleurs. Et fait, elle est assez récente. Ça a été écrit en 1974, je crois, par un Français.
1: Ah ouais?
0: Et la chanson est française de base. Ça a été écrit par Étienne Rodagile.
1: Ok, mais tu m'apprends un truc.
0: Voilà, j'ai découvert ça aussi. Je pensais aussi que c'était un chant ukrainien qui a été retraduit. Là, j'ai fait, je n'ai pas non plus fait 3000 recherches, mais j'ai regardé quelqu'un qui a fait une recherche. J'ai regardé sur 2-3 sites par-ci par-là, et pour l'instant, ils viennent tous sur Étienne Rodagile.
1: En fait, donc, Macno ne chantait pas la Makochina.
0: Quoi?
1: Macno ne chantait pas la Makochina.
0: Je ne sais pas qui c'est Macno.
2: Nestor Macno, c'était justement ce révolutionnaire ukrainien.
0: J'avais compris Bacno, comme Bacnor, mais sans le...
5: Bacno, mais non, c'est pas ça non plus.
0: Comme Gilles Lelouch.
3: Alors qu'Étienne Rodagil, c'est le parolier de Vanessa Paradis.
0: Oui, et de Julien Clerc.
3: Oh.
2: c'est une référence en chanson libertaire aussi, du coup.
0: Vous avez un son de préférence ou j'en mets un que j'avais posé?
2: Celui que tu veux.
1: Pose ton son.
0: Au pire, je vous ai proposé du Qui aime ça.
2: Ouais,
0: comme ça, vous allez découvrir. Donc, je vous mets Qui aime ça avec la chanson Pourquoi tu te bats. J'ai fait une.

0: Et bah, petite anecdote, ça, là, sur la version de base, il y a une petite minute de plus d'intro où il chante en chant clair au début. Ouais, voilà.
1: C'est cool ça.
0: Ouais.
1: Je crois que ils ont jamais fait de concert HK?
0: Non, non, non, non. Bah, quand ça fait le coup, ça fait longtemps qu'il n'existe plus.
1: Ah oui.
0: Si je dis pas de bêtises, je suis pas sûr de mon info, mais il y a un des membres du groupe qui est soit le gérant du ferrailleur, soit il bosse pour le ferrailleur ou un truc comme ça.
1: D'accord.
0: Je sais plus, mais il y a une histoire comme ça. Et t'en as un autre qui a créé un autre groupe qui s'appelle Parpaing-Papier.
1: Parpaing-Papier?
0: Ouais, et
1: Bah,
0: comme en
1: dis-moi des
0: plus, là,
1: bêtises.
0: avant Jet FM, on était Radio Parpaing. Ah, tout se lit.
1: Le nom est hyper drôle en vrai.
0: Ouais. Et puis voilà, bah, je vous laisse continuer.
1: Oui, laissez-moi
0: Et
1: deux,
0: maintenant,
1: deux secondes.
0: vous
1: Et
0: y êtes.
1: maintenant,
0: On est toujours sur
1: ébahi.
0: leur collision, Jet FM 91.2. Ta-da-da-da-dam.
1: Est-ce que je peux avoir ça avec une voix de crooner le temps que je relise mes
0: Je
1: questions,
0: sais
1: s'il te
0: pas ce
1: plaît?
0: que c'est les crooners.
1: Des crooners, c'est la voix un peu chaleureuse, comme
0: Ah
1: ça.
0: ouais.
1: Alors, je fais très mal.
0: Frank Sinatra.
1: Frank Sinatra, la radio des années 50,
0: Tom
1: avec
0: Waits.
1: sa voix très chaude, très de, tu sais, d'une voix de gorge très, très, très profonde.
0: Ouais, j'écoutais pas trop la radio à cette époque-là.
2: Just voilà.
1: Oui, c'est bon.
2: La folie s'empare du studio à cause de la chaleur.
0: La folie.
1: Alors, j'espère que chez vous il
0: Rafa
1: fait
0: du
1: frais, mais ici,
0: monde.
1: crève un peu de
0: Rafa
1: chaud.
0: du monde.
1: Oui, du coup, on parlait d'ambiance, on parlait d'activité. Du coup, il y a pas mal de choses associatives aussi à la Perle. Il y a pas mal d'assos qui passent. Enfin, vous fournissez des. Vous fournissez.
3: Alors oui, effectivement, il y a quand même pas mal d'associations qui se réunissent à la Perle. Par contre, par souci de, comment dire, discrétion, je ne vais pas les mentionner nommément.
1: Moi, je ne
3: Mais
1: demande
3: on
1: pas de
3: a.
1: les mentionner. Juste, voilà, c'est un espace qui, je pense, est important pour la vie associative. C'est tout.
3: Ouais, exactement. Enfin, d'ailleurs, il y a des réunions d'associations qui se tiennent complètement entre la poire et le fromage, ou plutôt entre le café et le demi au rez-de-chaussée. Voilà. Après, effectivement, il y a des collectifs qui, comment dire, qu'on les considère comme des collectifs amis, ils ont la possibilité de devenir membres de la Perle. D'ailleurs, c'est une condition. Et d'utiliser la salle du premier étage pour, bah, a priori, leurs activités associatives.
1: Ok, donc si
3: Voilà.
1: demain je vais monter une association de crochet, parce que c'est ma nouvelle passion, je peux m'inscrire à la Perle et utiliser la salle pour ma réunion d'association de crochet. Ça s'appellera Crochet Libre.
3: Si, s'il y a de la place et si c'est OK. Moi, tu vois, par exemple, je suis. Alors là, je peux en parler parce qu'on n'a pas de problème à l'afficher. Nous, moi, je suis membre d'un fournisseur d'accès à Internet associatif qui fait ses réunions et ses ateliers, en fait, au premier étage de la Perle, souvent le jeudi soir, par exemple.
1: Ok, mais du coup, vous n'êtes pas juste un bar, vous êtes vraiment acteur de beaucoup de choses. Enfin, ce que je veux dire, c'est que c'est pas juste un endroit où tu prends des cafés. C'est aussi un endroit qui va y avoir qui fait salle de réunion, où il y a pas mal d'activités. Enfin.
3: Ouais, enfin, tu vois, parmi les choses qui se font en fait au premier étage, il y a une chose que je peux mentionner parce que ça, c'est pour le coup, c'est public. Par exemple, il y a un collectif qui actuellement s'appelle du coup les Chemins du Français, qui donne des cours de français en fait, si je ne dis pas de bêtises, les mercredis après-midi, jeudi après-midi et peut-être vendredi, mais je suis pas certain.
4: Le vendredi, c'est des personnes qui sont invitées et
3: Ouais,
4: c'est
3: voilà.
4: plus en mode conversation et les personnes qui arrivent sur le territoire
3: C'est ça.
4: posent des questions et c'est un échange plus informel.
3: C'est ça. Et du coup, enfin, l'objectif, c'est des personnes migrantes, en fait, et des points d'entrée afin de justement acquérir des connaissances en français afin de pouvoir vivre au mieux, en fait, du coup, sur leur niveau, leur nouveau, pardon, lieu de vie, en fait, tout simplement. Pouvoir communiquer en français, quoi. Et ça, c'est super cool. Enfin, ce collectif est top.
1: Alors, on va passer sur les questions un peu plus légères, si ça vous va. Du coup, est-ce que vous avez un meilleur souvenir à la Perle? Genre le moment, vu que. Enfin, le moment où tu es bénévole et il se passe un truc de fou et que tu pourrais nous raconter à la radio. L'anecdote ultime.
3: Alors là, tu me poses la question à moi, mais j'ai l'impression qu'il y a quand même pas mal de monde qui autour de la table sont déjà passés par la Perle quand même.
1: Toutes les
3: Voire
1: personnes.
3: il se pourrait qu'il y ait d'autres bénévoles en fait, mais bon.
4: Toutes les personnes autour de la table sont au moins des clients et clientes de la Perle.
3: C'est ça.
4: De base.
3: J'avoue. D'outils d'un truc, en fait. Oui, tout à fait.
4: Et une part...
1: ouais, c'est un petit peu consanguin, là, comme interview, quelque part.
2: On risque d'être complaisant, en fait. Comment c'est ça, le problème.
3: Alors, là, comme ça, enfin, je veux dire, il y en a tellement, en fait. Les soirées où on chante spontanément... Qui prend une guitare, qui prend un accordéon, et où ça part, ça part en impro, quoi. Enfin, pas tellement en impro, mais en chanson de lutte, avec par exemple quelqu'un qui nous a quitté récemment, Oussama Sbaï, qui était un client, comment dire, détonnant de la Perle. Ça lui arrivait fréquemment de choper son accordéon et d'en donner des chansons et avec tout le monde qui le suit. Et c'est difficile parce qu'il en connaît plein. Mais il nous a quitté récemment, par exemple. Ça, c'était la soirée où, du coup, on lui a rendu hommage. C'était un très bon moment. C'est le dernier moment hyper agréable que j'ai vécu à La Perle, par exemple. Je ne sais pas si vous avez d'autres...
2: Ma crise de panique était vraiment bien.
3: Super agréable.
2: Éteinte à la fin. Après quelques vers, ça allait mieux.
1: Okay. Meilleure crise de panique, tu sais.
4: c'est
1: vraiment trois c'est cool. Les lieux où faire des crises de panique. 5 étoiles à La Perle.
4: Un retour de manif. Un retour de manif, ou alors prendre la température avant d'aller en manif. C'est aussi ça, La Perle.
3: C'est... Ah oui, les retours de manif, c'est. Oui. Oui. C'est très sympa.
0: C'est vrai que j'en ai déjà fait une ou deux comme ça, c'est sympa, oui.
4: Ouais.
3: Carrément, enfin, je sais pas, moi, un dernier concert, par exemple, qui m'a fait... qui était hallucinant, j'ai mangé son nom, c'était un... Comment il s'appelait, déjà ? J'ai bouffé le nom, mais il nous a fait un set de, peut-être, avec deux camarades à lui, il a fait un set de reprises de chansons plus bifluorées. Je ne sais pas si vous connaissez, mais c'est trop drôle. Enfin, ouais. C'est génial.
2: Des héritiers de Bobby Lapointe.
3: Et moi, j'y croyais pas. Quoi. Enfin, je me disais, non, mais enfin, c'est mon album préféré de chansons plus.
4: C'est pas celle où il y a Petit Papa Manuel, une chanson en allusion à Manuel Valls.
3: Alors oui, mais ça
4: des chansons
3: mais ça,
4: bifluorées d'il y a longtemps.
3: Tu crois que ça, c'était une chanson de chansons plus?
4: Il me semble que c'était, j'avais regardé, et en fait, nous, on l'avait dans le livret de chorale.
3: D'accord, ok. Cool. Après,
1: il n'y a pas
3: tellement quoi, des bons souvenirs.
1: Alors, après, il y a plein d'anecdotes rigolotes. Il n'y a pas longtemps, il y avait du coup Hugo Glock et...
4: Hugo Glock et Chakax.
1: Et Chakax, qui passaient, qui faisaient un truc, pour dire à quel point la Perle éclectique est un truc très noise, drone. Très noise drone Indus quoi.
3: Wow. Et chaud ça.
4: Pour le vernissage.
1: Pour le vernissage et ça répercutait jusqu'à Place Royale. Du coup, ça faisait un bordel. Le son était un peu fort.
3: Ça c'était le premier set. On a fermé les portes pour le deuxième set. C'était pas tenable. C'était excellent j'ai trouvé. Mais par contre les voisins sont venus toquer à la porte. Mais qu'est-ce qui se passe?
1: Ça faisait
3: la sono est bloquée.
1: Le brouillard sonore était absolument génial mais.
3: J'ai retrouvé le groupe dont je parlais, c'était le Armando Balconi Trio.
1: Ouais.
3: Armando Balconi, comme ça se prononce, je recommande fortement. Très très sympa, multi-instrumentiste et complètement fou. Quoi.
1: Ok,
2: et voilà. Ce partage.
1: Ouais, juste une dernière question très rapide. Où est-ce qu'on peut voir l'agenda de la Perle? Je connais
3: alors,
1: la réponse à cette question. J'ai regardé avant l'interview où est-ce qu'on pouvait voir l'agenda de la Perle. Mais...
3: Alors, l'agenda de la Perle est disponible a priori, on va dire, sous trois formes. Peut-être quatre, mais j'en sais rien. Enfin, on a peut-être un truc sur Instagram, mais j'en sais rien, la vérité. Je sais qu'on publie le programme sur Facebook, pour ceux qui ont, celles et ceux qui ont Facebook. Mais... Pour les gens à qui ça donne des boutons, on a aussi un site web sur lequel la programmation devrait probablement être la programmation de juin devrait probablement être publiée prochainement.
1: Mais ça c'est très bien.
3: Là pour l'instant effectivement on est que sur le programme de mai. mais on est encore en mai. Tout va bien.
4: La newsletter est envoyée à peu près mi-juin.
3: Exactement. Enfin, veut dire, je pense que ce sera tout ça, ce sera fait en même temps, grâce aux personnes qui s'en chargent et qui font ce boulot-là, quoi. Il y a aussi pour les gens qui n'ont pas envie de comment dire ça, de faire F5 sur la page du programme de l'appel pour savoir ce qui se passe. En fait, il y a aussi la possibilité de s'abonner à une newsletter. Et d'ailleurs, enfin, alors, là, tu posais la question sur comment on peut avoir des infos.
1: Ouais.
3: Du coup, c'est quoi ta prochaine question ?
1: C'était la question de... Alors, c'est la question classique de fin des interviews.
3: Voilà. Ok. Et,
1: petit insider des interviews. On a tendance à finir sur « Alors, c'est quoi les prochains événements ? Et comment on peut vous contacter ?»
3: Ouais, d'accord, ok. Et c'était juste pour rajouter en fait que la Perle, c'est une association et qu'a priori, elle est ouverte à toute personne de bonne volonté.
1: Ok.
3: Et que, bah voilà, si ça vous intrigue...
2: Tu m'as convaincu, je vais adhérer.
3: Ok.
1: En tout cas, plein centre-ville, je pense, n'hésitez pas à passer, ne serait-ce que pour boire un café. Et un truc que j'aime bien à la Perle, mais on ne l'a pas dit, la Perle fait des cafés suspendus.
3: Oui, c'est vrai, oui.
1: Et il y a plein de gens qui l'utilisent, donc n'hésitez pas à prendre un café ou à mettre un café suspendu, parce que...
3: Exactement.
0: Alors, peut-être expliquer aussi ce que c'est un café suspendu.
3: Exactement.
0: Moi, je vois le principe, mais comme ça, voilà.
1: Alors, le principe du café suspendu, c'est-à-dire que t'arrives, et imaginons, t'as un bon salaire, tu vois. Ou t'as un bon salaire, ou t'as des sous. Ou t'es pauvre, mais tu es des... Bref, peu importe. Tu payes un café, tu payes un autre café en attente que quelqu'un qui a beaucoup moins de chance que toi ou beaucoup moins de sous pourra... prendre, et ça permet, quand tu es par exemple à la rue, d'avoir un café gratuit. Voilà. Et qui est déjà payé par quelqu'un d'autre. Et en vrai, y a... des gens l'utilisent. Et c'est hyper bien.
3: Tout à fait.
2: Des personnes en errance.
3: En errance.
1: En errance ou pas. Enfin...
0: On vérifie pas non plus si les personnes sont en galère ou pas, je pense. Mais faut pas abuser non plus. Quoi. Si vous prenez un café suspendu, c'est que vous êtes en galère.
3: Bah oui, c'est le non mais t'inquiète pas, ça c'est pas un problème.
0: Oui, oui.
3: Enfin, veut dire personne ne, enfin, profite de ça en fait, à part les gens qui en ont besoin.
1: Ok, on va peut-être enchaîner parce qu'on a plusieurs chroniques par la suite et un peu de musique à passer. Du coup, est-ce cool. qu'un dernier mot
0: Parce qu'en plus, il y a un son Lucas pas mal qui arrive dans pas longtemps.
2: Mot.
3: C'était un plaisir, c'était un plaisir de passer et d'avoir la lourde responsabilité que de représenter la Perle, même si en fait on est plusieurs de la Perle autour de la table. Écoutez, au plaisir de...
0: Ça fait un collier.
3: Un
0: parce
3: collier
0: qu'il y a plusieurs perles de la table.
2: Waouh.
3: Wow. Wow.
2: De haut niveau.
3: C'est quoi, ce sera ton, ce sera le dernier mot, bravo. Quoi.
2: Merci.
3: Gildas, t'es trop fort.
2: Je sais.
1: En vrai, c'était un peu une ref à Camoulox sur le mot de la fin.
2: Ok.
1: Référence de vieux, vraiment.
2: Cacamou.
1: Je m'excuse. Genre.
0: vous voulez en finir sur la fin
1: Désolé.
0: Non, vas-y, continue.
1: Mais en tout cas, merci Jérémy de nous avoir un peu parlé de la Perle, de nous avoir présenté ce collectif. Voilà.
3: Mon plaisir.
1: Ce lieu, très très intéressant. Et on va passer sur un petit peu de musique.
2: Yes.
0: Ouais.
1: Et après, on enchaînera sur des chroniques parce qu'on a pas mal de personnes.
0: Peut-être d'abord l'autocom, enfin l'autopromotion, je veux dire l'autocom, qu'est-ce que je dis ? Parler de nos concerts et tout ça.
3: Autopromo ? Enfin, autopromo ?
0: Ça va durer pas longtemps et puis après, paf, une chronique.
1: Ok, est-ce qu'on se passe peut-être deux morceaux, ce qui nous ferait.
0: 8 minutes, ce qui fait qu'on aurait. Ouais, ça passe, mais faut pas. Ouais.
1: Ou un morceau, ce qui nous ferait 10 minutes.
0: 5 minutes.
1: Non, parce qu'on est sur le prochain morceau, ce serait Shadows de King Buffalo.
0: C'est, oui, il est tout en gris. Ouais, bah celui-là, ouais, un seul, ouais, c'est mieux.
1: Très bon groupe d'ailleurs, King.
0: Il y a un son pas mal qui est en train d'arriver.
1: Ok.
0: Bah, vas-y, bah, je vous envoie. Donc, bah, tu cites.
1: Alors, du coup, on va écouter Shadows de King Buffalo, très bon groupe de stoner, et ça sera sur l'album Acheron. Okay.
2: Et c'est un blanc.
0: Oui. Non, bah, c'est le son est en train de partir, c'est juste que.
1: Ok, non, attendez. La technique est.
0: Non, non, ça part. Ça fait clic, clic, clic, clic.
3: Oui. Oh, c'est juste l'intro qui est longue.
0: Oui, oui. Ouais, on dit pas que je suis mauvais. Hein. Tout à l'heure, j'étais mauvais, mais là, ça va.

0: Ah, il y a un petit problème technique.
1: C'était. Est-ce que. C'est... T'as pas enlevé la mauvaise clé USB ?
2: Non, c'est la mienne, c'est la blanche.
0: Eh ben, les sons étaient dessus. Je vais improviser. Excusez-moi, au son.
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0: Et on est toujours sur Jet FM 91.2 sur l'heure collision. Donc désolé pour la petite coupure de musique en changeant, en enlevant une clé USB. Il y a un des sons de la première qui est toujours branché, ne marche plus. Pourquoi ? Je ne pourrais pas vous dire. Donc en gros, on a écouté le groupe Orange Goblin avec la chanson The Ballad of Solomon Eagle et sur l'album Healing je sais pas, on va dire que ça se prononce comme ça. Désolé, je vous ai pas mis à l'antenne. Et puis maintenant, je vous laisse avec la chronique de Steph.
1: Merci à toi. J'ai beaucoup de chance. J'aime une femme formidable. Mais je ne suis pas là pour parler de ça. Et puis là, on est nombreux et il fait chaud. Vous me donnez chaud. J'ai envie de parler d'amour.
2: Que calor.
1: D'amour et d'errance. Dans la nature, on a deux solutions face au danger. La fuite ou l'affrontement. Donc si on n'est pas un violent, le seul choix, c'est l'errance. Les humains, il faut vraiment les aimer. Très fort. Une des pires épreuves dans la vie, c'est de tendre la main et d'espérer. Espérer, et une fois ceci fait, on peut vous insulter, vous cracher dessus, vous trahir même. Et encore, être encore plus relégué qu'un citoyen de seconde zone. Pardon. Quand vous tendez la main, vous êtes vulnérable. Aucun affront n'est pire que la déshumanisation, la réification, transformer l'autre en objet. Tendre la main, ça peut aussi être une vie de spectacle. Et il existe un pacte tacite entre l'artiste et son public. Se produire devant les autres est un don de soi, absolu, total, qui nécessite une grande force mentale. Et cet arrangement implique le travail, le sérieux. Ça sous-entend automatiquement de transporter son auditoire, ailleurs, quelque part hors du monde, comme dirait l'autre. Une volée de pièces oranges dans la gueule, c'est ce qui attend l'artiste à la moindre erreur, au moindre faux pas. Si le filet tombe, plus rien ne nous retient. Errance encore. La meilleure école, c'est d'avoir sa guitare sur son dos et émouvoir suffisamment les passants pour pouvoir bouffer. Parfois, les passants, ils disent « faut travailler !» Mais nous, les vagabonds, les saltimbanques, les jongleurs, nous n'avons pas de dimanche, ni de jour férié. C'est un engagement chronophage qui n'est pas à la carte. On n'arrête jamais vraiment, définitivement, de s'exposer, de se donner en spectacle. Topez pour voir un éducateur de rue, parlez-lui, il vous dira « la rue, on peut en mourir ». On peut aussi en tomber amoureux, lâcher prise, avoir honte de son corps, ne plus se laver. L'indigence. Et puis oublier qu'un jour, on a été digne sur le devant de la scène et acclamé. Badaboum, fini la bamboche. Ce n'est plus une responsabilité, c'est quand même de la folie. Ça ne s'arrête pas et ça ne s'arrêtera jamais vraiment. Voilà, tout le freak show de la rue. Pas besoin de regarder un film là-dessus. Rien n'est caché, tout est devant vous, sous vos yeux. Pas d'ésotérisme ici, rien d'obscur, rien qui ne soit pas sous le soleil. Oui, on peut tomber amoureux de la rue, l'embrasser, connaître par cœur ses codes. Mais comment vieillir un artiste? Comment vieillir un défoncé? Comment vieillir un alcoolique? Garde-t-il toute sa vie sa dignité intacte, sa superbe, son panache, sa gouaille? Sait-on vraiment voir quand la fête est finie? Quand il est temps ou à la fin de sa vie? Le boulimique mangera ses sentiments pour se remplir. L'errant ou l'errante dévorera. Quoi? Les kilomètres, le train en fraude, l'autostop sous le cagnard, et la nuit, avoir froid. Oui, avoir froid, mon précieux, en trembler comme un malade de Parkinson. Gelé en tomber par terre, il peut trembler juste en tendant sa main vers un verre d'alcool. La jongleuse prend la parole et dit ces mots. Écoute-moi maintenant, car les mots peuvent guérir. Faire disparaître tout ce bruit et cette fureur. L'amour peut tout guérir. Par amour, on peut guérir, se pardonner. Une embrassade, une bise, un free hug peuvent vous sauver. Errance encore, en camion. Les esprits chagrins nous surnommaient les Travelers de Loire-Atlantique, de L.A. Un genre de guérilla bionique. Avec des kilos de son et des vinyles, ils nous changeaient la vie. Force à vous les bioniques, à jamais, les vieux poteaux, les brangins. Errer pour oublier, errer hors de son genre, oublier qu'on en a un, s'oublier soi et se réinventer. Si vous êtes né homme et que vous voulez vous sentir femme ou rien, ou tout à la fois, devenez femme, devenez homme dans votre lit, dans la rue, devenez dingue, devenez ce que vous voulez, sentez-vous changer et devenez ce que vous êtes au fond de vous. Le « fais ce que tu veux », c'est une loi sacrée entre adultes consentants. Voilà, ce qui se passe dans la chambre à coucher est éminemment politique. Trouvez le ou la partenaire qui vous mettra à l'aise et qui recueillera votre vrai « moi ». Et voilà, dans son lit, dans ses bras, aimez-vous. Osez aimer, osez être en face avec vos désirs. Et surtout, je le redis, aimez-vous vous-même. J'ai beaucoup de chance car je viens ici annoncer la bonne nouvelle. Vous avez droit à plus d'un genre. Vous avez le droit de vous aimer. Trouvez en vous la femme ou l'homme, le désir qui vous assaille, celui qui vous tenaille. Embrassez-le. Dans vos ateliers créatifs, mettez-en partout. Laissez-vous entraîner jusqu'au plafond. Exprimez-vous, on n'est pas là pour se faire chier, ni pour le regarder, le plafond, merde. Si ce que vous faites à votre partenaire fonctionne, continuez. Si vous faites trembler votre partenaire jusqu'à ce que ça soit OK, continuez. Écoutez son corps qui s'exprime, écoutez sa petite voix, lisez sur son visage pour que votre acte d'amour ne soit pas égoïste. Il ne faut pas qu'il dure plus d'un quart de seconde, que ça soit pas plié en 20 minutes, douche comprise. N'écoutez que son propre désir, sa propre jouissance est un acte égoïste, pas un acte d'amour, pas un acte sacré. Consommez les corps comme on consomme le reste. Assez. Trouvez en vous l'homme, pas le mascu, pas le viriliste, pas le connard qui commet des VSS, violences sexuelles, sexistes, et qui s'en sort pas trop mal. Doublement impardonnable, le puits de science qui connaît toute la culture, les époques, les gens, impardonnable. Les intimidations, c'est indigne de lui, c'est doublement impardonnable. Pourquoi imiter les politiciens et les systèmes qu'on veut détruire ? N'oubliez pas qu'il faut détruire le capitalisme, n'oubliez pas qu'il faut détruire le patriarcat. Mais comment on en est arrivé là ? Et quel rapport avec HK ? Quel rapport avec le punk ? Aucun a priori. Errance encore, laisser l'esprit se balader, être créatif. Imaginez des futurs utopiques où l'un n'a pas besoin de détruire l'autre. La servir, le manipuler, lui faire du chantage affectif ou tirer avantage par la ruse. L'important, ce n'est pas d'errer, mais c'est de trouver son chemin. Aimez-vous les uns les autres, aimez-vous vous-même. Et n'oubliez pas que tous les corps sont beautiful. Je vous aime, tous, mais parfois, c'est dur.
2: On envoie le son, c'est ça ?
1: Allez. Reality Whitewash, crass.
2: Allez.
1: Merci.
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0: Et on est de retour sur Jet FM 91.2 pour leur collision. On va parler un peu de nos concerts à nous et des concerts des copains ou d'autres événements.
1: C'est le moment autopromo. Et il nous faudra grave un jingle autopromo, vraiment. Bon, genre,
0: on est en autopromo. Nous allons vous parler du concert du 21 juin qui se passera aux Fleurs du Malte à partir de 19h. Ça sera entrée gratuite parce que ça sera pour la fête de la musique. On aura comme groupe Livilin Clown et on aura qui d'autre, Loki ?
1: Alors, on aura Code, qui est un groupe de crust metal. Quand j'aurais demandé, en fait, c'est un groupe nouveau, du coup, en termes de style. Ils se définissent comme metal, crust. Ils sont entre plein de genres différents. Et voilà, c'est un groupe qui a fait quelques concerts sur Nantes, mais qui s'est monté il y a moins d'un an. Voilà, et du coup, qu'on pourra découvrir le 21 juin aux Fleurs du Malte. Et on aura également K41 qui font du punk business légendaire. Alors là, on est sur un groupe parisien plutôt humoristique. Voilà. Qui sont très, très, très en mode blague.
0: Ok. Je peux vous faire. Allez, on va commencer par mes petits événements de blind test avant de repartir sur les concerts. Donc là, mardi 2 juin, j'aurai un blind test au Poum Poum Chac à partir de 20h. Donc mes blind tests, toujours, enfin moi, je suis pas que tout seul dans l'équipe maintenant. Enfin, même depuis le début, mais voilà. Donc on a tous de la musique, il y a des petits lots à gagner, il y a des thèmes à deviner aussi sur 10 chansons à chaque fois. Donc le mardi 2 juin au Poum Poum Chac, on en aura un le dimanche 14 juin à l'Atomix. Et on en aura un dernier dans le mois, ça sera le jeudi 25 juin au Green Ship. Et je resterai peut-être un peu plus tard parce que le lendemain, ça sera mon anniversaire. Donc si vous voulez boire un petit coup pour ça, pour ma vieillesse. Et sinon, je peux vous parler de Képasso. Képasso, c'est un festival qui se passe au Puisé Doré dans le Maine-et-Loire. C'est à 1h20, 1h30 de Nantes, si je ne dis pas de bêtises.
2: Ah, c'est déjà le Maine-et-Loire ?
0: Ouais, c'est dans le Maine-et-Loire. Ouais.
2: J'avais jamais capté.
0: Ah si, si. Okay. Et c'est le 5, 6, 7 juin. Donc voilà, donc il y en aura les Clébards, Dirty Rodero, Deadwood, Tom Sawyer et les Petits Grégory, Altarba, Dimorg, Acid Gras, Sharpie, Schlass, Christelle, Jessica Pelo, Grand Papito, Compagnie L'Autre Pas.
1: En vrai, moi, les deux trucs que j'ai vraiment notés, c'est Sharpie, c'est hyper bien, très engagé. Ouais. C'est un duo électro.
0: Ils sont cool, ouais.
1: Électro-chant, ouais. Mais un peu anard vénère, en vrai.
0: Ouais.
1: Et Schlass. Alors voilà. Schlass, c'est vulgaire, c'est un peu vulgaire, on va dire ça comme ça. Ouais. Et ça envoie assez patate. C'est un groupe que j'aime bien, très honnêtement.
0: Ouais. Bah, il y a les Clébards, c'est ce que moi j'aime. C'est un groupe que j'écoutais pas mal avant. C'est du punk folk. Et je savais pas qu'ils étaient reformés. Bon, ils sont jamais non plus arrêtés, mais ils ont dû faire des petites tournées. Une partie à JC qui était parti à faire sa petite carrière solo. Après, il y a la Raymond qui s'est fait avec Michael et JC. Après, ils ont fait d'autres trucs par-ci par-là. Altarba, c'est cool. Je me rappelle plus trop. Je crois que c'est du rap. Je sais plus. Ça fait longtemps que je sais que j'aimais bien à l'époque. Dimorg, c'est plutôt du metal. Ça, j'aime bien aussi. Tom Sawyer, les Petits Grégory, je suis sûr de les avoir déjà vus, mais je sais pas. Et le reste, je vais découvrir avec vous.
1: En tout cas, il y a pas mal de trucs assez sympas sur des styles un peu différents. Et en termes de prix, du coup, on est sur combien ?
0: Ouais, bonne question. Dans les années précédentes, c'était. Je vais essayer de faire à peu près de souvenirs parce que j'ai pas les infos là où je suis à chercher. Ça va être dans les 25 euros le week-end, un truc. Le dimanche, c'est toujours gratuit. Le pass un jour, ça doit être dans les alentours de peut-être. Je sais pas, 15 euros le un jour et puis 20, 25 euros les deux jours, un truc comme ça, je sais plus. Mais c'est pas très cher.
1: Ok, en tout cas, personnellement, je vous recommande d'y aller pour Schlass et Sharpie.
0: Ouais, j'y vais depuis des années, il y a toujours une bonne ambiance, l'orga est cool. Et en plus, avec les copains des Arcastiques, j'y serai aussi avec eux, on fera de la RDR, donc la prévention et réduction des risques par rapport à la consommation d'alcool ou de drogue et tout ça.
1: Ok. On va changer, du coup on va pas faire de l'autopromo, mais on va faire de la promo des copains. Donc très très original, on va faire la promo pour Filtration. Filtration demain, du coup, qui va aux ateliers de Beach.
3: Tout à fait, aux ateliers de Beach. Alors c'est Jérém qui a la prog musicale sous les yeux, donc je vais laisser Jérém présenter ça.
2: Alors c'est un peu ennuyeux parce que mon téléphone me permet pas de lire correctement. Alors, tous les groupes, mais je vais essayer quand même.
1: Ah, j'ai la prog sur les yeux également.
2: Ah tu sais quoi, je t'en prie, vas-y.
1: Ok, du coup, demain aux ateliers de Beach, on aura Champforge, qui sont du post-breakcore noise des Balkans. Me demandez pas dans le détail à la tête que ça, parce qu'on est. Je sais pas ce que c'est du post-breakcore, soyons honnêtes.
3: Ouais.
1: Mais ça a l'air cool. On aura La Crise, donc Electropunk Derisoire, Techno Conférence, qui sont de Nantes et de Rome. Et on aura Pacchione, désolé de sûrement éclater votre nom, et qui sera du Neotrad XP de Palerme. Voilà. Et ça sera plus entrée, plus ou moins 5 euros, 20 € aux ateliers de Beach.
0: Et si vous voulez, je peux parler du Festival Palestine, vu qu'on les a interviewés aussi la semaine dernière, qui se déroulera le samedi 6 juin au Stéréolux. Donc, à partir donc les entrées prix libres de base, sauf pour les ateliers. On aura donc à partir de 11 h, il y a. Je suis désolé, je ne vais pas forcément bien prononcer tous les mots. L'atelier d'Akpeh. Je tente. C'est la danse traditionnelle palestinienne. Ensuite, vers midi, il y aura l'atelier à Tatrez. Je tente aussi, désolé. À partir, donc là, c'est pour de la broderie, tout ça. Et ensuite, Résister pour exister, à partir de 14 h, c'est un film documentaire, plus il y aura un débat. Et à partir de 19 h 30, il y aura la soirée, tout ça. Donc là, j'arrive pas à voir le prix encore, je vous le dis ça sur la route. Donc il y aura de la danse par Kofi Yatna. On aura un DJ set avec Mouna Betebewassem. Après, je crois que j'ai loupé des infos. On aura aussi Issam Elias, un pianiste, compositeur. Il y aura aussi un DJ casablancais, j'arrive pas à voir son nom, je suis désolé. Ou alors c'est. Ah, c'est Wazem, c'est pour ça. J'avais déjà dit. Et après, il y aura de la cuisine traditionnelle palestinienne, il y aura un petit zouk au sein sur le festival, tout ça. Et donc voilà les tarifs. L'atelier d'Agbek, c'est 20 euros. L'atelier à Tatrez, c'est 20 euros. La soirée pour les concerts et la danse, c'est à partir de 10 euros.
1: Et n'hésitez pas à y aller. Enfin, l'idée, c'est de mettre la culture palestinienne à l'honneur.
0: Voilà.
1: Sachant qu'en ce moment,
0: C'est pas la joie là-bas.
1: c'est pas la joie là-bas. Netanyahou a annoncé qu'ils allaient prendre 100% de la Palestine, globalement. 70% en attendant, mais
0: Ouais.
1: 100% dans le futur.
0: Il a dit ça.
1: Et le slogan israélien, c'est une terre, un peuple sans terre pour. Est-ce que tu peux me rappeler le.
0: Je n'ai plus, je me rappelle pas de leur phrase.
1: Une terre sans peuple pour un peuple sans terre.
0: Oui, c'est ça.
1: Ça, c'est le slogan israélien. Donc, on est quand même sûr de la colonisation, enfin,
0: Oui.
1: premier degré hyper vénère. Par un régime d'extrême droite, on peut
0: Complètement.
1: dire ça. Et du coup, c'est hyper important en tout cas de se dire que c'est une culture vivante, qu'il y a une culture palestinienne qui existe et qui est actuellement menacée d'extinction. Enfin, le but
0: Complètement, oui.
1: d'Israël, c'est de détruire complètement cette culture, de détruire la terre, de détruire les gens. On parle de génocide au niveau de la Cour européenne.
0: Oui.
1: Merci à eux, contrairement à notre gouvernement, de parler de génocide. Et du coup, en tout cas, ça vaut vachement le coup d'y aller aussi pour soutenir ce qui se passe là-bas et se renseigner et ne permet, enfin, s'intéresser à cette culture pour qu'elle ne disparaisse pas. C'est un vrai risque quand on voit l'histoire de colonisation que ce jeu, type de culture soit écrasé par des régimes colonialistes, par des régimes impérialistes. Du coup, voilà. Et de passer un bon moment, voilà, avec des DJs, etc.
2: Free Palestine.
1: Free Palestine.
0: Free, free, free, Palestine. On se remet un petit son pour passer le plateau ensemble, pas mal juste après.
1: Ouais, alors la dernière fois, on a écouté The Ballad of Solomon Ingle par Orange Goblin.
0: Ouais, la dernière fois, c'était juste il y a 5 minutes. Mais...
1: Il y a 5 minutes. Et du coup, la suite, ça serait The Drunk Autopussy Want to Fight You par Gopa, qui est un groupe.
0: Ouais.
1: Un groupe des pays nordiques et je ne sais plus de où.
0: Bon, c'est les
3: Mais
0: Scandinaves.
3: C'est bien.
1: Et est-ce qu'après on pourrait éventuellement se mettre à Prehistoric Dog de Red Funk parce que j'aime bien. C'est un peu du rock à papa, mais.
0: Eh ben ça, on verra par rapport à comment on s'ennuie pas mal se prépare sur le plateau. Si on a le temps par rapport à eux, on la met.
1: Voilà, et Gopa, c'est du stoner qui ne vient pas des States mais qui sont suédois.
0: Ok, parfait. Allez.
3: Et Red Funk qui se définissent comme beer and roll.
0: Allez.

0: groupe que j'aime beaucoup, pour le coup. Et on va passer la main à On s'ennuie pas mal, qui sont avec nous.
1: Tant que c'est la main, ça me va.
2: Et nous, on vous dit à la semaine prochaine et bon week-end.
0: Du coup, bonsoir à Ravine.
2: Ça, c'est fait.
1: Bonsoir, ben,
0: merci pour cette intervention.
1: Il fait trop chaud. Voilà, on s'ennuie pas mal. C'est une émission incroyable. Merci. Merci pour l'introduction. Ah, zut, titre.
0: Et on va vous passer le jingle de fin.
3: En revanche, on fait plus la fête. La bamboche, c'est terminé.
4: Au revoir.
2: On est de retour sur le plateau. Et ils sont pas forcément prêts. On est à l'antenne, les copains.
1: Ah, on est à l'antenne.
2: Ouais.
5: Ah, on est à l'antenne.
1: Oui. Wow.
2: Et wow. Donc, merci à vous tous. Moi, je vous dis à la semaine prochaine.
1: Grave.
2: On est toujours sur JetFM 91.2. Et ce n'est plus leur collision, c'est On s'ennuie pas mal.
0: C'est On
2: s'ennuie. À la semaine prochaine.
1: La Roche-sur-Yon, on a plus ou plus?
0: J'en ai aucune idée.
2: La Roche-sur-Yon, okay. Je sais pas.
1: À la J, ils réfléchissaient à ça et tout. Ben on va en discuter avec Nico maintenant.
5: Ouais.
0: Vous allez en discuter pendant qu'on s'ennuie d'ailleurs. Pas mal et ça sera ennuyeux.
1: Bah,
5: mais non, c'est pas toujours ennuyeux les AG. Il y a des fois c'est bien, non?
1: Franchement?
5: Ouais.
1: Bah, t'en as déjà fait des...
2: C'est qui tout double?
5: Ouais, même des AG de JTFM, j'en ai déjà fait.
1: Les AG de JTFM, ça va.
5: Après, généralement, le meilleur moment... C'est le moment comptable.
1: Ah oui, mais moi j'ai.
5: Où t'as des experts comptables et tout.
1: Ouais, il y a un expert, tu sais, qui vient, tu sais, toujours habillé beau gosse. Ça remet un peu de.
5: Et généralement, c'est des gens qui sont assez lucides sur leur travail. Ils arrivent, ils te disent, je sais que ça va être le moment chiant.
1: Non, mais ouais.
5: Et après, ouais, ils essaient de rendre ça le plus lié à l'activité pour pas que ce soit trop ennuyeux.
1: Mais moi, ce que j'aime bien, c'est à ce moment-là. C'est la cohésion du groupe. Tout le monde vote? Oui. Déjà, qui vote? Moi. Qui vote pour? Vas-y. Au pire, on comprend même pas ce que tu dis, donc tout va bien. Eh bien, on va mettre le jingle.
5: Ouais. Je te laisse aller le mettre ou tu...
1: Non, je vais y aller.
5: Ouais, tu vas y aller.
1: Titre. Ah non, mais la chaleur du monde me sidère. C'est en der bémol.
5: Après, une scie pour l'air, ça sert pas à grand chose.
1: Attends. Si, der, ré, fa, sol, la, si.
5: Quoi? Hein? Salut Art Collision, à la prochaine.
1: Salut Art Collision.
6: J'ai coupé tous les micros de l'autre côté, donc Loki pourra pas entendre. Mm-hmm. Mais salut, enfin parler, je veux dire. Voilà.
1: Et ça, très chiant.
5: Salut.
1: Salut. On vous laisse partir tranquillement avant de mettre le jingle. Hein. On est. Ouais. Bah écoute.
5: Allez, on est parti pour le jingle officiel. On s'ennuie pas mal. Sorti en 2025, en septembre 2025, si je me trompe pas. Produit par.
1: J'ai oublié son prénom. Produit. On m'entend?
5: Ouais, on t'entend. Ouais,
1: mais moi, je m'entends pas là.
5: Ouais, mais nous, on t'entend.
1: Je sais pas pourquoi. Ah, le plateau? Ok.
5: Alors, t'as un petit truc de volume donc, normalement sur ta droite et quand tu
1: on
5: le
1: est
5: tournes.
1: Là en mode open file. Non.
5: On va peut-être fermer un petit peu les fenêtres.
1: Attends. Ah, ok. Document. What the document. On s'ennuie pas mal.
5: Par contre, petit problème technique, Single. Elle est où la clim?
1: Single long. Ah, et on a un Man Helping. Je peux te le mettre aussi, il est trop bien. On s'ennuie pas mal. Non, on a la priorité au direct aussi.
5: Priorité au direct.
1: Non, il est trop bon. Voilà, le générique. Et... Par contre, parler dans le micro, on va peut-être faire un peu blanc.
7: Parle dans le micro, on s'ennuie. Hein ? On entend ?
5: Non, mais on t'entend, ouais. On t'entend parler, donc on s'ennuie pas.
7: Il a dit qu'il était à la technique. Allez, c'est-y part pour...
5: En direct de la technique.

0: Ça ressemble pas au jingle, ça.
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0: C'était le super jingle On s'ennuie pas mal. Et
1: Et
0: surtout.
1: surtout,
2: séquence Man Helping activée.
3: Bonjour ma petite biche. Je viens mettre un peu d'ambiance.
2: Séquence Man Helping activée.
3: Bonjour ma petite biche. Je viens mettre un peu d'ambiance.
4: Maintenant, écoutez-moi très attentivement.
5: Attention, j'arrive.
4: Nous allons jouer un merveilleux jeu qui s'appelle
5: La psychologie de base est l'un de mes programmes secondaires.
6: C'est moi qui donne les ordres.
5: Tu les donneras demain.
7: Écoute, il s'agit pas que ça te plaise de tomber amoureuse de lui aussi.
5: Je n'ai aucune donnée sur l'amour.
8: Alors est-ce que vous allez me dire en fait ce qui se passe?
5: Non.
4: Les gonzesses, c'est incroyable.
8: Alors on se dépêche.
4: Elles font tout n'importe comment. Oh.
9: Vous savez ce que c'est ça?
5: Je sais ce que c'est ça.
10: Alors oui, je suis le meilleur.
11: Parce que je l'ai mérité.
5: Oui, j'ai un peu bourlingué.
12: La confusion est irrationnelle. Ma base de données n'inclut pas les subtilités sur l'accouplement humain.
0: Et oui, l'homme est toujours prêt à aider, l'homme est volontaire, l'homme est généreux,
1: là,
0: il donne de sa
1: que,
0: personne.
1: On est de la place, donc je me suis dit, mec, tu fais du man helping de ouf. Et surtout, ce soir, étant donné qu'on est que de cum, ça fait beaucoup trop de testicules dans l'espace.
0: C'est toi,
1: Stitule. Il y a une femme dans l'espace en ce moment?
13: Non.
1: Non?
13: Non.
1: Non?
13: Là, dans la radio?
1: Non, dans l'espace. L'espace... je crois qu'il y a une meuf qui est dans l'espace.
0: Une Française qui est partie des... en... Hein tu parles de...
1: En tout cas, voilà.
0: De l'astrologie?
1: Ouais, on se redit pour les algos, les trucs. Hein, tu sais, c'est comme si j'étais tout seul là un petit peu. Hein. Mais non, je suis sur Jet FM 91.2 sur Nantes et en DAB+ sur La Roche-sur, je ne suis pas sûr, Saint-Nazaire et Nantes.
0: Nantes.
1: Je reviens.
0: Tu reviens? Pourquoi t'étais parti? Mais où étais-tu donc parti? Mais où était-il? Où se cache-t-il? Que fait-il?
13: Que fait-il? Que voit-il? T'étais où?
0: Et d'ailleurs, à ce propos,
13: vu
0: ça faisait combien de temps que j'étais pas venu, moi, à la radio?
1: Je pense que ça fait une bonne année.
0: La santé, tout ça.
1: Non.
0: Ça fait 3 mois.
1: Ouais, ça fait 3 mois, mais ça fait 3 mois, je t'avoue, trop long.
0: Mais, non, mais... à chaque fois que j'ai dit « ouais, je peux venir », tu me fais « ah ouais, mais non, finalement, je peux pas, c'est annulé. » Je croyais que tu pouvais plus me voir, quoi.
1: Non,
0: ah, ça m'ennuie.
1: Jamais.
0: D'ailleurs, il est où, mon fric? Les 5000 euros que tu me dois?
1: Bon, eh bien, c'était l'émission « S'ennuie pas mal » la plus courte. C'était un moment où on voulait vous faire vivre aussi. Les émissions, elles peuvent être ennuyeuses par leur... Non, mais... Non, t'inquiète. Voilà. Bon.
0: Bon, on va faire comme tous les JT.
1: Tiens, non. Tu sais, y a pas de...
0: On va parler de l'info chaude. De la chaleur.
1: Je vois pas de... Oui, ben la chaleur, oui, tout à fait. Et c'est ce dont je voulais parler ce soir, de la chaleur humaine. Mm. C'est la soirée des voisins ce week-end, ce soir. En face, en bas, il y a des gens qui sont en train de faire un barbecue. Et cette chaleur humaine qu'on voit depuis quelques semaines et qui prend son... Bah ouais, c'est ça.
0: Moi, je me liquifie.
1: Se liquifie.
0: Ouais, c'est ça. J'ai trop chaud.
1: On va échanger.
0: Et ouais, non.
1: C'est moche. Un jour, tu me diras, mec, franchement, t'as abusé, quoi. Enfin bon.
0: Ouais, non.
1: Tu te les kiffes. Et mais dans ta yourte.
0: Dans ma yourte.
1: Moi, j'aime pas trop donner des infos sur les gens.
0: Ah, là où je dors.
1: Ouais.
0: Ouais, bah, j'arrive à descendre à... J'ai réussi à descendre à 25, je crois, un soir, cette semaine. Le soir, je suis plus autour de 29.
1: Waouh.
0: Après, j'ai à fond avec la BMC pour essayer d'expulser un peu la chaleur, mais...
1: Ouais, c'est la chaleur. d'expulser.
0: Ouais.
1: Pas des gens issus de d'autres espaces. Mais en tout cas, ça me fait plaisir de te voir liquéfié. Peu importe, tu vois, peu importe la situation, liquide ou pas liquide.
0: Pas mal de trucs en ce moment.
1: Non, c'est liquide or not liquide. That is the question.
0: Non, c'est to be or not to be.
1: C'est liquide or not liquide.
0: C'est cool ça.
1: Mais c'est la même chose, mais
0: avec du liquide.
1: Avec du liquide. Pardon.
0: Et parce que le liquide pense.
1: Oui, la mémoire de l'eau.
0: La mémoire de l'eau, ah ben voilà. Arrêtez les médicaments chimiques, que de l'homéopathie.
1: La mémoire de ta sueur. T'es en train de se dire, waouh, il fait chaud. T'es, oh, ça va les mecs. Ouais, oh, j'aurais jamais cru qu'on suerait dans cet espace du corps. Il fait chaud, tu vois. En fait, c'est un summer lab... de toxines et trucs,
0: mais dégueu. On n'est même pas encore l'été. On n'est qu'au printemps.
1: Ah bon ?
0: 21 non. juin l'été.
1: Non.
0: Si ?
1: Oui, je sais, mais tu sais, genre le mec complètement à la rue. Non, non, là, on est été. Voilà.
0: Parce que tu vois, en fait, il y a des mois, et puis en fait, il y a mai, et là, en ce moment, on est dans mai, et c'est avant juin.
1: Non, ça,
0: en fait.
1: C'est un truc de conspiration, ça. Je crois pas que les mois existent.
0: Faudrait demander à Trump, il a peut-être...
1: Ce serait trop marrant s'il coupe les mois, tu sais, les ça. Années. Maintenant, ça va être l'an 1. Trump 1.
0: Trump 1.
1: Le Trump 1. Pardon.
0: C'est vrai qu'il s'en est passé des choses depuis la dernière fois que je suis venu.
1: Ben, dis-moi quoi, parce que moi...
0: T'as été faire des vacances en Iran ?
1: J'y avais pensé.
0: Ouais.
1: Mais finalement.
0: Ouais.
1: Non, j'ai pas trouvé les billets sur. J'avais pas de VPN.
0: Est-ce qu'il paraît, enfin, faut y aller en bateau, c'est super sympa par là-bas. Il y a plein de bateaux qui se baladent dans le coin.
1: Il y a des trucs à style Ibiza. Non, j'ai pas. Je sais pas où on est. Cuba.
0: Ah oui,
1: j'ai une pote qui est allée, mec. Elle m'a dit, et au début, hein, ghetto, l'électricité qui s'arrête toutes les heures, dans un hôtel particulier, enfin dans un hôtel, un truc, tu vois, la Havane ou machin. Donc déjà, des privilégiés, et ils bouffaient du riz.
0: Ah ouais ?
1: Ouais. Ouais ?
0: Que du riz, quoi.
1: Que du riz.
0: Même pas avec les petits légumes
1: Si, je pense. Mais tu sentais que le riz, là... Putain, faudrait que je lui en reparle. Putain, faudrait qu'elle vienne.
0: Ouais.
1: Ce serait chambé, quand même.
0: Et c'était il y a combien de temps qu'elle est...
1: C'était il y a un mois. Un bon petit mois. Ouais. Et elle est allée à Cuba, quoi. Mais Cuba en mode...
0: Ouais.
1: Bonjour. Mais moi, je suis allé à Cuba. Tu savais que j'étais allé à Cuba ?
0: Non, je savais pas.
1: Je suis allé à Cuba quand le jour d'avant le président black américain, Obama.
0: Avant moi ?
1: Avant Obama et pendant les Rolling Stones. Les Rolling Stones se passaient à Cuba.
0: Ah d'accord.
1: Et juste avant Obama.
0: T'es allé les voir là-bas ou ?
1: Non, on s'est dit ouais, mais en fait c'était trop le bordel. C'était le bordel partout. Un monde,
0: monde
1: fou quoi. Ouais. Un monde qui, waouh, ça part en couille et tout. Mais, et donc... Tu sais, c'est comme, c'était une ambiance de ce qu'ils nous expliquaient. Là, c'est bon, le tourisme, on ouvre le tourisme de masse à Cuba, quoi. Et ce que je me rappellerai toujours, en fait, ça a été ennuyeux, mais un ennui d'humilité. On n'a pas parlé de l'ennui d'humilité. Tu connais l'ennui d'humilité ?
0: Ah si, je crois que tu m'avais déjà parlé de ça.
1: Et en gros, l'ennui d'humilité, c'est, tu pars vers Trinidad. Ouais. Tu te tapes 5 heures de route ou je sais pas quoi. T'arrives là-bas, t'es claqué. Et là, t'as plein de monde qui te. Ouais, viens là. Hey, t'es en train de te gueuler dessus, tu vois. Toi, t'es là, t'es waouh. Merde, tu es où, quoi. Et après, tu fais bon. Puis, t'as des. Moi, ça va. je l'ai bien pris, tu vois, mais il y en avait d'autres à côté de moi, ils étaient en mode, ouais, non, mais en fait, on va se faire racketter. C'était des pompiers des Sables d'Olonne, qui étaient un peu cons.
0: Et ça va, on tape plus sur les Sables d'Olonne.
1: On tape plus sur les Sables d'Olonne.
0: On n'est pas en DAP plus sur le Sable d'Olonne, on est que à la
1: Ouais, donc ça passe. Ouais. la tranche, c'est cool. Saint-Jean, non, la barre de Mont, franchement, c'est moche. Voilà, parce qu'on s'ennuie pas mal. C'est un distilleur de ressentiment. Et donc, on arrive là-bas, on est, tu sais, vraiment, on est heurté, tu vois. Et puis à un moment, je fais bon, parce que personne bougeait. Je fais, vas-y, tu sais quoi, arrêtez de vous prendre la tête, allez là. Cette dame qui nous gueule dessus, on y va, tu vois, on rentre, on voit ce qu'il y a, et au pire, on se casse, quoi, tu sais, y a nos soucis, quoi. Donc ça me gênait un peu, mais ça a fait ça m'a fait redescendre, parce que je sais pas où je suis, je connais pas les coutumes, il y a des endroits, dans des endroits, même, faut arrêter, hein. Quand tu vas à Apple, ou quand tu vas à Paris à Darty, franchement.
0: Ou le mec, il vient direct se coller à toi.
1: Ah ouais, tu vois, donc. Mais c'est individuel. C'est individuel, mais moi, je trouve on est dans le même truc. Moi, je préfère un marché de je sais pas où, peu importe le pays, où les gens sont. Il se passe quelque chose.
0: Ils veulent vendre leur truc, quoi.
1: Oui, et puis tu veux toujours parler, enfin, il se passe quelque chose, qu'un mec à Darty ou une meuf qui est sur tes basques. En train de te vendre du rêve, d'une télé que tu n'avais même pas envie et que tu n'as même pas besoin. Et il te le vend parce que dans 3 mois, il n'y a plus les drivers. Y a des télés, il n'y a plus de driver. Hein.
0: Ouais.
1: Ouais, là, mes parents, ils n'ont plus le driver de leur télé. Ils ont eu un bug. Et en fait, la télé, pour aller sur les chaînes ou je ne sais pas quoi, le driver est caduque.
0: Ah ouais?
1: Oui.
0: Je t'avoue, moi, j'ai encore une vieille télé à l'ancienne.
1: Écran plein.
0: Ouais.
1: En fait, t'as des écrans plats où tu pouvais aller directement avec la TNT et tout.
0: Ouais.
1: Et en fait, il y a un truc que j'essayais de toper dessus. Mmh. Et là, ce que je vois, c'est qu'ils me disent le driver machin caduque. Donc en fait, vous pouvez plus faire ci, ça, truc, tu vois. Il y a des trucs qui étaient morts. Première fois que je vois une télé. Après, LG.
0: Tu peux quand même toujours brancher un HD.
1: Oui, tu peux. Mmh. Oui. Ghetto. Moi, je trouve que c'est nul. Et donc, on va dans le truc, on rentre dans la maison et tout. Et là, on rentre, mais des étages, une cour, un truc trop cool, quoi. Puis là, je fais, on est bien là. Donc, on reste. Et après, trop bien, des langoustes de ouf, enfin, un truc de ouf. Dors chez l'habitant, ils étaient trop gentils. Mais en fait, le truc. C'est que déjà, tu avais 80% qui étaient ponctionnés quand tu faisais du Airbnb et des trucs là-bas, par l'État. Et en plus, première fois qu'il y a autant, tu vois, de touristes.
0: Ah, et là, les gens disaient de venir chez eux pour... D'accord.
1: Mais d'une manière assez agressive.
0: Ouais.
1: Mais moi, ça m'a ennuyé pour eux, ça m'a ennuyé pour moi. Mais ça m'a rendu un peu humble de dire les situations, il faut les voir telles qu'elles sont à le cadre.
0: Mais du coup, il y avait quand même un coût financier derrière pour dormir et pour...
1: Oui.
0: Oui, ouais, du coup, c'est...
1: Ouais, mais...
0: C'était que dalle. Ah oui.
1: Des langoustes, jamais, plus jamais. Ouais, des 10 balles
0: pour
1: ça.
0: La nuit avec le repas et tout.
1: Ouais. Eh non, mais des trucs, des homards. Ouais, des homards, quoi. Tous, on avait un homard. Après, parce que leur frigo, je pense, c'est toujours le cas, c'était nul à chier, donc les fruits horribles. Mais sinon, mais le reste, j'étais acheté AI. C'était baiser. C'était truc et machin. En tout cas, pour dire, l'ennui de peut rendre humble. De se dire, enfin, en ce moment, je suis un peu sur l'humilité, voilà. C'est mon game. Mais il y a un côté. Je me dis, j'aurais pas dû m'ennuyer d'eux. Tu vois, ça et puis c'est. Et en fait, ok. C'est un peu un trou de souris. C'est un peu un truc sans issue. En gros, j'ai vu des personnes, elles m'ennuyaient. Ça m'ennuie qu'elles m'ennuyaient. Enfin, tu vois, et ça dure. Et puis après, je casse le truc en mode. soit tranquille avec toi-même, un peu d'humilité. Des fois, les gens, tu te rends pas compte de pourquoi ils font ça. Et puis, tu vois, il y a des trucs que tu vois pas, c'est bon, allez, c'est pas grave. Et ouais, ça me... Je sais pas si ça t'est arrivé.
0: J'ai pas d'exemple en tête comme ça. Après, sur l'humilité, je pense qu'il y a vraiment un truc de d'essayer de te mettre à la place de l'autre. Et même si tu n'y arrives pas, te dire que forcément, en fait, sur le comportement de l'autre, il y a une raison, quoi.
1: Ouais.
0: Parce que Hitler, dans le fond. Il aimait bien les animaux.
1: Il est allé au bout de ses idées.
0: Non, il était taré.
1: Oui. Bah.
0: Moi, ouais, tu vois, ce qui me fait peur, c'est que.
1: Oui, mais Jordan... en fait, non. Hey, non, tu sais quoi, mais vraiment, hein, et je te le dis. Je le dis à la radio, voilà, vous regarderez mon nom et machin. C'était pas un monstre, c'est ça le truc que je trouve que maintenant on parle. C'est des gens qui ont une raison, mais une raison hardcore. Enfin, tu vois, c'est.
0: Il y a un climat, il y a un entourage, et après, il y a un caractère aussi. Il y a un peu.
1: Non, mais ça, les caractères, les trucs, mais c'est en fait, c'est du réseau, c'est rendre quelque chose d'irraisonnable. Enfin, c'est pas des monstres. C'est des gens qu'on, je sais pas, tu peux parler de maniaque, tu peux parler de trucs, mais il y a des gens qui n'ont pas de grain.
0: De psychose aussi, je dirais. Ils sont quand même vachement psychotiques, ces gens.
1: Moi, je dirais plus névrosés. La psychopathie...
0: Je t'avoue, je m'y connais pas.
1: Ok, en fait, la différence entre la psychopathie et la névrose, on est tous névrosés. Mmh. En fait, ça n'amène pas de délire. Mmh. La névrose, c'est un peu plus sur du réel. Mmh. Les peurs, les phobies font partie des névroses. Mmh. Ça devient irrationnel, mais ça part du réel. Mmh. On peut avoir peur des choses, ça devient irrationnel, mais...
0: Il y a vraiment trop d'immigrés en France ?
1: Oui. oui. Quelqu'un qui penserait comme ça, c'est... Non, mais ouais, c'est un peu... Le névrotique, il est dans des choses de l'ordre de l'humain. La psychose, c'est des maladies mentales qui t'amènent à t'es dépersonnalisé, ou t'es dépressif, chronique, et tu deviens mélancolique, ou tu passes d'une phase à une autre. Enfin, tu vois, c'est des trucs où tu peux vraiment cibler, et t'as un peu un sort de... Ouais, cette personne est schizo, quoi. Est schizophrène, parce que il s'est passé ça, il s'est passé ça. Cette personne est bipolaire, enfin, tu vois, la névrose...
0: La schizophrénie, du coup, il y a plusieurs facteurs. Il y a les facteurs et environnementaux et génétiques, ou c'est purement génétique, purement environnemental ?
1: C'est la génétique. Bah, la génétique, ça joue. Mais, en fait, des fois, en tout cas, moi, de ce que j'ai pu voir, après, je ne suis qu'infirmier, donc... Et puis, de ce que je m'y suis intéressé, machin, la génétique, ce qui est con, c'est qu'elle a bon dos avec la phrénologie. La phrénologie, tu vois ce que c'est la phrénologie ?
0: C'est en gros que, de toute façon, deux frères sont toujours élevés dans le même milieu.
1: Non, la phrénologie, c'était l'étude des caractéristiques des gens. Donc, tu avais les noirs courent vite. Ils ont un cerveau avec tel endroit, c'est ça la phrénologie à l'époque. Il y a eu plein de médecins qui ont fait de la phrénologie. Et la phrénologie et la génétique, là je balance, et s'il y a des gens qui ne sont pas contents, je m'en fous. De toute façon, personne ne nous appelle. La phrénologie, en fait, tu sens, mais même moi en tant que soignant, que la génétique, tu as eu la phrénologie qui a bien baigné la truc qui n'existe. C'est débile, la bosse des maths n'existe pas. Le cerveau droit, le cerveau gauche. N'existe, c'est plus compliqué que ça, quoi, tu vois. Et donc, la phrénologie a un peu fait son mood. Et après, t'as eu la génétique et t'as eu un peu la TCC, mais en tout cas, neuropsychologie, tu vois, la neuromachin. Et le truc et essayez d'aller regarder Alain Moukébert ou d'autres, ou mettez sur Internet YouTube Neuromythe. Ils reviennent dessus parce qu'en fait, déjà, tout ce qui est IRM, de voir, toi, ton cerveau et tout, ils le font dans des situations. Déjà, il y a eu une époque, ils le faisaient sur des cerveaux un peu morts. Donc, vas-y. Et ils le font dans des situations où les personnes, elles sont même pas dans l'espace dans lequel... c'est pas une télé qui va te faire vivre ta réalité, tu vois. Donc, et au niveau génétique, il y a de la génétique, il y a des trucs qui récessifs, ou je sais pas quoi, mais il y a aussi la culture dans laquelle tu baignes, et qu'est-ce qu'elle valorise ?
0: Après, moi j'ai une question, c'est comment on fait aujourd'hui sur des facteurs quels qu'ils soient, que ce soit des particularités psychologiques, physiques et tout ça, machin, comment est-ce qu'on peut vraiment déterminer si les facteurs prédominants sont plus génétiques ou plus...
1: Ça
0: se transmet de génération en génération, ça peut être très culturel, en fait, comme ça peut être génétique.
1: En fait, moi, je te dirais, ça dépend du thème. Quand c'est sur la santé mentale, c'est plus des facteurs. La génétique, c'est un facteur. Quand c'est sur la santé, tu vois, par exemple, les Asiatiques, les autochtones américains, ils ont moins d'enzymes pour fumer l'alcool.
0: Oui, j'avais entendu parler de ça. Ils sont beaucoup plus réceptifs à l'alcool.
1: C'est ça. Mais ça, c'est génétique, tu vois. Voilà. C'est un milieu, c'est génétique.
0: C'est pour ça qu'il faut qu'ils travaillent encore leur...
1: Le rosé, c'est ça.
0: Voilà.
1: Mais de notre côté...
0: Comme ça, au moins, ils s'habituent.
1: Tout ce qui est opioïde... Voilà. Mais nous, de notre côté, tout ce qui est opioïde, on n'a pas le même... tu vois. Parce que...
0: Dans les pays asiatiques, ils sont moins réceptifs à l'opium.
1: Ouais, une époque, l'opium.
0: Oui, le triangle d'or, tout ça, quoi.
1: C'est ça, titre. Et donc, ça, c'est génétique. Voilà, mais parce que, en ce moment, il parle d'un truc, que l'esclavage aurait pu, vu que c'est des gens stressés que tu as amené quelque part, ça aurait pu avoir au niveau du foie, au niveau de maladies et machin. Ça aurait pu amener des queutrues, tu vois. Il y a des trucs qui commencent à parler de ça. Et donc, ça, c'est génétique ou des cancers. Donc voilà, tu vois, la santé psychique, il le voit comme un facteur. En fait, tu as la santé psychiatrique et tu as la santé générale.
0: Biologique, on va dire.
1: C'est ça. On appelle ça services généraux. Tu as les services généraux et tu as les services psy. C'est deux mondes. En fait, les services psy, c'est les endroits où personne, dès qu'on veut... Voilà. Après, peut-être les choses ont changé, mais en tout cas, une époque, c'était on ne sait pas quoi faire de toi. Ou tu as des troubles et tu es en difficulté.
0: Est-ce que des troubles physiques peuvent venir de maladies psychologiques, surtout sur des trucs chroniques et tout, j'imagine.
1: Oui. Par exemple, les douleurs chroniques, des fois, tu peux pas faire. Tu sais pas trop la différence entre le psychique et le réel.
0: Ou même si les douleurs restent réelles. Ça peut venir en fait d'un trouble psy ou d'un trouble comportemental qui fait que t'as tendance à faire tout le temps un même truc et tout machin. Tu vois, j'imagine que
1: vous êtes dans une émission complètement informelle et empirique, c'est à dire que ce qu'on dit, c'est on le dit, on n'est pas ni expert, s'ennuie pas mal. Déjà, l'ennui, on n'essaye pas de le théoriser.
0: Expert en pilier de comptoir.
1: On n'essaye pas de théoriser l'ennui déjà, depuis le début. On parle.
0: Ouais. Ah si, après, on a émis quand même quelques théories sur l'ennui.
1: Ouais, mais c'était des... ce qui est ennuyeux, c'est que ça n'a pas de... d'impact plus fort que ce qu'on dit. C'est très ennuyeux ça. Alors que moi j'aime bien, hein. En fait, moi je me verrais mal dire allez, je vais faire une émission, il y aura des l'ennui du matin au soir, de Jésus avant et après. Parce qu'on parle pas beaucoup de après Jésus, après JC. Ça, on parle pas. Il y a du après JC.
0: Bah oui, si, par exemple, on sait qu'il est mort à peu près en 30 après JC. JC.
1: Mais il y a quoi? C'est quoi 200 après JC? Il y avait quoi?
0: Bah 200 après JC, c'est là où ils ont commencé à écrire les bouquins sur JC.
1: Okay.
0: Du coup, l'histoire n'était pas.
1: Et 2026 après JC?
0: 2026.
1: On dit avant JC et après JC, on dit les deux.
0: Ouais.
1: Ah. Non, mais moi, je.
0: Ah, tu... Bah, si, quand même.
1: Ah ouais?
0: Tu sais, toutes les dates aujourd'hui, c'est.
1: Avant ou après?
0: Bah, c'est après, généralement.
1: Ouais, c'est après.
0: Bah, tu vois, 2026, on pourrait dire 2026 après Jésus-Christ.
1: Mais il faut le faire. Ça serait trop marrant. Et t'as Macron et tout. Bonjour, mes compatriotes. Nous sommes en 2027 après JC. Ça va? Vas-y, maintenant, je crois que je vais le faire. Alors,
0: en fait, il y a une IA, là, Mistral, qui conseille
1: française.
0: Macron.
1: Française,
0: ouais, française. Et du coup, qui conseille Macron. Et là, ils ont trouvé un nouveau truc par rapport à Macron. C'est on va rentrer en l'année prochaine, en l'an 10, après EM.
1: EM ?
0: Bah, soit En Marche, soit Emmanuel Macron, soit... voilà.
1: Pourquoi pas. Voilà. Le, on, voilà, la roue tourne. Les Trumpistes d'un côté.
0: Et du coup, on va changer de calendrier pendant que les Américains passeront
1: au
0: DT.
1: Au DT. Au DT. DT 1.
0: Alors,
1: DT 2.
0: Ils ne savent pas encore trop le point de référence pour Donald Trump, si c'est son premier mandat, si c'est la prise du Capitole, si c'est la prise de Capitole qui va avoir lieu l'année prochaine à la fin du mandat de.
1: Moi, je pense que c'est une pute. Enfin, c'est une flûte-ésude de bonne idée parce que si tu mets. Tu sais, il y a des gens qui sont en mode. Dans la contestation par rapport à ce qu'a fait Trump. Et qui disent maintenant là, on est dans une ère, les mecs. Tu vois, c'est n'importe quoi, tu vois. Et ça commence maintenant. Et tu continues.
0: En mode le AD, quoi. Apocalypse, ouais. AT. Apocalypse Trump.
1: C'est
0: quoi.
1: Ça.
0: On
1: c'est
0: est
1: ça.
0: En l'an 10.
1: C'est ça.
0: AT.
1: C'est ça, tu vois. Peut-être que ça peut faire le travail. Inverse, de dire ouais, on va tenir jusqu'à, mais peut-être ça peut faire l'inverse, à dire attendez là, faut pas que ça continue, tu vois,
0: ouais.
1: De dater les trucs
0: ouais.
1: Moi franchement là on est, moi je dirais il faut, et tu fais un calendrier en mode faut que ça s'arrête, tu vois,
0: ouais.
1: Un calendrier de quand, un calendrier d'arrêt. Comment on va faire pour... je suis en train de faire...
0: Mais
1: s'il y a des gens qui m'écoutent, brevetez-le maintenant, parce que sinon, après, c'est dead aussi.
0: T'as pas l'impression que... Moi, c'est un truc qui me fait flipper en ce moment, qu'on est en train de revivre un peu les années 30.
1: Pourquoi ?
0: Notamment sur tout ce qui se passe au niveau du... De ce qui se passe avec Mélenchon, qui soit un peu mis dos à dos avec l'extrême droite. Eh ben moi, ça me rappelle, et surtout l'extrême droite bourgeoise aujourd'hui à travers les milliardaires qui pousse énormément les. L'extrême droite qui pousse, des milliardaires qui poussent l'extrême droite.
1: Mm-hmm.
0: Bah déjà, ça rappelle un peu le discours plutôt Hitler que le Front Populaire. On a eu la crise économique de 1929. Là, on a enchaîné ces dernières années des années inflationnistes. On a une raréfaction des ressources, clairement, qui est en train de s'enclencher. Et avec une volonté des politiques d'être dans un discours de maintien du truc. Et pour maintenir le truc, s'ils n'arrivent pas à le maintenir, il faut trouver un coupable. Donc le coupable... Voilà, on va reprendre les bons vieux trucs, les trucs xénophobes, les trucs les handicapés, les trucs politiques. Et voilà, et pour moi, on vit vraiment une époque, et ça risque de durer, je pense, au moins une bonne dizaine d'années, avec potentiellement du Jordan Bardella. Tu vois, on parlait d'Hitler, il a raté son école de... de Beaux-Arts et tout machin, il a pété un câble. Bah, Jordan Bardella, il a raté son
1: équipe. C'était pas un bon streamer de jeux vidéo. Voilà. Non, mais il a gardé son nom de streamer. Hein.
0: Jordan Bardella ?
1: Ouais. Il y a une époque, après, je sais pas si c'est le cas parce que moi, je regarde pas et tout. Quand t'allais sur ses vidéos,
0: ouais.
1: C'était son pseudo Counter-Strike ou Half-Life ou je sais pas quoi, tu vois.
0: De quoi, Jordan Bardella, c'est pas son vrai prénom ?
1: Mais non, Jordan Bardella, sur ouais. Internet, a gardé son pseudo
0: ouais.
1: De l'époque Counter-Strike ou ouais, je sais pas quoi, tu vois. Moi, j'ai regardé ça, je fais mais... Mais après, moi, ça fait longtemps que ben, je suis d'accord avec toi, mais en fait, c'est une histoire de... Je suis pas bon en histoire, donc... Mais en tout cas, cette époque a amené beaucoup de cadres de design, de publicité... De la publicité, ça vient de là, quoi, tu vois. Là, on est dans une nouvelle ère de communication.
0: Hyper-communication, ouais.
1: Et ça, enfin, tu vois, là, eux, ils switchaient par rapport aux images, à la manière de faire, tu vois. C'était un enfin, il y a beaucoup de Moi, j'aime pas dire son nom, donc. C'était un très communicant, très evil communicant. Et on est vachement là-dedans actuellement. Tu vois, avec les sites... en tout cas, on est là-dedans. Et donc, moi déjà, il y a tout ce que... En fait, l'extrême droite utilise les mêmes à fond. T'as des trucs qui sont transformés. En fait, poursuivre l'Est... Enfin, moi, en tout cas, c'est ce que je fais. Poursuivre les extrêmes, droite surtout, ben, il faut un peu... Moi, je me suis mis un peu de la rhétorique... les images, comment les traduire, l'infox, tout ça, tu vois. Et c'est là où je te rejoins, qu'on est dans un espace où ça se trouve, il suffit qu'ils appuient sur un bouton et ils font flamber les gens ou trucs, quoi. C'est pas... Mais après...
0: Ah, j'ai plusieurs trucs là en tête.
1: Après, moi, je trouve qu'il... Il s'en jaillit beaucoup trop. Moi, je trouve que, en tout cas, l'extrême droite française, ils pensent trop qu'ils peuvent faire, ils peuvent être similaires aux États-Unis. Vraiment.
0: Ouais.
1: Franchement, je les regarde, je fais non, mais vous y croyez trop, c'est débile.
0: Moi, je ne pense pas. Tu vois, je pense que l'extrême droite française ressemble plus à Mélanie en Italie qu'à Donald Trump. Tu vois, je ne les pense pas. Enfin, j'espère qu'ils ne sont pas dans l'optique trumpienne comme ce qui s'est passé avec le Capitole.
1: Non, mais...
0: Parce que je ne sais pas si tu as vu les dernières nouvelles là, sur le Capitole. Il a créé En gros, il a attaqué l'État américain en justice. Ça s'est fini en arrangement à l'amiable. Et en fait, toutes les thunes de l'arrangement à l'amiable ont servi à un fonds d'indemnisation des mecs du Capitole.
1: Contre des gens là,
0: des mecs qui ont voulu forcer le Capitole, qui sont allés en prison, qu'il a libéré après sa réélection.
1: Mais il y a bien quelqu'un qui est mort dans le Capitole.
0: Il y en a deux trois ouais qui sont morts. Il y en a pas qu'un seul.
1: Ouais. Non, mais c'est. Et lui, au moment on a vécu ça. Et tu sais, moi je me disais quand j'étais jeune, ok la couche de zone, tu vois la couche de zone, tu vois c'était le truc le plus ouf. Le plus ouf, quoi. Ah ouais, il y a un trou. On en parlait au collège, au lycée, tout, tu vois. Politiquement, bon. Ah, ça craint. Sarko est arrivé. J'ai cru que tu pouvais pas faire plus pété. Et moi, pour moi, je le dis. Sarkozy, pour moi, de toute façon, ce qui est bien avec l'IA, radiophonique, parce que là, on est en mode IA radiophonique, c'est que je peux appuyer sur un bouton. Et cette IA va dire n'importe quoi. Elle pourrait dire Hitler. Voilà. Elle peut le dire. Voilà. On est sur JetFM. Tout va bien. Mais elle peut aussi dire que Sarkozy, à l'époque, cette espèce de raclure, c'était de l'extrême droite. Moi, je le voyais, mais c'était de l'extrême droite pure et dure. Tu veux carchériser les gens. Aïe.
0: Ouais.
1: Tu te fais human bomber. Le mec, il rentre. Non, mais il a cru. Non, mais vraiment. Et... Pour moi, c'est de l'extrême droite dure parce que l'extrême droite, à une époque, en tout cas cette époque que j'ai vécue, l'extrême droite ne voulait pas aller au pouvoir pour garder de l'argent, en fait. Pour avoir des fonds, pour avoir des gens qui leur donnent du bif. Et Sarko, je suis désolé, bon, il est allé au pouvoir.
0: Tu gagnes plus d'argent à être aux manettes qu'à recevoir des dons.
1: Oui, mais des fois, vu ce que tu es et vu ce que tu proposes, vaut mieux rester, tu vois. Tu existes, en fait, tu existes toujours. Tu sais, tu fais de l'extrême droite, mais Château, hein. Non, mais le mec, Le Pen, Château, il s'est mis vraiment bien.
0: Ouais, carrément.
1: Et puis, ouais, l'extrême droite, c'est très individualisé. Tu sais, c'est ma manière de voir le monde dans mon petit patelin. Donc, qu'est-ce que t'en as franchement, pour moi, hein, Jean-Marie Le Pen, le peuple.
0: Rien à foutre.
1: Rien à branler. Il faisait de la politique à l'époque, comme la politique où tu devenais. Charles Pasqua, tu deviens ministre de je sais pas quoi, puis après il t'arrive des bricoles, mais en fait, t'inquiète, t'es plus au ministère, mais t'es dans une ville. Enfin, tu vois, des trucs complètement ouf, quoi. Et déjà, de voir des mecs comme Sarko en mode. Donc, on est sur l'émission On s'ennuie pas mal, 91.2 sur JetFM, en DAB+, sur La Roche-sur-Yon, Saint-Nazaire et Nantes. Mais il y a un truc très. Moi, ça me choquait, quoi. C'était choquant. Mais là, on est arrivé à du centriste dégueulasse en mode le peuple. Hey, le peuple, va bosser, le peuple.
0: Mais
1: va te faire foutre, le peuple.
0: En termes sécuritaires, Macron a fait pire que Sarko. Hein.
1: Oui. Mais c'est pas le côté sécuritaire. C'est le côté des idées. Mais après, ils n'ont pas eu de Covid. Ils auraient eu un Covid, Sarko avec un Covid. Mais
0: Macron,
1: on y sera encore. Hein. Ils auraient dit, là, on a trouvé un truc, les gars, on peut tout passer. Tout. Et c'est déjà ce qui se passe. Là, ils se disent, ils peuvent tout passer, tu vois. Mais c'est des gestionnaires. C'est le côté gestionnaire de Macron.
0: Macron, au final...
1: Et Macron, il va en Afrique. Quoi? Sarko... il essaye pas de séduire l'Afrique.
0: Ouais, enfin Macron qui séduit l'Afrique.
1: C'est rigolo.
0: Très rigolo. Un petit côté colonial, quoi.
1: Ah, mais c'est. Moi, je trouve que c'est trop marrant, quoi. Je te jure, avec son grand sourire et tout, tu te dis, mais t'es sérieux? T'as pas de sous. T'es là. T'es bien. T'es à l'aise. Je finirai par ça, quoi. En tout cas.
0: En tout cas, on va tous perdre notre boulot. Dans 2 ans, il n'y aura plus de boulot.
1: Dans 2 ans, il n'y a plus de boulot ?
0: Là, moi, je vois...
1: Avec l'IA ?
0: Ouais.
1: Ah ouais ?
0: Je caricature un peu.
1: 10 ans. Moi, je vous le dis, faites-le. Mettez-vous dans tout ce qui est aide à la personne et comme ça, vous avez encore du temps, tu vois. Moi, c'est ce que je me dis. Ou du support... Ou du réseau, mais les tuyaux, tu vois, des choses techniques.
0: Ouais, sur les choses techniques, si c'est pas physique.
1: Non, mais oui, mais dans du physique.
0: Oui.
1: C'est ça que je dis.
0: Oui.
1: Parce qu'au pire, l'IA, tu la débranches. Le robot, tu fumes sa gueule.
0: C'est pas aussi simple que ça.
1: Ah ouais ?
0: Ouais. Non, l'IA... Aujourd'hui, ben, je sais pas si tu as entendu parler de Claude Mito. Ah.
1: Ouais. À mon avis, je sais, c'est quelqu'un qui va me dire.
11: Moi, séquence Manelping activée.
1: Mais non.
14: Bonjour ma petite biche. Je viens mettre un
1: mais
14: peu.
1: Mais c'est pas ça. C'est il faut que tu ailles le chercher. Ah mais appuie de toute façon. Le temps qui. Tel. Allô.

0: Bah, tel, c'est sur tel, mec. Mais descends, appuie sur le bouton aussi. T'as mis tel? Et t'as appuyé sur le bouton? Bah oui. Allô? T'as mis tel?
1: J'ai mis tel,
0: Il y a les
1: mais
0: sous-groupes.
1: j'ai mis tel, j'ai pas mis ni tel.
0: T'as pas mis mini tel? Mec!
1: Celui-là?
0: Ouais, et le bouton rouge, regarde, il est pas appuyé. Ah, il fait rien. Bah.
1: Non, t'entends toujours pas.
0: Ben, mets-le, colle-le au micro. C'est fou, ça. Hey, mais le bouton!
1: Ah, c'est lequel?
0: C'est le bouton blanc. Voilà.
1: Là, on t'entend ou pas?
0: Ah, presque.
1: Presque.
0: Rappuie sur le bouton rouge. Non, là. Non. Vas-y. Wow. Monte le fun. Moi, j'entends un truc, mais descends à fond. Ça fait rien. Remonte. Purée. Qu'est-ce qu'on a foutu? Alors là, vous êtes dans On s'ennuie pas mal. Allô, allô? Non, je l'entends, hein.
1: Tu l'entends?
0: Ouais, j'entends, j'entends, j'entends. Purée. Non, mais eh, franchement, on t'entend, mais c'est chelou. Mais on t'entend, mais. Attends. What the fuck? Et c'est qui? C'était Robin?
1: Ouais, c'est Robin, ouais.
0: Ah, c'est Robin. Robin, sacré coco. Mais purée! Re-regarde sur la board là.
1: Donc, tac. Ça y est, c'est bon, t'as trop. Ouais, c'est bon. Moi, je l'entends. Tu l'entends, toi?
0: Non.
1: Alors, attends. Et là, Irvine, tu l'entends?
0: Non.
1: Moi aussi, je t'entends.
0: 1, 2, 1,
1: Non,
0: 2,
1: mais
0: 1, 2, 1,
1: on
0: 2.
1: t'entend, mais je suis pas sûr que tu sois en direct.
0: Non, t'es pas en direct. T'es dans la machine, mais.
1: Ah, attends.
0: Bon bah tranquille hein.
1: Alors, là on t'entend, Robin.
0: Bah, waouh. Eh, je suis fort là. Waouh. Ah, sa mère. On s'ennuie pas mal. 91.2 sur Jet FM.
1: Du coup, tu l'entends là?
0: Ben, bah,
1: Non?
0: non. Peut-être faut rappeler, je sais pas. Mais on est une émission assez libros, hein. Libros les patatos, hein. Purée. Tu veux de l'eau?
1: Ok, vas-y, ouais.
0: Voilà. Mais on a une discussion assez intéressante.
1: Allô, allô?
0: Allô?
1: Moi, je t'entends, Yervin, tu l'entends?
0: Non? Mais est-ce que tu le vois dans le... Parce que si tu vois dans le truc, ça passe dans la radio normalement, non?
1: Non, je le vois au niveau de Turner, mais pas au niveau de... Antenna.
0: Est-ce que tu vas nous appeler sur WhatsApp? Je t'entends tellement loin, mais j'ai l'impression que tu m'as dit écoute
1: au. Ah, cœur. Ça y est, là, je crois que c'est bon.
0: Non?
1: Non, non, c'est pas bon.
0: Puis moi, je m'entends encore plus fort quand je fais ça, mais ça gueule! Waouh! Ça gueule pas dans le bousin? Avec le casque, avec le casque. Bédame. Ouais. C'est fou, hein. On utilise un numéro de téléphone fixe, quoi. Purée. Bah, ne sois pas désolé. On s'ennuie pas mal. L'émission qui casse la radio. Et tout de suite, on va vous mettre un mix de Martin Solveig.
1: Bah moi je t'entends mais j'ai pas l'impression que tu passes à l'antenne.
0: Non. Non non non. Ok. Ok, merci les mecs. Franchement vous abusez. J'essaye de décrypter ce que j'entends au fond de ce truc. C'est très ennuyeux. Mais c'est totalement avec le ton de cette émission et de faire ça et de passer la bouche sur le côté et qu'on n'entend plus. C'est. Ah là là, quelle émission d'amateur. Une émission associative, on dirait. Truc de ouf. Bah. C'est du lingua.
1: À la prochaine, on va.
0: Ouais, bisous, bisous. Yes, yes, yes, yes. Mais au pire, tu rappelles, on met le haut-parleur WhatsApp. Hein. Ça, c'est possible aussi. Voilà. Mais, ouais, essaye. Voilà. Et, on verra. Donc, tu nous entends, Robin. Pourquoi on se fait chier? Il y a peut-être moyen d'avoir un XLR sur une sortie d'un téléphone portable avec une carte son. Moi, j'utilise ma carte, ma Red machin. Je l'utilise avec mon portable en direct. Voilà. Ouais, mais non. Allô.
2: Ouais. Tu m'entends?
0: Bah oui.
2: Ouais, ça va être
0: sûr
2: par WhatsApp, là, non?
0: Bah, voilà, les techniciens, d'un coup, hein, ils sont pas contents.
2: D'accord, bon, c'était juste pour rebondir, là, tout à l'heure, vous parliez de Macron en Afrique. Faut pas oublier Sarko et le discours de Dakar.

0: fameux discours de Dakar, genre l'homme africain n'est pas suffisamment rentré dans l'histoire.
1: Hein. Ah, c'est nos enfants, je sais pas quoi. Je sais plus.
0: Ouais, c'est ça, c'est hyper paternaliste. Et tout. Bah, de toute façon, comme font tous les présidents.
2: Oui, ça, je m'en souviens, ouais, carrément.
0: Le fameux discours de Dakar, ça a foutu le voile un peu à l'époque, quand même, non sans raison.
2: Ouais, oui, c'était voilà. Un peu la rupture par rapport à Chirac, qui lui était vraiment trop très très pour l'Afrique, enfin très.
0: Il est très France-Afrique. Effectivement, il était dans tous les bons coups, je crois, avec Ali Bongo, avec plein de mecs, et effectivement qui avait des statuts d'homme politique assez. Voilà. Mais ouais. Non, mais écoutez, je voulais. Voilà, c'est juste pour rebondir là-dessus, c'était plus compliqué que prévu, tout ça pour ça. Voilà, je ne vous dérange pas plus longtemps, amusez-vous bien.
3: Bah, merci, d'avoir eu.
2: Bon voyage.
0: Ouais, je rentre chez moi, ça fait du bien, là. Il fait chaud à Nantes, là.
2: Ah ouais, là on est en train de cramer dans
3: les. Il fait plus chaud.
2: On est plus chaud, plus chaud, plus chaud que le climat. On est
3: plus chaud, plus chaud. Plus chaud que le climat.
2: Magnifique slogan d'Alternatiba.
3: Il est trop en slogan. Vas-y, bisous, bisous.
2: Salut.
3: À plus.
0: Salut.
3: Yeah, yeah, yeah. Bon, on va peut-être se faire un ennui personnel.
4: C'est le mec qui a capté l'émission. Mais t'en as un au moins?
2: Moi j'en ai un.
4: T'en as un?
2: Ouais.
4: On fait ça, puis...
2: Alors... C'est pas vraiment personnel, c'est plus un ennui que m'a raconté mon père. Et
4: Interpersonnel. Hey Robin, on a un nouveau jingle. Ennui interpersonnel. Non mais chante-le.
2: Ennui familial.
4: Ennui familial. Moi je dirais plus ennui interpersonnel. Ouais. Ennui interpersonnel.
2: Alors, du coup.
4: Non mais il faut. Il aura pas assez de.
3: Attends, on l'a même pas enregistré.
2: Bah c'est pas grave.
3: Ouais, ah ouais, c'est pas...
2: On s'en fout. Ouais,
3: on s'en fout en fait.
2: En gros, c'est mes parents qui.
4: Non, mais on met pas le jingle. Non, on met pas le jingle.
2: Allez,
4: on se le fait. Allez.
2: À l'ancienne.
4: À l'ancienne. Ennui, c'est bon. Hop. Voilà.
2: mes parents qui sont un peu âgés et ma mère qui a perdu beaucoup en mobilité, donc ils vont devoir déménager. Parce qu'ils habitaient, ils sont toujours propriétaires d'un duplex au deuxième étage sans ascenseur. Et donc, du coup, ils vont devoir déménager. Et mon père a commencé à aller voir des agences et tout, machin. Et ils ont plus de 70 ans. Et du coup, il y a une des agences et tout, machin, où il a commencé à discuter pour un prêt relais. C'est-à-dire, en gros, tu as un prêt, le temps que tu vendes ton bien pour pouvoir en acheter un autre.
4: Ouais.
2: Et du coup, l'agence immobilière lui a dit que oui, bah, votre âge, non, on ne peut plus faire ça et tout, machin.
4: et pour les jeunes.
2: Et du coup, il a demandé, mais du coup, comment on fait? Et la nana lui a répondu, bah, à votre âge, vous allez en EHPAD. Et là, mon père, il a commencé à bouillonner et tout de l'intérieur, mais en mode gros foutage de gueule. Et mes parents, bon, ils sont pas ultra riches, mais ça va, ils ont quand même les moyens. Mon père s'est démerdé pour faire une belle fin de carrière, pour pouvoir avoir une bonne retraite pour eux deux et tout machin. Donc, ils ont les moyens d'aller à l'EHPAD. Et du coup, mon père a demandé, mais pour les gens qui n'ont pas les moyens, ça se passe comment? Et la nana lui a répondu, eh ben, ils restent chez eux. Donc ouais, je ne citerai pas la marque de l'agence dans laquelle il est allé, mais ouais.
4: Ouais, mais déjà agence, c'est chaud.
2: Ouais. Et donc du coup, bah là, moi, je vais me retrouver. J'ai des travaux d'isolation à faire et là, justement, avec les grosses chaleurs, bah, je me suis dit, ouais, ce serait bien que je les fasse assez rapidement. Mais là, ça fait depuis un peu 2-3 mois que je turbine un peu là-dessus. Et en fait, ce qu'on va faire, c'est que du coup, c'est moi qui vais emprunter pour mes parents. Pour qu'ils puissent acheter et alors du coup enfin ils ont les moyens de me rembourser quoi donc mais voilà c'est moi qui suis obligé d'emprunter pour mes parents
4: et mais tu sais quoi moi ça m'est arrivé hein.

0: moi ou un autre ou une autre personne qui est à l'intérieur de mon corps. Mes parents, ils ont fini leur.
1: Plusieurs à l'intérieur de ton corps?
0: Ouais. Et en fait, mes parents avaient fini leur crédit, tout ça, machin. Je sais pas pourquoi il leur restait pas grand-chose. Non, mais moi, j'étais jeune professionnel et tout, quoi. Puis à mon rep, il me fait, gars, file-moi 2000 E, tu vois. Je fais rembourse direct, tu vois. Pour pousser le crédit au bout. Tu vois, je sais même plus pourquoi, machin. Puis tu sais, je fais, bah écoute, ouais. Puis, enfin, tu sais, des espèces de trucs où, en tant qu'enfant, des fois, tu passes parce que, voilà, faut stepper un truc, tu vois. Ou là, ma petite sœur, elle s'y connaît un peu avec son gars dans tous ses bails. Puis t'as quelqu'un, enfin, ouais. Des fois, la roue tourne à des moments cibles, tu vois.
1: Clairement. Mais moi, quand j'avais 20 ans, en gros, bon, pour faire simple, j'ai eu un accident en bossant sur un chantier. Du coup, j'avais 20 ans, je faisais ça l'été après mon bac. Oui, j'ai passé mon bac à 20 ans. J'ai beaucoup redoublé.
0: Maintenant, t'es RG.
1: Ouais, voilà, c'est ça.
0: Résident.
1: Non. Référent géographique de le recyclage. Le
0: Non, non,
1: recyclage
0: non.
1: qui est le.
0: Résident au gonade.
1: Le gonade, oui, bien connu. Qui se situe exactement entre l'Afrique et l'Asie. Le gonade.
0: Les gonades, c'est les testicules, je te rappelle.
1: Je savais pas. Je ne connaissais pas ce petit
0: Ben
1: nom.
0: voilà, les gonades.
1: Le gonade,
0: C'est pour
1: d'accord.
0: ça,
1: Résident du
0: entre
1: Canada.
0: l'Afrique et l'Asie,
1: D'accord.
0: où elles sont, moi je les ai perdues. Je fais du tricot. Je fais du tricot. Je vais aux soirées bière Hélène. Et je les ai perdues entre l'Afrique et l'Asie. Le jour où on me dira, t'as pas de couilles. Ben oui, elles sont entre l'Afrique et l'Asie. Voilà. Non mais de ouf. Qu'est-ce qu'il a dit tout à l'heure qui était trop marrant qu'on est arrivé? Ah oui, je suis imperméable. Ça va me faire. Franchement, je suis
1: En
0: imperméable.
1: fait, c'est imperméable. Imperméable. Je suis pas sûr que. Est-ce que vous avez compris la blague, les auditeurs?
0: Non, moi je pense. Mais tu sais, ça peut être aussi seul. Je suis impair. Où je suis en père, mais tu sais, je suis imperméable. Moi, je suis un père, je suis imperméable, quoi. Je suis méable, un père. Quand je suis un père, je suis méable. Quand je suis un père avec mes frères, mes brothers de la lutte ouvrière, je suis méable aussi. Je suis imperméable, moi. Je suis imperméable. Je suis anti-goutte, anti-goutte de seum, tu vois. Je suis imperméable de Je sais pas, je trouve ça trop marrant comment c'est découpé.
1: Moi, je suis comme une vache. C'est un peu spéciste comme expression d'ailleurs. Oui, ce que je disais
0: Il
1: du
0: y a
1: coup.
0: des listes de trucs spécistes un peu.
1: Ouais,
0: J'ai la chair de poule.
1: depuis que je suis antispéciste, j'ai arrêté d'utiliser les pieds de biche.
0: T'arrêtes d'utiliser les pieds de biche?
1: Ouais.
0: Non mais vraiment, bah, c'est un autre nom, c'est
1: Non, c'est
0: pas
1: une
0: que le
1: blague.
0: pied de biche.
1: Pied
0: Je
1: de
0: sais
1: biche,
0: pas. Hein.
1: tu vois.
0: J'ai la chair de poule, je sais pas quoi. Mais moi je crois
1: Après,
0: plus.
1: le nom pied de biche vient du fait que le pied de biche, t'as les deux trucs
0: Ouais,
1: comme
0: non, mais
1: des sabots de
0: carrément.
1: biche,
0: Mais
1: quoi, mais.
0: après, est-ce que. Enfin, moi, je vois les choses actuellement dans le fait que. Ben, en fait, les animaux, ils ont leur raisonnement propre. Moi, comment ça s'appelle, tu sais, quand tu.
1: Après, je pense qu'ils ont beaucoup de raisonnements qui sont similaires aux nôtres. Tu vois, par exemple, au niveau interaction sociale, au niveau de perception, ils ont énormément de perceptions en commune. Par exemple, la vue, l'odorat ou ce genre de
0: Non,
1: choses.
0: ça j'entends,
1: Et
0: mais tu sais, comment ça
1: alors,
0: s'appelle
1: je
0: quand
1: mettrais le
0: tu.
1: bémol qu'ils ont.
0: L'anthropomorphisme, tu vois. Moi, c'est ce qui me fait peur, c'est l'anthropomorphisme. Le fait de dire
1: Ouais,
0: l'animal
1: mais
0: est un homme.
1: en fait, le truc, c'est que la peur de l'anthropomorphisme, des fois, est une excuse aussi pour déconsidérer l'animal. Je sais pas
0: Non,
1: si
0: mais, non, mais
1: tu.
0: si, ça, je suis d'accord. Mais moi, je vois. En fait, l'anthropomorphisme, c'est aussi le fait que. L'humanité, l'animalité, le vivant, il est vaste. Tu vois, et c'est hyper intéressant. Moi, je le vois comme ça. Quand tu le réduis à une vision par le filtre de l'humain, je trouve ça un peu réducteur.
1: Ouais, mais en fait...
0: Moi, je vais faire plus attention à un truc qui...
1: Je vais prendre le problème dans l'autre sens. C'est-à-dire que, en fait, de toute façon, ta vision de l'humanité, de l'animalité et du vivant, et je trouve ça intéressant de mettre ça comme ça, parce qu'en fait, tu pars du plus spécifique et t'élargis, mais chaque élément est intégré dans l'autre. C'est-à-dire que l'humanité, c'est un ensemble. Le vivant... t'as dit l'animalité, c'est un ensemble mais qui intègre l'humanité, et le vivant est un ensemble qui intègre l'animalité et l'humanité. Et du coup, après, à un moment, c'est hyper important d'avoir conscience de ces biais.
0: Oui. Mais c'est ça.
1: Et
0: moi, c'est ça.
1: De toute façon. Il faut se dire que de toute façon, tu auras forcément un regard humain sur ta compréhension de l'animal. Alors après, c'est comment est-ce que tu places ce regard humain ? Parce qu'en fait, ce regard humain, si tu mets à distance l'animal, et c'est ce qui se passe beaucoup dans les sociétés modernes, très citadines et tout machin, où on va avoir quelques interactions avec des animaux de compagnie, mais qui vont être, bah pour ceux qui en ont, va être assez régulière, mais pour ceux qui n'en ont pas, vont être très très ponctuels. Donc en fait, au final, bah, l'animal, ils savent pas vraiment ce que c'est. L'animal non humain, ils savent pas vraiment ce que c'est. Et donc du coup, vu qu'ils en mangent déjà, et que l'interaction principale qu'ils ont avec les animaux, c'est de les manger, ils vont avoir une vision...
0: Je cache ma bouche.
1: Tu vois, c'est comme les démonstrations de montrer que les Africains étaient moins intelligents que les Européens, bah parce qu'il y avait l'esclavage, en fait. Et qu'en fait, on ne pouvait pas supporter de mettre en place de l'esclavage si on considérait qu'il y avait un degré humain qui mettait tout le monde sur le même pied d'égalité. Je sais pas si tu vois ce que je veux dire.
0: Non, mais oui, bien sûr, je vois ce que tu veux dire. Non, mais en fait, là où je voulais venir, et en fait, c'est carrément ce que tu dis. Il y a des biais qui nous confortent. Mais en gros, après, moi, j'ai pas assez. Il y a d'autres sujets vers lesquels je vais, parce qu'il y a aussi. En fait, c'est ça le truc. C'est de dire, moi, j'aime me dire, mais même entre humains ou animaux, c'est à la place de deviner. Oh, il fait comme. Il faut essayer de demander. Et demander, c'est un peu bizarre, mais c'est essayer de s'ouvrir à la curiosité du monde.
1: Demander, tu es en train de passer par le langage.
0: Ouais, mais le langage, il est. Tu sais, t'as la prosodie, t'as le métalangage, t'as. C'est pas qu'un langage articulé.
1: Oui.
0: C'est tout. Quand je parle, c'est pour ça que c'est un peu, donc c'est un peu raccourci.
1: Pour dire que tu peux échanger, enfin tu peux, je dirais pas discuter, enfin si tu peux discuter avec des animaux. Moi je sais que
0: tu peux discuter avec des animaux, mais ce sera pas par le langage articulé.
1: Alors je le fais par le langage
0: articulé. Non, mais tu peux le faire par le langage articulé, il peut te répondre et ça peut être un langage.
1: Et
0: mais il n'y a pas que ça, tu vois, c'est plus le.
1: En fait, ce qu'il faut comprendre, c'est qu'avec un animal. Moi, je le vois avec mon chat, c'est que tu finis par créer le langage. Par exemple, mon chat, il y a 3-4 mots qu'il va comprendre. Pâté, tout simplement. Je pense que tard, il comprend aussi. Parce que je lui dis, à chaque fois que je sais que je vais rentrer tard, je lui dis que je vais rentrer tard. Et donc, voilà. Et donc, je pense qu'il sait que je vais rentrer tard. Mais voilà, en gros, il faut ritualiser avec des mots. Et à partir du moment où tu ritualises avec des mots, bah tu finis par créer un langage. Et après, effectivement, tu vas avoir énormément d'autres choses qui vont être en dehors du langage.
0: T'as l'environnement, t'as les habitudes. Là où
1: c'est intéressant, c'est qu'en fait, ce qu'il faut savoir, c'est que le miaulement d'un chat n'est adressé qu'aux humains. Les chats ne miaulent jamais entre eux. Et en fait,
0: ils fêlent quand même entre eux.
1: Ils fêlent, mais ils miaulent pas. C'est le miaou, miaou, miaou. Ils le font pas.
0: Non, mais de ouf, de ouf.
1: Et donc, en fait, les chats ont un langage pour les humains et un langage pour, pour entre eux, quoi, qui est différent.
0: Ouais. Mais tu vois, bah, c'est ça, en fait, c'est ça, c'est l'anthropomorphisme, c'est ça, justement, c'est de s'en sortir, c'est du côté. Mais en fait, nous, on est en train de dire, quand il miaule, il dit si, quand il fait, il... Non, il y a un langage vers nous, et tu vois... C'est hors anthropomorphisme, c'est d'essayer.
1: Alors, de après, il peut feuler sur un humain.
0: Oui, non, mais ce que je veux dire, c'est que là, tu sors, c'est que tu devines, c'est tu devines pas, t'es curieux de voir ce qui se passe. Moi, bon, pourquoi je parle de ça, parce qu'il y a un truc qui m'a pas du tout ennuyé. Voilà, on part, il fait tellement chaud qu'on part dans non ennui. Putain, les chouettes, elles font pas de bruit en volant, quoi. C'est un truc de baiser, c'est un truc de ouf. Ouais, ouais, ouais. En fait, elles planent. En fait, elles font un gros coup au départ. Mmh. Après, elles ont un truc
1: d'entretien
0: de la plane qu'il faut que quand tu mets des plumes, il n'y a rien qui bouge. Il y a vraiment un petit spectre de son par rapport à un pigeon. Oublie, ça fait un bruit de bâtard. Mais les mouettes, et aussi, c'est le corps tout petit avec des grandes ailes, donc c'est des planeurs. Mais même un planeur... Même un planeur humain avec le bois, le truc, le machin, quand même. Mais elles arrivent à et puis c'est des ondes, ondes sonores. C'est tellement fort que avec des micros de bâtard, tu peux pas les entendre. Les chouettes volent sans bruit. Eh, mais c'est faire, enfin c'est faire vibrer le son, vibrer l'air. Tu fais vibrer l'air sans que ça fasse de son. C'est un truc de ouf parce que ils ont mis des micros, mais en mode Et ça, ça me fait, parce que je pense il y a autre chose. Il y a pas de truc mystique. Hein. C'est plus le côté, la matière sonore. Après, on peut la faire vibrer sans bruit.
1: Je pense qu'il y a, en gros, aujourd'hui, tu as des systèmes de téléphone qui permettent de, t'as plusieurs micros. Et t'as un micro pour capter le son ambiant et un micro pour capter le
0: oui,
1: son.
0: Oui, pour casser voilà. Avec les Bose.
1: Si ça se trouve, dans leur mouvement, il y a un truc un peu spécial qui fait qu'en fait, ils vont casser le propre son qu'elles produisent.
0: Oui, avec non, elles sont le mouvement d'avant-arrière est similaire, ce qui fait qu'il y a... Enfin, en tout cas, j'ai trouvé ça, mais je me suis dit, c'est ouf, quoi. Je trouve ça... Même une abeille, même un truc fait du bruit. Non, c'est chambé. C'est pour ça, tu vois, c'est comme... Enfin, moi, j'aime bien maintenant essayer de voir où il y avait une époque, il y avait des trucs en mode... Enfin, je sais pas. Voir le monde d'une manière où tu ne sais pas. Parce qu'en fait, tu n'as pas la capacité de comprendre. Tu sais, l'humain n'est pas le summum. Alors, du moi, bail.
1: Je pense qu'il y a un truc qui est très vrai à l'humain et qui s'applique aussi énormément aux animaux. Et c'est de comprendre les intentions d'un animal. Et typiquement, tu vois, un animal, tu peux toujours lui attribuer des intentions qui vont faire que... Enfin, tu peux... pas lui attribuer, tu peux deviner des intentions qui vont faire que tu vas pouvoir l'aider et tout, machin. Et ça, je pense que bah, du coup, ça permet de créer une forme de langage. Ça veut dire que très vite, un animal qui va avoir des intentions où tu vas deviner ses intentions, bah, soit tu vas rentrer en conflit avec lui, soit tu vas vouloir essayer de l'aider dans ses intentions, ou soit tu vas être indifférent. Mais du coup, c'est déjà à la base une forme de langage. Et à partir de là, bah, si c'est un langage, bah, du coup, tu rentres dans une interaction avec les animaux.
0: Ok. Hein ? Mais... Bon, de toute façon, on va compter. Yo, pour parce que et
2: Waouh.

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